0: texte.
1: Cognant, à rapprocher de quignant, désigne un morceau de pain. Dans le temps, à la messe, on partageait un pain béni qui était offert à tour de rôle par une famille de la paroisse. Celle qui venait d'offrir le pain allait emporter un morceau, le cognant, à celle dont ce serait le tour le dimanche suivant. À Mentoussalon et dans les villages voisins, les vignerons n'ont pas choisi Saint-Vincent comme patron, mais Saint-Paul, célébré le 25 janvier. Eh oui, l'hiver, les gens de la terre ont un peu moins de travail, les jours sont courts et on peut faire la fête. À Mentou, le cognon, c'est celui qui succède au bâtonnier. Dans les années 2000, la fête de Saint-Paul a failli disparaître. Et il a fallu toute la ténacité de Paul Gilbert, qui avait fondé la confrérie en 1950, pour lui redonner de la vigueur. Traditionnellement, Paul Gilbert entonnait la chanson de Mentou à la fin du repas. En 2007, il nous a exprimé sa joie de voir revivre la Saint-Paul. A entonné la chanson, mais il l'a jamais terminée, vu qu'il est passé de vie à trépas en chantant le refrain. Voici les paroles de cette chanson, qui se chante sur l'air de la Charibiaude, dont les paroles sont de Jean-Baptiste Magnon, et qu'on chante encore à la Saint-Paul.
0: En périchon dans le texte.
1: 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Que ça soit chez Pierre, ou ben chez Paul, ou Bourdin, ou ben d'en bas, chez le curé ou chez le maître d'école, en vrais amis, trinquons les gars. C'est comme une tous une autre bonne terre, chant heureux tout en travaillant. J'en ai des filles, qu'à son genre, t'es fier. 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Si vous passez par Mentou, venez donc me voir, je vous la chanterai.
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3: 6h20, c'est votre rendez-vous les gens d'ici. Tous les jours, nous mettons en lumière une personnalité qui fait briller notre région. Elle se confie au micro de Romain Bruneau sur votre radio locale ici Paris-Île-de-France. Et aujourd'hui, retrouvons Romain en Seine-et-Marne avec son invité dans une garderie pas comme les autres, hein, n'est-ce pas Romain ?
4: Oui, je suis dans une garderie très spéciale, car elle n'est pas pour les enfants, non, mais pour les animaux et surtout pour les chiens. Et j'ai Fanny. Bonjour Fanny.
5: Bonjour Romain, ici c'est chez Duck Daycare, c'est la garderie pour chiens que j'ai créée et ouvert il y a un an à Ceris.
4: Alors pour celles et ceux qui ne connaissaient pas et qui n'ont pas entendu l'interview d'il y a ça un an, on rappelle ce qu'est Duck Daycare.
5: Duck Daycare, c'est une garderie pour chiens à la journée. Vous pouvez y laisser votre chien pendant que vous travaillez ou si vous avez un déplacement. Mais c'est aussi une boutique avec des friandises et des accessoires, des dog wash en libre service pour laver son chien et un espace bien-être pour prendre soin de lui avec des professionnels du monde animalier qui se relaient chaque mois pour prendre soin de votre toutou.
4: Est venue d'où cette idée de créer comme ça ce petit endroit magique pour les chiens?
5: Cette idée, elle m'est venue il y a 6 ans lors d'un voyage à New York. Je suis passée devant une garderie canine et là, je me suis dit, c'est le paradis pour chiens, pour mon chien, Snow, parce que je cherchais une solution de garde à l'époque. Je n'en trouvais pas et en tombant devant cette garderie, je me suis dit, c'est le lieu où je veux l'emmener.
4: Qui vient ici exactement ?
5: Je vais avoir la clientèle locale qui souhaite laisser son chien pendant qu'il travaille. Ils n'ont pas forcément le temps de s'en occuper. Mais j'ai aussi une clientèle qui va à Disneyland Paris, qui n'a pas la possibilité de laisser son chien dans la chambre d'hôtel et qui veut offrir une journée magique à son chien. Donc ils choisissent Duck Daycare. Parce que Disneyland Paris, c'est juste à côté, à 5 minutes.
4: C'est quoi la journée type d'un chien ici ?
5: Une fois qu'on a déposé son chien, il va être accueilli, on va jouer avec lui, lui proposer des activités, que ce soit de l'agilité d'intérieur ou de la stimulation mentale. C'est parfait pour l'enrichissement personnel. Et ensuite, on va les emmener se promener puisque les chiens ont besoin d'aller explorer et de renifler. Et on a plein d'espaces verts autour de nous.
4: Vous avez un super métier, Fanny.
5: Ah, je l'adore, mon métier.
4: Il y a combien de chiens d'inscrits ?
5: Alors, je peux vous donner ce chiffre-là. En un an d'ouverture, j'ai accueilli plus de 250 chiens au sein de ma garderie, avec des chiens venus à la fois du Terry de Foire, Val d'Europe, où je suis implantée, mais aussi depuis l'étranger. Le chien le plus loin, il vient d'Australie. Et il y a 3 jours, il venait du Panama, les toutous. Donc, on arrive à me trouver partout dans le monde.
4: Et d'ailleurs, si on veut prendre rendez-vous, si on veut laisser tranquillement et sereinement notre chien...
5: Oui, je suis située au 7 boulevard Michael Faraday à Ceris. Et vous pouvez aussi me retrouver sur les réseaux sociaux, dogdaycare77 ou mon site internet dogdaycare.fr.
4: Merci Fanny, voilà, c'était un petit rendez-vous au paradis des chiens.
3: Et c'était très mignon. Merci Romain Bruneau et merci à votre invitée Fanny, jeune entrepreneuse et créatrice de Dog Daycare en Seine-et-Marne. Une interview à retrouver en intégralité, même en vidéo, hein, avec tous les petits chiens sur notre page Instagram et sur notre site ici.fr.
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1: Circuit court aujourd'hui au cœur du village de Roiffieux où l'on va se régaler avec Noémie Marron de l'atelier du père Marron.
2: Nous sommes donc dans un vieux bâtiment qui date d'après une pierre gravée sur la façade de 1612. C'était en fait l'ancien entrepôt du boulanger du village puisque mon papa est natif de Roiffieux. Donc ici nous sommes un atelier de transformation de fruits. Notre objectif c'est de décliner le fruit sous plusieurs formes. Donc, on a commencé avec la confiture, on fait maintenant des pâtes de fruits et on aimerait faire à terme encore plus de déclinaisons. Ça peut être de la compote, des coulis, des sorbets, enfin voilà. Avec un cahier des charges extrêmement exigeant et qui ne bougera pas, qui correspond en fait tout simplement à nos valeurs. Que des fruits français qu'on va chercher en direct chez les producteurs, des variétés dites dans le monde du fruit on dit premium, donc ça veut dire très qualitative, très gustative, et le tout très peu cuit et peu sucré. L'idée c'est à chaque fois à travers nos produits d'avoir l'impression de manger le fruit cru. C'est un substitut en fait lorsque le fruit n'est pas de saison.
1: Et ici on est confiturier de père en fille, Christian le papa et Noémie sa fille, associés dans cette belle aventure gourmande depuis 2024 dans l'atelier du père Marron, mais depuis toujours à la maison pour régaler les épicurieux avec une vingtaine de parfums de confitures extra.
2: Donc la gamme Corse, ce sont la clémentine de Corse, le pommelot de Corse et le citron Corse, une confiture d'ailleurs très rare à trouver. Une gamme réunionnaise avec l'ananas Victoria et la mangue José. Et ensuite, on a les classiques et en plus original, on va dire, mais extra local. On va avoir tout ce qui est poire, qui est vraiment une belle découverte parce que c'est un fruit extrêmement classique, mais rarement transformé. La pêche de vigne, les fruits sauvages, donc mûre, myrtille ainsi que cynorhodon. Et j'y tiens, c'est très important, on ne fait pas de crème de marron, on fait de la confiture de châtaigne. La différence, elle est majeure à notre sens. On fait des choses très haut de gamme, mais on veut quand même rester sur de l'abordable. Nous, on va vraiment être sur de la retranscription du fruit. Ce qui fait qu'on n'aura jamais d'assemblage de plusieurs fruits ou d'épices. Et dans la crème de marron ou confiture de châtaigne, nous, on va se différencier parce qu'on ne met pas de vanille, on met moins de sucre. Ce qui fait que ça fait beaucoup plus châtaigne à tartiner. En fait, nous, notre principe, c'est de se dire, quand un fruit est excellemment bon, il se suffit à lui-même et il n'a pas besoin de rajout, d'exhausteur de goût, que sais-je, pour être savoureux.
1: Et alors, avec ce même savoir-faire, Noémie et Christian confectionnent également des pâtes de fruits savoureuses.
2: Alors, les pâtes de fruits, c'est vrai que ça a été un grand enjeu puisqu'en fait, ce qui se faisait sur le marché, attention, je ne mets pas tout le monde dans le même sac, mais on était quand même sur des produits extrêmement sucrés qui n'avaient de fruits que le nom dans pâtes de fruits. Et donc là, c'était un vrai challenge parce qu'il fallait que la texture suive. Donc, ça nous a mis vraiment des mois et des mois pour trouver le juste équilibre. Mais on est extrêmement fiers de ce produit-là. On voit qu'il a beaucoup de succès parce qu'effectivement, on fait une pâte de fruits, plus de 50% de fruits, avec cette espèce de trompe-l'œil qui fait qu'on a l'impression de manger le fruit. Et certains, d'ailleurs, clients pensaient que c'était un fruit confit tellement qu'il ressemblait à la clémentine, par exemple.
1: Donc, vous l'avez compris, dans l'atelier du père Marron, on fait vraiment tout artisanalement et le plus souvent possible, donc en circuit court.
2: On essaye vraiment toujours d'être extrêmement local. Après, il s'avère qu'on est dans une région très limitrophe avec la Drôme et l'Isère. Donc, des fois, il est plus local d'aller en Drôme et l'Isère que dans le sud de l'Ardèche, par exemple. On travaille avec une bonne vingtaine de producteurs et aussi des cueilleurs. Les cueilleurs, c'est quand vous voulez, où vous voulez, il n'y a aucun problème. On est vraiment à la recherche de ce savoir-faire. Donc, on le fait pour la mûre sauvage et le cynorhodon. On a la chance d'être dans une région où il y en a plein. Il n'y a pas de mal à les trouver. Par contre, un peu plus de mal à les cueillir.
1: Donc, l'appel est lancé. Si ça vous intéresse, rapprochez-vous de Noémie et de l'atelier du père Marron à Roiffieux. Vous retrouvez leurs confitures et pâtes de fruits dans certaines épiceries fines, chez certains restaurateurs également, notamment les maisons Marcon, ou directement ici à l'atelier boutique à Roiffieux, où Noémie se fera un grand plaisir de vous faire déguster ses douceurs.
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3: Bonjour, c'est Christophe Mouton, donc le spécialiste de la brandade sur Nîmes. Je voulais parler d'une petite passion que j'ai, qui me tient à cœur depuis ma plus tendre enfance.

0: cette côte languedocienne, c'est la pêche en mer. Voilà, je suis un passionné de pêche en mer, de toutes les pêches.
1: Alors, contrairement à votre métier, puisque vous pratiquez et vous fabriquez la brandade qui est à la base de morue, on n'en trouve pas en Méditerranée, donc vous ne pêchez pas de la morue.
0: Non, mon grand malheur, il est là, quoi. Donc, j'ai essayé avec les carpes du jardin de la Fontaine, ça n'a pas fonctionné
1: non
0: parce
1: plus.
0: Qu'elles devenaient roses et c'était pas terrible, quoi, pour notre brandade. Et donc, je me suis rabattu sur le poisson de Méditerranée, bien sûr. Mais je vais y venir, aller pêcher mes morues bientôt en Norvège, dans les pays froids.
1: C'est prévu.
0: Ah, c'est la finalité.
1: Ok. Alors, une pêche en Méditerranée, ça se fait comment? Sur le bateau?
0: Il y a beaucoup de pratiques, quoi. Hein. Alors, bon, c'est pas une pêche statique, comme on peut le voir, avec sa canne à pêche, son bob et en attente, quoi. Hein. Il y a différentes pêches. En plus, on a les poissons actuellement qui sont en train de changer. On a des nouvelles espèces qui sont en train de regagner le rivage.
1: Et le pêcheur est de plus en plus malin. Et on vous a offert un beau cadeau il y a pas longtemps. Racontez-nous.
0: Il était au courant, Olivier. Ouais, effectivement. Mon cadeau de Noël, j'ai eu la chance de trouver au pied du sapin un drone. Donc, dès que je parle de cet appareil, tout le monde rigole. Me dit, mais qu'est-ce que tu fais avec un drone?
1: Un drone de pêche.
0: C'est vraiment un drone de pêche. Elles m'ont fait venir ça des États-Unis. C'est un drone qui peut tomber à la mer et qui se relève automatiquement et qui est surtout étanche, quoi, à tous les embruns, à toutes les conditions un peu dures. C'est vrai qu'à ces périodes un peu d'hiver, j'aime bien aller affronter les éléments avec mes grandes cannes et donc j'utilise ce drone pour pouvoir aller déposer mes appâts où je le souhaite parce que il y a énormément de vent, il y a énormément de vagues. Donc il faut braver quand la mer est déchaînée. Et maintenant j'ai plus la force pour jeter très loin et je n'arrive pas à atteindre le poisson. Et avec ce drone, ça me permet de pouvoir positionner mes appâts où je le souhaite.
1: Qu'est-ce que vous mettez comme appât?
0: Ah ben là, en ce moment, c'est le bibi, c'est le couteau, c'est la coque rouge, voilà, là, c'est,
1: donc il y a une petite pince sur le drone.
0: C'est exactement ça. Il y a la pince, ça prend l'appât et ça va le déposer où je le souhaite. Alors les gens, quand ils me voient faire ça, ils me disent, mais c'est pas possible, mais qu'est-ce que c'est cette pêche? C'est vraiment pour passer un moment et d'être au cœur de la nature. Moi, c'est ce qui me ressource.
2: 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Wikizef, petit guide à l'usage des étrangers du sud du péage d'Arras en vacances dans notre belle région.
3: Dimanche matin, levé avant le soleil, vers 9h, vous descendez prendre un café que vous pensez amplement mérité. 8 heures de sommeil, franchement, on mérite une pause café. Et devant la cafetière, votre cousin regarde attentivement le café coulé. Ça s'appelle une sentinelle de cafetière. Et là, il se retourne et dit « Bon, t'es déjà debout? Il fait corps noir, t'as qu'est ta lit ou quoi ?» Ne paniquez pas, Wikizef est là pour vous aider. Taquer ta lit. C'est une réflexion semi-désagréable, parce qu'il y a plusieurs niveaux de réflexion désagréable. Ça dépend de l'heure qu'il est, du temps qu'il fait. Admettons, il fait 27 degrés à l'ombre, et ben c'est l'heure de « fais pas chier ». Ou alors, il y a 3 grammes à quart. Et ben c'est pas la peine de se demander pourquoi il est désagréable d'un seul coup, c'est parce qu'il n'y a plus de canette.
2: Exemple.
3: Vous avez la réflexion désagréable qui serait « t'es déjà debout ? Ah, retourne te coucher, c'est pas le jour à me faire quiller du côté de la cafetière, hein ?» La réflexion pas désagréable, t'es déjà debout. Oh bah alors, j'ai fait du café pour un régiment de soldats, t'inquiète, assis-toi, je te ramène un jet. Réflexion semi-désagréable, bah t'inquiète, t'as lit ou quoi? Petite phrase qui présuppose que pour que vous parvinciez à vous lever tôt, il faille forcément que vous fûtes tombé du lit. Vu que vous n'êtes pas totalement du nord et que forcément tout ce qui est au sud du péage d'Arras possède un degré de fainéantise qui augmente au fur et à mesure qu'on s'approche de la Côte d'Azur. Ou là-bas, pour se lever tôt, bah faut pas qu'ils quittent leur lit, hein, mais qu'ils descendent en rappel. Allez, au revoir hein, et une baisse à marraine.
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1: Et aujourd'hui, dans les histoires insolites, on va découvrir le parcours d'une femme exceptionnelle du forêt, une historienne résistante, pionnière, Marguerite Gonon. Bonjour Jessica Vial.
2: Bonjour.
1: De l'Office du Tourisme Forêt Est. Qui était-elle, cette Marguerite Gonon?
2: Alors, Marguerite Gonon, c'est vraiment une figure incontournable du forêt. Elle naît en 1914 à Saint-Étienne, d'un père, Joanny, issu d'une famille de chapeliers de Chazelles-sur-Lyon, et d'une mère, Marguerite, de famille de Meunier à Poncin. Elle grandit dans cette commune, une enfance plutôt simple, mais qui annonçait ses futurs intérêts.
1: Oui, car elle ne va pas rester très longtemps dans l'ombre des moulins.
2: Non, pas du tout. Elle devient institutrice à Artin, et là, elle rencontre le comte de Neubourg, qui l'encourage dans sa passion pour l'histoire médiévale. Elle entre alors à la Diana, la grande société historique du forêt, et rejoint l'équipe des chartes du forêt. Un travail titanesque qui a consisté à lire, traduire et publier plus d'un millier de textes datant d'avant 1300.
1: Ce qui frappe surtout, c'est qu'elle ne s'est pas contentée de fouiller les archives. Elle a aussi pris part à l'histoire qui était en train de s'écrire.
2: Exactement. Quand son frère est tué en 1940, elle entre dans la résistance. Elle organise une filière d'évasion pour des officiers de la France libre. Et en 1943, elle devient même l'une des responsables de l'armée secrète du secteur de feu. Une femme vraiment de courage.
1: Et après la guerre, elle poursuit sa carrière d'érudite et devient même la première femme à être nommée au sein du CNRS.
2: En effet, elle devient donc docteur en lettres, ingénieure dans cette institution. Elle passe même un doctorat au sujet de la vie familiale en forêt au XIVe siècle et sera récompensée par le Grand Prix Gobert de l'Académie française.
1: Ouais, c'est une résistante, une historienne, une pionnière. On n'en a pas beaucoup parlé de cette Marguerite Gonon.
2: Non, c'est vrai. Elle meurt en 1996 à Feur et elle nous laisse en fait une connaissance immense de l'histoire et de la langue du forêt. Marguerite Gonon, c'est un peu la mémoire vive de notre territoire.
1: Merci beaucoup Jessica Vial. À bientôt.
2: À bientôt.
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3: Chaque année, près de 800 000 personnes montent sur un bateau à Strasbourg, soit plus de la population entière de Marseille qui ferait la queue pour voir la petite France. Aujourd'hui, je teste pour vous les coulisses de Batorama. On est bien évidemment à Strasbourg, embarcadère du Palais Rohan. Et il est tôt, et il est très tôt. Hein. La ville s'éveille tout doucement et je monte à bord d'une navette Batorama avec Dylan et les capitaines. Autour de nous, l'île est particulièrement silencieuse et on entend juste les clapotis de l'eau contre la coque. Pendant que les premiers touristes dorment encore, eh bien, l'équipage, lui, prépare déjà la journée. J'ai comme l'impression que je vais prendre part au spectacle que je vois défiler tous les jours devant les fenêtres des studios d'Ici Alsace. Et une fois à bord de la navette, direction le port du Rhin, dans les locaux techniques de Batorama. Avant même qu'un touriste monte à bord, ah bah les bateaux passent par une vérification technique complète. Et Dylan m'explique que chaque navette est contrôlée quotidiennement. Hein. Les niveaux, la sécurité, les systèmes électroniques. Normal, on peut transporter jusqu'à 135 passagers par bateau. En fait, Batorama appartient au port autonome de Strasbourg. C'est le deuxième port fluvial français. Et à l'origine, les visites servaient surtout à montrer la puissance industrielle du port aux investisseurs. C'était pas vraiment pour les touristes. Aujourd'hui, la visite dure environ 1h10. Et on traverse la petite France, la Neustadt et le quartier européen. Et selon le capitaine, la difficulté principale, c'est de réussir à anticiper d'une part le courant, mais aussi les écluses et les autres embarcations. Hein, dans un espace, il faut le dire, relativement petit. Et ça prend pas mal d'entraînement pour réussir à passer un aussi long bateau sous les ponts de Strasbourg. Et moi, je me fais trimballer et je dois avouer que depuis l'avant du bateau, la ville est encore plus belle. On voit les rues et les façades des bâtiments complètement autrement. J'ai adoré ça. Aujourd'hui, la flotte compte une dizaine de bateaux. Parce que oui, il y a du monde. Et pour gérer l'afflux des visiteurs, j'ai rencontré Lucie. Lucie, elle est agent de quai. Et elle m'explique que ce sont plusieurs centaines de personnes par heure qui montent et descendent des navettes en haute saison. Et le timing est super précis, parce qu'un bateau part environ toutes les 30 minutes. Alors moi, pour montrer ma bonne volonté, j'ai tenté d'aider à amarrer le bateau. C'était une mauvaise idée. J'ai tiré la corde, mais dans le mauvais sens. Bref, le bateau ne bougeait absolument pas, mais ça a eu le mérite quand même de lancer un fou rire général. Bon, le capitaine m'a même dit que ça arrivait aussi aux marins. Bon, je me dis qu'à travers ça, je viens d'être officiellement adopté par la marine alsacienne. Youhou ! En tout cas, je réalise que derrière l'image romantique des bateaux qui défilent tranquillement le long de l'île, se cache surtout une organisation quasi aéronautique. Car finalement, Strasbourg, vu d'en haut, c'est sûr, c'est beau, mais vu d'en bas, depuis l'eau, c'est encore plus beau.

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1: Je vous emmène dans les locaux d'un transporteur mayennais, ceux de Brégé, entreprise de plus de 1000 collaborateurs. Il y a 12 agences en France, une présence également en Espagne et au Portugal. Le siège est à Saint-Berthevin, où il y a les bureaux, des entrepôts et aussi un garage, un atelier de réparation et d'entretien des véhicules. Je démarre la visite avec Sébastien Bluteau, c'est le chef d'atelier, dans une partie de ce garage que je trouve un peu trop calme.
2: Oui, en effet, là on se situe dans le magasin, donc le magasin des pièces détachées dans lesquelles on va retrouver les composants nécessaires soit pour la carrosserie, soit pour les entretiens des véhicules.
1: Bon, moi je veux entendre du bruit et voir du monde. Je pense qu'il faut s'avancer par là.
2: Oui, en effet, en allant par ici, je pense qu'on va trouver plus d'activité.
1: Voilà, on rentre dans l'atelier où il y a plein de pneus. Alors des pneus de camion, évidemment. Là, on est sur du format, du volume XXL.
2: Ouais, tout à fait. Donc là, on va retrouver les pneus à la fois pour les remorques et pour les tracteurs, les véhicules moteurs. On travaille tous nos pneumatiques ici en local, sauf bien sûr les véhicules qui crèvent sur la route pour lesquels on fait des dépannages à l'extérieur.
1: Vous êtes combien à travailler dans cet atelier en tout, Sébastien ?
2: Les pneumatiques, c'est 2 personnes. Et si on élargit à l'ensemble de l'atelier des activités de l'atelier, on est en tout 20 personnes. On va inclure dans ces 20 personnes toute la partie aussi administrative qui fait le planning et qui contribue aussi à piloter les activités, qu'elles soient ici en interne ou qu'elles soient en externe.
1: Et justement, on se rapproche de vos mécaniciens. Oh là là, il y a de l'étincelle là devant nous.
2: Ouais, donc là on est sur des opérations de carrosserie. Donc ils vont consister à remettre et maintenir en état les remorques pour que les opérations de chargement puissent se faire en sécurité pour le conducteur et puissent se faire de façon efficace au moment des passages chez les clients.
1: Alors au sein de l'entreprise, un camion va faire jusqu'à 800 000 km. Pendant notre conversation avec Sébastien, nous sommes interrompus par un gros bruit.
2: Donc là, on est sur le démontage de roues sur un véhicule moteur, donc justement pour pouvoir effectuer les opérations sur les pneumatiques.
1: Alors, il y a environ 350 véhicules moteurs, donc les cabines. Pour le nombre de remorques, c'est le double. Alors, il y a des diesels, une partie qui roule au gaz, une nouvelle génération de véhicules électriques. Dans l'atelier, je rejoins Steven, c'est l'un des salariés mécaniciens chez Brégé. Il est en train d'intervenir sur l'un des poids lourds.
3: Mon collègue est en train de démonter la face avant parce qu'il a tapé un sanglier.
1: C'est pas votre collègue qui a tapé, c'est le camion,
3: non,
1: le poids lourd.
3: Oui, oui. Quand même, on fait aussi des entretiens. On va basculer pour voir s'il n'y a pas une fuite. On va faire un peu de tout ça, un peu de préventif.
1: Et vous, apparemment, vous êtes le chef d'équipe, Steven, vous confirmez ?
3: Oui, je gère 2 gars avec moi. On est soit de matin, soit d'après-midi. Le garage, il est ouvert de 5h30 à 21h.
1: Et donc là, aujourd'hui, vous êtes de l'équipe du matin, ce qui veut dire que vous êtes réveillé à quelle heure ? Hyper tôt ?
3: Eh bien, 4h30, on est debout pour être là à 5h30.
1: Qu'est-ce qui vous plaît dans votre métier ?
3: On aime bien travailler sur la mécanique, on aime bien avoir un peu les mains sales, un peu toucher à tout.
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4: À la base, le chemin de Saint-Jacques, c'est vrai que ça, c'est plus ou moins spirituel, quand même. Il ne faut pas se leurrer.
5: Spirituel, parce que spirituel.
4: Oui, spirituel. Pardon. Excusez-moi, spirituel. Spirituel, excusez-moi. Vous n'avez pas enregistré, c'est bon.
6: Virginie et vous.
7: Virginie, on vous attend à 13h ce dimanche, Ville-la-Plaisance, dans le centre-ville de Lodève. Signé Bruno et Lily. Le couple héberge des marcheurs du chemin de Saint-Jacques-de-Compostelle. Et ce dimanche, ils ont invité une trentaine d'hébergeurs héroltais à une journée de rencontre. Avec Théo, le technicien du son, on arrive pendant l'apéro. Dans la cour de leur maison vide, des tables hautes ont été installées. Tout le monde se parle avec le sourire, un verre ou un toast à la main. Quand je suis partie faire ce reportage, je pensais aborder l'hébergement des marcheurs. Pourquoi on héberge, comment ? Mais très vite, un autre sujet s'est imposé. La marche. Car s'ils sont devenus hébergeurs, c'est parce qu'ils ont été hébergés et que cette rencontre a changé quelque chose en eux pour toujours. Exemple avec Miguel, qui accueille les gens sur Lunas depuis 2016.
4: J'étais marcheur avant d'être hébergeur. Je fais les deux parce que je continue de marcher. C'est un manque qu'on a dans le cœur que à un moment donné, ça me manque, c'est un besoin qu'il nous faut combler.
7: C'est-à-dire que tous les ans, vous partez pour marcher?
4: Oui, moi, tous les ans, je fais un chemin ou l'autre. Cette année, j'ai fait le chemin de Saint-Guyen. J'ai fait une partie du chemin de Saint-Guyen.
7: Ouais.
4: Et bon, l'an dernier, il y a deux ans, j'ai fait le Camino Primitivo en Espagne.
7: Ah ouais,
4: aussi, qui était magnifique, qui est très beau.
7: Qu'est-ce qui fait qu'à un moment donné, vous vous dites, Miguel, je vais accueillir des gens?
4: Grâce à une pèlerine. Et qui avait eu un souci et qui était tombée. Et je n'avais pas encore le gîte ouvert. Et que grâce à elle, par rapport à ce qu'elle a vécu, ce qu'elle était tombée, tout ça, elle est sortie d'une séparation, d'une maladie. Et je l'ai accueillie, on l'a accueillie ce jour-là. Et donc, ça fait que le déclenchement de pouvoir entamer le gîte.
5: Il n'y a pas de hasard, en fait.
7: Albine, marcheuse et accompagnatrice sur le chemin.
5: Le chemin vient nous chercher et ne nous lâche pas, en fait. Et donc après, ben même après avoir cheminé, il va encore créer des choses pour nous. Et...
7: C'est drôle, vous dites, c'est le chemin qui vient nous chercher.
5: Vraiment.
7: C'est-à-dire que quand on a l'idée, parce que moi, ça m'a déjà traversé l'esprit, de me dire, tiens, je vais faire un bout du chemin de Saint-Jacques de Compostelle. Pour vous, c'est pas moi qui décide, c'est le chemin qui vient m'appeler.
5: Totalement.
7: Ça, c'est hyper religieux et mystique, votre truc.
5: Pas du tout, non.
7: Non,
4: pas spécialement.
5: Vraiment...
4: Non, pas spécialement pour moi. Comme on dit, chacun trouve midi à sa porte.
7: Oui,
5: c'est la foi. Et la foi n'est pas forcément religieuse.
7: Mm-hmm. Si après tu deviens toi-même hébergeur, c'est parce que tu n'as pas envie de quitter ce truc-là, tu as envie de continuer.
4: C'est un peu ça, c'est-à-dire retracer la convivialité, tout l'accueil que j'ai eu.
7: Alors voilà. Ça veut dire que vous transformez votre maison à ce moment-là? Comment ça
4: pas
7: se passe?
4: Pas spécialement. Mais moi j'ai la chance que je suis dans une villa et que j'ai le rez-de-chaussée à disposition.
7: Et est-ce que c'est payant ou pas?
5: Oui, mais alors oui. C'est
7: dérisoire.
4: Oui, c'est-à-dire on fait des sommes en s'adaptant au pèlerin.
5: De toute façon, c'est ça le chemin. C'est vraiment l'idée, je pense, comme tu le disais tout à l'heure, c'est de rendre ce qu'on a reçu. C'est de continuer en fait le chemin d'une autre façon.
7: Miguel me dit qu'il y a une grande différence entre randonner et marcher. Quand je lui demande laquelle, il me répond « il faut le vivre pour le comprendre ». 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
6: L'auteur du livre que je vous présente aujourd'hui dans Toujours à la page les a tous interrogés. Ce père de famille qui, après avoir tué femme et enfant, s'inquiète du sort de sa chienne. Ce japonais cannibale interpellé au bois de Boulogne ou encore ce membre de la Société de protection des oiseaux soupçonné d'être un tueur en série. Jacques Poinaz fut commissaire de police, chef adjoint de la brigade criminelle de la police judiciaire de Paris, également chef de l'unité de coordination de lutte antiterroriste. Cet Ardéchois de naissance témoigne de sa carrière dans « Le temps des aveux », « Le réfrigérateur du japonais cannibale » et autres récits de la brigade criminelle. Un livre paru chez Mareuil Éditions. Le retour sur 13 des enquêtes les plus marquantes de sa carrière avec, en ligne de mire, à une époque où l'ADN n'était pas encore la reine des preuves, l'obtention des sacro-saints aveux. Des aveux qui viennent ou non, et qui dissimule parfois une partie de la réalité, qui laisse aussi souvent l'enquêteur avec un sentiment de frustration. Jacques Poinaz.
8: Oui, de la frustration, parce que les aveux ne sont pas toujours totalement sincères, ou complets, ou indiscutables. Il y a souvent une fragilité de l'aveu, puisque lorsqu'on a des aveux, on se projette déjà dans le procès et la preuve devant les assises pour les homicides. Mais c'est l'histoire, c'est aussi ce basculement de la personne qui avoue, et souvent, même si le policier avant tout est content d'avoir résolu une affaire, parce qu'une affaire criminelle est toujours un poids pour les policiers, mais il y a également parfois un peu de sinon de pitié, du moins de tristesse de voir un homme qui parfois avait une vie jusque-là normale et qui bascule dans le monde de la prison pour une longue peine.
6: Mais quelle perception vous avez de ça quand vous êtes face à quelqu'un qui n'est pas un criminel aguerri et qui bascule pour des raisons qui paraissent en fait futiles, si on y pense bien?
8: Alors, je crois que ça reste un mystère de l'homme, un mystère de l'humanité. Comment comprendre que quelqu'un qui a jusque-là eu une vie parfaitement banale, d'un seul coup, pour des raisons difficiles à imaginer, passe à des actes terribles.
6: On voit la grande diversité des affaires que vous avez traitées. C'est d'autant plus agréable à lire qu'effectivement, on ne sait jamais où vous allez nous emmener à chacune des histoires. Comment vous avez fait la sélection ?
8: J'ai pris celles qui sont restées dans ma mémoire, je dirais, qui m'ont laissé un sentiment, soit de satisfaction, soit d'échec, ou comme celles qui se passent en Ardèche, où je reviens pratiquement dans mon village natal pour enquêter sur une affaire d'explosifs dans la communauté de l'ex-tueur de l'Ardèche, Pierre Conti. Et souvent aussi parce que ce sont des affaires qui ont quelque chose de particulier, parfois de presque burlesque, parfois de troublant, comme ces adolescents qui, pour donner un alibi à leur ami, inventent un stratagème un peu diabolique. J'ai essayé de montrer que la réalité est souvent plus surprenante que la fiction même.
6: Et c'est sans doute ce qui est le plus fascinant dans chacune des histoires que nous confie Jacques Poinas. Et ce qui est captivant, c'est ce récit au plus proche du travail de l'enquête et les impressions, les réflexions que partage l'auteur avec nous au fil de chacune. Alors si vous êtes fan de faits divers, jetez-vous sur Le Temps des aveux de Jacques Poinas, paru aux éditions Mareuil.
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9: Bonjour Serge Papagali.
10: Ah monsieur Thomas, bonjour et cher Dauphinois, cher Dauphinois, bonjour également bien sûr.
9: On est samedi pour le Dauphiné Tour aujourd'hui, où est-ce qu'on part ?
10: Ah vous allez voir, hommage aux Grésivaudins, aux Grésivaudins et aux Chalassiennes et Chalassiens au pied de la montagne de Bramfarine. Donc, je suis désolé mais c'est le vrai nom de la montagne, pas de ma faute. Hein. Donc on est où ?
9: Au Chélard ?
10: Au Chélard, bravo, ça farine Bram ou Chélard, je sais pas... La Brame Farine. Elle en a marre d'être broyée, je sais pas quoi. Bref, une précision, en dauphinois, Chala, ça se prononce Sala, en fait. Sala. Ce qui veut dire faire un chemin dans la neige. J'ai appris ça, dis donc. Ah oui. D'où le nom du Chela, qui est un lieu de passage pour aller à l'étranger.
9: Ah.
10: À Chambéry, par exemple.
9: Ah, l'étranger, Chambéry.
10: Ah ouais, carrément. Ouais, donc, toi, t'es les autres étrangers, quoi. Bon. Le Chela, porte du Grésivaudan. Je précise également que le Chela n'est pas le village de naissance de la fameuse chanteuse Aquette, bien évidemment.
9: Oh,
10: oh bah attends. Bien sûr, ah bah tu peux, ouais. on confond souvent le Chela et la Chela, qui n'ont bien les mains, rien à voir. Le Chela n'est pas le mari de la Chela. Enfin, en gros, quoi. Voilà, ça veut dire. Chela, qui depuis a coupé ses couettes, d'ailleurs, et a été retendu. Entièrement. Alors que les habitants du Chela, eux, sont détendus, on va dire ça. Et ils n'ont pas de couette, bien évidemment. Entre Mortel de Maille et Pontcharra, le Chela est ici chez lui. Alors c'est dur à dire ça. Le Chela est ici chez lui. Allez-y, bien
9: le
10: sûr.
9: Le Chela est ici chez lui.
10: Oui, mais vous êtes un jeune professionnel de talent, plein d'avenir. Bref, c'est normal. Chela ou chez ici, comme vous voulez. Ça n'empêchera pas le manoir de la Tour de prendre garde au village. C'est peut-être de là que vient l'expression la Tour. Prends garde au toit, pas à toi, au toit, car les toits coûtent cher, j'ai lu ça quelque part, entretenir, surtout dans un château du 16e siècle qui est au Chela. Alors vous allez penser, le Papa Gali, la picolée de la Chartreuse, parce qu'il part un peu à tous les sens, mais même pas, hein, vous confirmez.
9: Non, je suis témoin.
10: Voilà, je ne bois jamais en studio.
9: Jamais.
10: Voilà, toujours
9: en dehors.
10: Dans les toilettes. Une autre précision, si au Chela vous entendez parler de la Rolande, il ne s'agit pas de la péripatéticienne du coin, péripatéticienne, c'est dur à dire, en dauphinant de la pute, de la péripatéticienne du coin, non, mais d'un espace naturel sensible. C'est vrai, c'est un peu comme ça, la péripatéticienne du coin s'appelle Josiane, ce que vous m'avez dit, mon cher Thomas.
9: Oh, bah oui,
10: m'a dit, vous la connaissez très bien, donc voilà. Alors, la Rolande, en fait, un espace naturel, mais qu'est-ce qu'un espace naturel sensible ? J'ai l'impression que la planète entière, actuellement, est un espace naturel plutôt sensible.
9: C'est
10: j'ai l'impression,
9: c'est
10: voilà.
9: Vrai. Hein.
10: N'empêche que dans la Rolande du Chela, vit, écoutez-moi bien, la Rainette arboricole.
9: Oh.
10: Ça vous embouche un coin, comme dit l'autre, ben c'est son dernier îlot isérois en dehors de l'île Crémieux. Alors si certains d'entre vous s'en moquent, ben ils ont bien tort. Je vais vous dire pourquoi. Les Rainettes valent parfois bien mieux que les petites reines et les roitelets de cette terre. Protégeons-les, elles surtout. Les autres, on s'en tape. Alors, tous ensemble, ce que je veux dire, allez, on n'est pas des quand même.
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11: Nous sommes à Brun, près de Nantes. Voici Johan, c'est un passionné qui a beaucoup donné, jusqu'à en être limite dégoûté. Il a su se recentrer sans jamais perdre l'essentiel, l'envie de transmettre. Parce que s'engager pour les autres, c'est dans son ADN.
12: Pas un déclic, mais plutôt un sens de la responsabilité. Dans le sens où, pour moi, si on veut continuer à vivre le sport, il faut que des gens expérimentés, des gens qui ont vu des choses, prennent le relais de gens qui l'ont déjà fait et puis qui veulent le faire après à suivre.
11: Comment votre engagement a évolué au fil des années, Johan ?
12: Au début, beaucoup d'idées, beaucoup d'énergie, forcément. Après, j'ai aussi mon métier qui m'a pris de plus en plus d'énergie. Donc du coup, je pense que c'est l'attitude des gens qui, tout doucement, alors surtout avec le Covid, où là, il y a vraiment eu un fossé qui s'est creusé, ou en termes de comportement, où les gens... c'est ce que je disais à la fin, c'est que j'avais plus de négatif que de positif. Même si le positif était très beau, était très bien, et j'arrivais pas à passer le truc, quoi.
11: Ça fait une sorte de burn-out associatif. Qu'est-ce qui s'est passé dans votre tête à ce moment-là ?
12: Les demandes des gens. Les demandes des gens qui comprennent pas que c'est pas notre travail, déjà. C'est quelque chose qu'on fait en plus de notre travail, qu'il y a des choses qui nous demandent, qui prennent beaucoup de temps. Qu'il n'y a pas d'effort de leur part, parce que nous, on a donné l'information par mail, par SMS, sur notre site internet, mais les gens n'ont pas envie de chercher, ils se laissent porter. Alors même si on est plusieurs dans le bureau, et c'est vrai que bon, on n'a pas tous le même rôle, mais on a quand même essayé de répondre à beaucoup de demandes. Il y a un moment où une boîte à mail, c'est pas une personne. Et ça fait trop. Je pense que les gens se laissent trop porter, ne s'engagent pas assez. On va dire au moins une journée à deux journées dans l'année, bénévolement auprès de l'association pour les aider, peu importe la mission. Tenir un bar, ça peut être aider les gens, tout simplement.
11: Qu'est-ce que vous avez envie de peut-être faire passer comme message pour encourager les gens à s'engager, à donner un coup de main, même quelques minutes de leur temps chaque semaine?
12: Je vais être un peu dur. Je vais dire lâchez vos smartphones et puis vos écrans, et puis allez plutôt passer 2-3 heures avec une association.
11: Qu'est-ce que vous gardez de positif de cette expérience?
12: J'ai énormément de positif, hein. J'ai quand même, on a renoué avec le niveau national. Donc ça, moi j'en suis très content. On a des jeunes qui ont été en championnat de France. Donc ça faisait des années qu'on n'avait pas réussi à ça. Il y en a même certains qui ont fait des podiums. Mais voilà. Après, le positif, c'est vraiment la réussite, moi, de mes adhérents. C'est ça qui me plaît. J'ai vu les enfants tout petits, à 5 ans, 4 ans. Et aujourd'hui, je les vois à 16, 18 ans passer leur ceinture noire avec moi. Je serais prêt à continuer à former les gens, parce que bon, avec 44 ans de judo dans les pattes, forcément, on a des choses à dire. On a encore des choses à apprendre aussi, hein.
11: Qu'est-ce qui vous rend fier, Johan, aujourd'hui ?
12: Moi, pour moi, c'est tous ces jeunes. C'est tous ces jeunes qui ont compris ce qu'était le judo et qui ont été au bout de la démarche. Et je pense qu'ils vont continuer à aller au bout de la démarche.
11: Johan, un parcours sincère et une passion intacte pour accompagner les jeunes à grandir sur le tatami, comme dans la vie.
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13: Tous les jeudis, vous partagez avec nous un lieu de Provence. Et ce matin, vous allez nous faire découvrir une source.
14: Eh ben non.
13: Ah bon ?
14: Non.
13: Mais qu'est-ce que vous m'avez écrit alors ?
14: C'est faux ce que vous... Sur le coup, je voulais, puis après je me suis dit non, une source, ça se dit pas.
13: Vous faites un peu comme vous voulez.
14: Exactement. Non, ça se dit pas une source. Alors c'est pas moi qui le dis, c'est l'île des Bellons dans le château de ma mère. Voilà. Mais je vais quand même vous parler de source à travers ces gens de Manon. Oui. Hier, vous vous rappelez, je vous ai parlé de l'expression patin couffin,
13: oui,
14: hein, qu'on emploie dans le sens de etc. Et j'ai mentionné l'expression et le con de Manon. Et pour n'offenser personne, j'ai dit ne le prenez pas pour vous les Manon, c'est juste une expression. J'ai ajouté on vous aime d'amour. Ok. Problème, c'est qu'à peine ma chronique finie, ma chérie m'a demandé c'est qui cette Manon que tu aimes d'amour?
13: C'est vrai.
14: Alors je lui ai dit mais personne, c'est une expression. Et elle me dit mais pourquoi tu me dis que tu l'aimes d'amour? J'ai dit mais non, mais t'as pas la ref, c'est Pagnol, c'est Manon des Sources, c'est Hugolin, hein. Vous savez, Manon, je t'aime d'amour.
13: Mais en fait, c'est non, Eric.
14: Manon, je t'aime d'amour.
13: Je t'aime, Manon.
14: Voilà, on est d'accord, voilà. Mais désolé, on va quitter la poésie bucolique et romantique de Manon des Sources et les collines pour que je vous explique cette expression, le conte de Manon. Alors pour tout vous dire, on ne sait pas trop d'où elle vient, elle ne semble pas typiquement provençale, en tout cas on la connaît dans le sud-ouest, jusqu'à chez Francis Cabrel, même si elle est très attachée à la Provence, notamment à travers l'œuvre de Pagnol, bien sûr. Comme je vous l'ai dit, on l'emploie pour exprimer là aussi une suite que l'on n'énumérera pas, comme pour dire etc. Exemple dans un roman de Jean-Paul Delfino, et tout le con de Manon et tout le tremblement. Ou encore chez Maurice Gouirand, il regrettait la prospérité de Marseille, mais aussi le respect de la religion, de la morale, de la discipline, du patin couffin et du con de Manon. Oui, le comte de Manon, c'est l'équivalent de Patin Couffin et Tutti Quanti. Autre subtilité décrite par Rivo Nora dans son dictionnaire des parlers régionaux, l'expression serait utilisée pour couper court aux exigences de son interlocuteur. Exemple, et le comte de Manon, non, pendant que tu es, leur dire, allez, c'est bon, hein, arrête-toi, tu m'as gonflé. Dans la lignée des fâcheux de, fan de chichoulo, fan de pute, ou même, autre expression avec d'autres prénoms, je suis désolé, la putain d'Adèle ou la putain de la Caroline, c'est, on va avoir des problèmes.
13: Je pense, oui.
14: Cette interjection est aussi utilisée pour marquer la surprise. En voici un exemple sous la plume de Maurice Gouiran, cette fois dans le théorème de Langambi, le con de Manon, mais c'est mon riri. Et on la trouve aussi chez Gilles Del Papas, sous la variante la con de Manon. Selon Robert Bouvier, dans le Parler Marseillais, l'expression exprime aussi le dépit ou l'irritation, hein, et il donnait cet exemple, le con de Manon, ça a encore foiré. On trouve aussi des variantes avec le con de Madon, et on vous aime aussi d'amour, les Madons. Non, je vais rien dire, parce que je vais avoir des problèmes avec Magaté. Magaté, c'est toi que j'aime d'amour. En tout cas, tous les auteurs s'accordent à dire que Manon est sûrement là juste pour la rime, sans aucun lien avec une quelconque Manon qui aurait existé.
13: Bien sûr.
14: Et je vous le confirme parce que j'ai vérifié toutes mes sources.
13: Parfait. Un petit bonjour à votre gâté qui nous écoute ce matin.
9: Il avait Manon des sources.
13: Oui, non, mais c'est pardon.
9: Il avait bien Manon des sources.
14: Non, j'ai vérifié mes sources. Maintenant, je ne sais pas s'il l'a vérifié.
13: Oui, non, mais bien sûr. Bien sûr. Mais vous me prenez.
14: On vérifie. Hein, on vérifie.
13: C'est possible, ça.
14: C'est comme ça.
13: Non, mais si vous voulez, je vous laisse.
14: Mais non, thème d'amour, Eric.
13: Bon. Donc un petit bonjour à votre gâté. Oui. Je le confirme. Mais Eric est sage comme une image.
14: Mais exactement. Enfin, je

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4: Salut à toutes, salut à tous et bienvenue dans Décibel. Ravie de vous retrouver en direct jusqu'à 21h pour faire ensemble un tour joyeux et complet de l'actualité musicale. L'anniversaire du jour est celui de la chanteuse anglaise Adele. Le coup de cœur, la découverte, c'est Metro Verlaine, un groupe de rock français que vous allez aimer. Le Blind Test de ce soir s'intéresse aux chansons qui vous ont fait vibrer il y a tout pile 30 ans. Oui, Blind Test spécial 1996. C'est-à-dire que ça nous fera plaisir, mais ça nous mettra quand même un bon coup de pelle, ces chansons qui ont 30 ans. 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Le numéro du standard, 0810 055 056 0810 055 056. À gagner ce soir, ça fait drôlement plaisir, le nouveau roman de Éric Emmanuel Schmitt, Après Dieu, il y a Papa. C'est un bouquin magnifique qui raconte l'histoire d'amour entre le père et le fils Mozart. Ah bah oui, tout le monde connaît Wolfgang Amadeus, mais Léopold, le papa, eh ben, il n'y est pas pour rien dans l'histoire de Mozart. Alors c'est ce livre qui est à gagner ce soir au Blind Test. Éric Emmanuel Schmitt qui sera d'ailleurs bientôt notre invité pour les chansons préférées le samedi dans Décibel. Voilà, vous avez le programme. Un petit coup de Laurent Voulzy aussi, c'est prévu puisque il vient de sortir son autobiographie. Je file retrouver mon invité maintenant. C'est Kid Sophie. Mais bonsoir, bel enfant.
5: Hello.
4: Hello. Alors, je t'appelais Line à l'époque de Hyphen. J'adore ce pseudo Kid Sophie, ce nom de scène qui n'est pas tout nouveau, contrairement à tes chansons solo là qui viennent de sortir. Kid Sophie, ça arrive quand
5: Ça arrive avec Hyphen, en fait. On a toujours écrit tous les trois, mais moi, j'aimais bien écrire tard le soir. Et je pense que je suis arrivée à un moment où j'écrivais des choses qui étaient très intimes et reliées un peu à un journal intime, j'imagine.
4: Ouais.
5: Et ça prenait du sens que ça passe par ma voix. J'ai mis beaucoup de temps, du coup, à ce que ça prenne forme, parce que j'ai commencé à écrire peut-être en 2022.
4: Ah ouais. Oui, quand même. Et nous sommes 4 ans plus tard, voilà. En 2026. Alors juste pour se rappeler, Hyphen, si vous les aviez vus en concert, eh bien Kid Sophie, elle était sur la scène derrière une basse.

0: Je le disais, c'est pas rien, hein. iPhone, c'est quand même 3 albums, énormément de concerts, des victoires, de la musique, des choses comme ça. C'était entre 2015 et 2023. Mmh. C'est ton groupe d'ado qui est devenu le groupe du début de ta carrière, en fait.
1: Bah, c'est la fondation de ma vie, hein. Je pense que je peux le dire. J'ai rencontré Santa et Adam à 15 ans dans la cour de récré. J'étais une ado très timide. Un peu loner.
0: Et t'étais déjà musicienne?
1: Oui, je faisais de la basse. J'ai commencé à 14 ans et j'ai rencontré Santa dans la cour de récré. Du coup, il cherchait une bassiste. J'ai fait une audition et tout.
0: Oh,
1: et j'ai
0: été prise. Sérieux? Mais c'est en faisant les choses sérieusement qu'on arrive à faire des grandes choses.
1: Parce que c'était sérieux tout de suite. Je crois que quand je suis rentrée dans le groupe, on s'est dit, OK, par contre, on fait ça de notre vie. On avait cette ambition de jeunesse aussi, je pense, et de liberté où on se mettait pas trop de limites. Et je pense que ça m'a beaucoup aidée avoir confiance en moi.
0: Oui, tu parles de timidité. C'est vrai que vu les scènes que vous avez faites avec iPhone, hein, des plus petites, des débuts aux plus grandes. Enfin, vous avez joué dans des zéniths, vous avez joué vraiment dans des lieux énormes. Ça t'a guéri ta timidité ou juste t'as appris à bosser avec?
1: Je pense que j'ai appris à bosser avec. Mais après, je trouve qu'il y a cette chose formidable dans la scène et je pense que c'est pour ça que je m'y retrouve. J'ai l'impression de me dépasser aussi, ou à partir du moment où on met le pied sur la scène, il y a quelque chose qui se passe, ou je sais pas si c'est une sorte de dissociation, parce que je pense être quand même présente, mais il y a quelque chose assez d'inouï qui arrive, et là j'ai confiance en moi, ce qui m'arrive rarement.
0: Et quand tu fabriques de la musique, quand t'es en studio, quand t'es derrière des machines ou derrière des instruments, j'imagine que tu bosses aussi sur des ordi, enfin voilà, quand t'as cet environnement-là, est-ce que là aussi tu es timide ou bien est-ce que ta timidité est réservée aux humains
1: et Justement, elle est réservée aux humains. Ah. Et moi, j'aime bien bosser, pas vraiment dans des grands studios, j'adore travailler chez moi. Je suis un peu une geek, j'aime bien faire de la prod toute seule, c'est quelque chose qui m'apaise énormément. Et c'est vrai que ça devient plus compliqué quand il faut parler.
0: Alors, cette carrière à toi, solo, Kid Sophie, elle commence, tu le disais, quand t'es encore avec iPhone. Tu commences à te dire qu'il y a des choses qui arrivent, mais qui sont pas pour le groupe, qui sont pour toi. C'est un peu le même process que Santa nous a
1: exactement,
0: raconté.
1: Exactement, ça m'a justement, ça m'a donné envie, en fait, quand je l'ai vu faire, et que je voyais qu'elle se sentait très bien par rapport à ça.
0: Ouais.
1: Je me suis dit, mais pourquoi pas, parce que je suis dans ce processus et je voyais qu'il y avait quelque chose qui se passait en elle, qui lui faisait du bien. Et je me suis dit, OK, ça me tente aussi.
0: Et en plus, ça fait du bien à celles et ceux qui écoutent. Kid Sophie, pour le moment, a sorti deux chansons. Il y en a une des deux qui s'appelle Love Again.

0: Mais tu chantes comme un petit oiseau. On le savait pas. Non mais c'est fou ça. Alors toi tu le sais depuis quand que t'as cette voix?
1: Bah franchement j'ai toujours été très gênée avec ma voix. Et ça, enfin ma voix en général, je pense le fait de m'exprimer et le fait d'accepter de chanter, ça m'allait très bien de faire des chœurs.
0: Ouais.
1: Avant. Et je pense que c'est vrai quand je suis rentrée dans un processus où j'ai commencé à écrire, c'était différent qu'avec iPhone parce que je commençais avec une mélodie de voix, ce que je faisais jamais. Et en fait, en commençant par une mélodie de voix, ce que je faisais, c'est que je commençais à chanter en yaourt.
0: Ouais.
1: Et il y a des thèmes qui s'abordent. Je pense que tout passe principalement par l'émotion. Et à partir de là, je me suis dit, ah, bah, ma voix, elle sort, en fait. C'est étrange. Qu'est-ce qui se passe? J'imagine que c'est en grandissant, en ayant plus confiance en moi. Et bah, en fait, je la découvre un peu en même temps que je sors mes morceaux.
0: Ouais.
1: Donc, c'est un peu ça.
0: T'as commencé les concerts aussi.
1: Oui.
0: Comment ça se passe?
1: C'était, en fait, c'est trop chouette. C'est que la première fois que j'ai joué sur scène, j'étais en tournée avec Santa, parce que je jouais avec elle aussi sur scène. On avait joué au Lézard Festival, qui est un festival queer lesbien. Et Santa, pendant les balances, elle m'a dit, bon, c'est un peu ton festival. Fais ton morceau, s'il te plaît. Et moi, au début, je fais, mais non, t'es folle et tout, je vais jamais faire ça, j'ai trop peur.
0: Tu laisses sortir l'arc-en-ciel qui est dans toi.
1: Et elle m'a un peu poussée. Et du coup, pendant son set, j'ai joué un de mes morceaux, qui est pas sorti encore d'ailleurs.
0: Ouais.
1: Et je me suis dit, c'est un peu kiffant quand même. Et grande chance, je me suis fait reprogrammer au Lézard Festival en tant que Kid Sophie l'année d'après.
0: Donc, c'est que t'as laissé quand même un bon souvenir. Voilà.
1: Ouais, et le concert s'est trop bien passé. J'ai pu faire un remix de Tattoo qui était super d'ailleurs.
0: Bravo.
1: Donc, trop chouette.
0: Bravo. Voilà une histoire qui est au tout début, mais d'une artiste qu'on suit depuis déjà pas mal d'années. Ça fait, tu te rends compte, 10 ans, plus de 10 ans maintenant. Le premier album d'iPhone, ouais. C'est 2015. Donc, ouais, ça fait un bail. Alors, écoutez, Kid Sophie, la chanson s'appelle Closer to You. C'est le début d'une grande aventure. En solo donc.

0: La fille de Kim Wilde et Charlotte Gainsbourg. Mais non, mais pardon, mais j'adore. Closer to You, Kid Sophie. Ben voilà, c'est lancé, c'est parti cette histoire. Ouais. Donc t'as déjà sorti deux chansons, on écoutera la deuxième tout à l'heure, qui s'appelle Love Again. Il y a des concerts, je vais vous donner les dates si vous voulez aller applaudir Kid Sophie, les amis.
1: Oui, venez.
0: Mais oui, le 13 juin à Périgueux, au Sans Réserve.
1: C'est la pierre de la Pride en plus, ça va être fun.
0: Ah, ça c'est bon ça. Le mois de juin au festival Cabourg, mon amour. Et festival Les Nuits Guitares à Beaulieu-sur-Mer, ça c'est au mois de juillet. On reviendra tout à l'heure sur la nouvelle chanson Love Again. Là maintenant j'aimerais que tu me parles d'une autre partie de ton travail. Mm-hmm. Après iPhone, il y a donc cet album solo de Santa. Qui est devenu un énorme succès.
1: Oui, c'est fou.
0: Tournée dingue, Bercy, enfin bon, tous les plateaux télé, toutes les radios, c'est vraiment un gros truc. Et j'aimerais savoir, tiens, par exemple, sur Popcorn Salé, qui est une des premières chansons que les gens ont découvert, quel était ton job ? Allez, viens !

0: réalisatrice artistique et arrangeuse, qu'est-ce que ça veut dire?
1: Ça veut dire pas mal de choses. Après, on travaille toutes les deux avec Santa, donc c'est vraiment une co-réalisation. Santa, c'est une super productrice aussi. Et je pense que

0: J'ai commencé à m'amuser dessus, en fait, à mettre ce que moi je ressentais par rapport à ce qu'elle avait écrit, par exemple. Et ça me faisait penser à quoi, à quelle texture de son. C'est quelque chose qui me plaît de faire des textures. Je pense que c'est un des seuls moments où j'ai pas de syndrome de l'impostrice où je sais que je sais le faire.
1: Ouais. Oui, donc ça veut dire ajouter par exemple des instruments,
0: c'est
1: des
0: ça,
1: choses.
0: Ça peut être des synthés, ça peut être plein de choses. Ça peut être aussi écrire des guitares, écrire des lignes de basse. Et en fait, on voulait vraiment que la voix soit le sujet principal parce qu'elle a quand même une voix qui est incroyable. Et tout ça, c'était un peu un jeu qui était assez drôle pour moi parce qu'en plus, j'avais plein de références que j'avais pas parce que je connais pas très bien la musique française. Et je pense que c'était un peu le fun qu'on avait en écrivant cet album. C'était que ça soit un peu hybride, en fait. Et je crois que ça nous plaisait à toutes les deux. Et on a pris beaucoup, beaucoup de fun à le faire. Et je suis trop, trop fière. Je suis trop fière d'elle. C'est trop bien.
1: Voilà, et il y a évidemment ce tube imparable.

0: avec pour le coup énormément de clins d'œil à la variété française, ouais. Et spécialement à Céline Dion.
1: Oui, absolument. Voilà. Mais pour moi, dans ma tête, c'était les Talking Heads un peu.
0: C'est ça, voilà. Et ben, c'est exactement là que je voulais t'emmener. C'est que je suis sûre qu'il y a de ça aussi. C'est qu'on dit, OK, on fait une chanson Céline Dion. Alors en plus, c'était rigolo, puisque je crois que c'est le même studio, la même console.
1: Ah oui, elle voulait absolument le même micro. Donc on a trouvé le bon micro dans le bon studio, avec des personnes incroyables en plus. Enfin, c'était génial de faire ça. Super expérience.
0: Et toi, quand elle te dit qu'elle veut faire une chanson, donc Céline Dion, étant donné que Céline Dion n'est pas dans tes références musicales.
1: Pas quand même, Céline. Quand
0: oui,
1: même.
0: On la connaît, mais je veux dire, c'est, en tout cas, c'est pas ton inspiration.
1: Oui.
0: Comment tu tords ça?
1: Bah, je dis, bah, ok. En fait, je crois que j'aime bien suivre aussi des personnes qui ont une vision et les accompagner là-dedans. Et essayer, j'adore les Lego, tu vois. Enfin, je sais pas, genre, suivre des instructions et essayer de trouver des chemins.
0: Tu veux pas monter une commode Ikea? Parce que moi, j'en ai une dans un carton punaise. C'est ça ton kiff?
1: Un peu.
0: Mais on va t'amuser, ton gamin. Ok, ouais, donc suivre comme ça,
1: ouais, d'avoir un peu des directives, mais genre de rester très dans une énergie créative en fait là-dedans, et trouver des solutions ou des biais parfois de transformer quelque chose. Où je sais que Santa, il y a eu des moments où elle était contente parce que j'ai bougé des morceaux où elle pensait pas que ça allait être comme ça, et ça lui créait une surprise aussi qui était superbe, et on repartait de ça et on finissait ça ensemble, et c'est vraiment des moments que je chéris, et j'ai hâte qu'on fasse la suite aussi.
0: Oui, et puis c'est la preuve éclatante aussi que finalement des carrières solo, ça veut pas dire laisser tomber les copains.
1: Non, jamais
0: groupe,
1: de la vie,
0: parce qu'en fait vous êtes restés très groupés iPhone autour.
1: Exactement.
0: Du projet de Santa.
1: Regarde, même juste sur mon projet, la personne qui enregistre mes voix, c'est Santa, c'est elle qui me coach, elle m'aide à finir mes paroles. Quand je lui fais toujours écouter mes morceaux et les sortir, elle me dit mais il manque un pont, ou genre t'as pas fait ça. Et Adam, il m'aide à faire les visuels. Enfin, on reste en fait, on reste ensemble parce qu'on s'aime, et je pense qu'on se comprend artistiquement aussi.
0: Et puis c'est beau de pouvoir se réjouir aussi du succès des autres quand on a partagé. Alors certes, le succès que vous avez connu avec iPhone, mais aussi les galères qui étaient affiliées à ça.
1: Bien sûr.
0: Parce que vous étiez super jeune et vous étiez lancé sur les routes tout seul, sans chaperon. J'ai bien essayé, moi, de m'incruster de temps en temps pour les surveiller, mais il n'y avait rien à faire. Non, mais c'est quand même particulier ce que vous avez vécu,
1: oui,
0: tous les trois.
1: Oui, je pense qu'on a eu beaucoup de chance de vivre à une époque où c'était aussi plus simple d'être un groupe. Il y avait encore des subventions. Je pense qu'il y avait plein de choses qui se passaient où c'était possible. C'était plus simple, en tout cas, je trouve. Il y avait quand même un réseau de nouvelles scènes qui était chouette. On croisait les mêmes personnes. Il y avait des salles dans lesquelles on pouvait jouer plus facilement. Et surtout, en tout cas, de découvrir ça en sortant du lycée, de pouvoir gagner nos vies, en fait, même comme ça, c'était une chance inouïe, je trouve.
0: Et ils sont donc encore ensemble aujourd'hui, avec la dernière fois qu'on vous a vu sur la scène des Victoires de la Musique. Du coup, c'était pour la victoire de Santa. Et ça, c'était chouette. On va écouter Recommence-moi pour se souvenir de cet excellent moment. Embrasser Santa aussi, toujours. Et puis ensuite, on découvrira une autre chanson à toi, Kid Sophie, qui s'appelle Love Again.
2: Oui.

0: tournée de Santa qui vient de s'achever après 500 000 billets vendus, 50 zéniths, 25 festivals, etc. Ça, c'est la folie. Vous pourrez le voir au cinéma, ce concert, le 4 juin prochain. Et alors, c'est très facile pour réserver vos places. Il faut écrire sur un moteur de recherche Santa au cinéma. Ça me bien quand c'est simple, comme ça. Ça me va très bien. Santa au cinéma, donc le 4 juin. Toi, c'est une tournée voilà, que tu as suivie sur toutes les dates, aussi en tant que directrice musicale.
1: Oui.
0: Ça aussi, c'est encore un job essentiel.
1: Après, je le faisais déjà sur iPhone. En fait, j'aime bien écrire les shows. J'aime bien écrire ce qui se passe entre les morceaux. Et l'album de Santa, par exemple, dure 40 minutes, mais on jouait 1h40. Donc, qu'est-ce qu'on fait de tout ça? Et comment on rend le moment le plus cool pour les gens qui vont voir le concert, en fait? Et Santa, bien sûr, faisait partie du processus aussi. Mais c'est quelqu'un qui adore un peu Disney, ce genre de trucs. Et il fallait trouver des sons qui faisaient peur, mais pas trop, parce qu'il y a plein d'enfants en fait aussi qui vont voir le concert. Enfin, c'était vraiment monter un spectacle, c'était une super expérience, j'ai adoré le faire.
0: En fait, c'est ce qui est la différence entre le concert et le spectacle.
1: Ouais, c'est ça.
0: Ça, j'en ai parlé souvent avec Julien Doré aussi, qui fait hyper attention à ça. C'est ok, bien sûr, il y a les chansons, etc., mais l'artiste, il reste sur scène pendant tout le concert, et donc il faut qu'il se passe des choses, et des choses que même nous, le public, on réalise pas. Des sons, des choses, mais voilà, il faut que quelqu'un
1: le fasse. Même moi, sur scène, je suis à gauche sur mon praticable, et en fait, je passais mon temps parfois à redécouvrir des choses, parce que Santa, elle volait de partout, il y avait du feu à ma gauche, à ma droite, j'étais waouh, je dois être concentrée sur ma guitare.
0: Mais en tout cas, bravo, parce que ce job de réalisatrice artiste, d'arrangeuse ou de directrice musicale de la tournée, ça dit aussi beaucoup de choses de ta personnalité, c'est-à-dire que tu sais être dans l'ombre et te réjouir que le fruit de ton travail voilà soit apprécié par tout le monde, et c'est pas tout le monde qui est comme ça.
1: Oui, mais je sais pas, moi j'aime bien aussi me faire discrète et c'est nouveau de vouloir monter mon projet et d'être seule sur scène aussi, c'est très différent, mais je sais que j'aime bien les deux. Et c'est quelque chose que je veux garder dans ma vie parce que je crois que c'est mon équilibre.
0: Et elle sait faire les deux. Kid Sophie, vous avez entendu Closer to You. Vous allez découvrir Love Again. À tout de suite.
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0: Et l'actu de ce mardi 5 mai, c'est l'anniversaire d'Adèle, la découverte de Métro Verlaine, un vrai coup de cœur. Un blind test autour des chansons qui ont marqué l'année 1996. Et puis la biographie de Laurent Voulzy. Vous avez le programme, on est ensemble jusqu'à 21h. Et je file retrouver mon invité, Kid Sophie. On a entendu, cher Kid Sophie, tout à l'heure, ta chanson Close to You.

0: Comme j'ai des rêves de personnes âgées, étant âgée, j'ai dit tout à l'heure la fille de Kim Wilde et Charlotte Gainsbourg, mais t'as peut-être d'autres références un peu plus dans ta génération.
1: Pas forcément. En fait, j'ai eu de la chance de grandir aussi avec des parents qui écoutaient beaucoup de musique, donc ouais. Je suis tombée très rapidement dans Tears for Fears, ce genre de choses.
0: Oui.
1: Qui est une énorme référence d'ailleurs pour ce morceau. Parce que j'adore les pianos avec plein de réverb.
0: Ouais, ça c'est
1: beau. Ouais, je pense qu'il y a ça. Il y a aussi beaucoup de Kate Bush. Je pense que sur le couplet, il y a du M83.
0: Oui.
1: Il y a plein de trucs. De toute façon, j'écoute beaucoup de musique depuis longtemps et j'ai plein de tiroirs. En fait, je vois un peu ça. J'adore mélanger en fait plein de choses. Ça part d'une émotion et après, comment j'ai envie de l'habiller. Et ça me dit, ça me fait penser à ce morceau. Et je m'amuse avec ça.
0: Je vois que tu t'amuses parce qu'elle nous le dit. Alors, vous ne la voyez pas car c'est de la radio et pas de la télé. Mais je vous décris Kit Sophie a non seulement la bouche qui sourit, mais les yeux qui sourient aussi en nous parlant de ça. Et ça, c'est, je pense que c'est très très bon signe. On entend des chœurs là sur Closer to You. Tu fais tes propres chœurs aussi?
1: Oui, mais il y a un peu Santa en fond sur ce morceau.
0: On l'entend un peu à la fin, il me semblait bien. Je me demandais, comme ça. Ouais, elle avait un peu l'oreille. Bon, en tout cas, il faut aller voir Kit Sophie en concert à Périgueux, sans réserve, le 13 juin, au festival Cabourg, Mon Amour, et au festival Les Nuits Guitares de Beaulieu-sur-Mer au mois de juillet, début juillet. Comment ça se présente sur scène? T'es toute seule, toute seule?
1: Ouais, je suis toute seule. C'est très nouveau pour moi. Je pense que j'essaie un peu de découvrir déjà ce que j'aime faire et de m'amuser. Ce que j'ai compris, c'est que j'aimais bien le faire. Parce que ça me faisait peur, je ne savais pas. Le premier concert que j'ai fait, je me suis vraiment posé la question de est-ce que ça va me plaire?
0: Est-ce que je vais aimer chanter seule?
1: Être en lead, devoir parler aux gens.
0: Eh oui, c'est
1: entre
0: vrai.
1: Les morceaux.
0: Ah mais oui.
1: Parce que moi, je ne le faisais pas sur iPhone, je n'avais pas envie.
0: Tu t'es entraînée?
1: Ça me faisait peur.
0: Bonsoir Cabourg.
1: Santa, elle m'a coachée, elle m'avait écrit des trucs au début. Ouais. Elle me disait, tu dis ça si tu bloques et tout. Et en fait, c'est assez naturel et en fait, je me sens bien. Et ça m'amuse et j'ai trop hâte là, de remonter sur scène parce que les concerts qui se sont passés, y avait une énergie qui était vraiment folle et ça m'a fait du bien. Et je pense que ce projet, je le fais pour me faire du bien aussi essentiellement.
0: Est-ce qu'il sera intégralement en anglais ou est-ce qu'il y a du français qui te vient aussi?
1: Il y a un titre qui est en français, qui est arrivé tout seul dans la nuit, un soir, qui s'appelle « Mes nuits ».
0: Mais c'est vrai, ça, c'est pas une légende.
1: Non,
0: alors.
1: C'est
0: Il y a des chansons vraiment qui viennent toutes seules.
1: Ça m'a hyper surprise. Je m'en souviens, j'étais rentrée et j'étais dans mon... J'ai un endroit où je travaille dans ma chambre, quoi. Et j'avais mis une petite lumière orange.
0: Ouais.
1: Je me rappelle vraiment bien. Et j'ai pris ma guitare électrique qui était complètement désaccordée et j'ai commencé à chanter avec. Je pense que j'étais un peu triste. Et il y a ça qui est sorti. Je me suis dit, waouh, je suis en train de chanter en français, c'est trop bizarre. Mais je l'ai enregistré sur mon dictaphone et je ne l'ai pas réécouté parce que ça me faisait peur. Et après, je l'ai réécouté, je me suis dit, mais je crois que c'est pas mal. Et ça a été un peu une lutte interne de me dire, qu'est-ce que je fais de ce morceau? Mais en même temps, je trouvais ça beau.
0: Ouais.
1: Et je l'ai fini. Et je suis trop fière et je vais le sortir le 22 mai.
0: Oh,
1: donc, trop bien.
0: On l'écoutera dans Décibels.
1: J'espère.
0: Oui, faites-moi confiance. On va rester sur ce dossier Kit Sophie et on va le suivre de près. Love Again, la chanson qu'on va écouter maintenant, qu'est-ce que tu peux nous en dire? Pourquoi est-ce que cette chanson-là, par exemple, quand elle est venue, tu t'es dit, mais oui, clairement, ça, c'est ma chanson, je ne peux pas l'imaginer chantée par quelqu'un d'autre, même si j'ai du mal, tu avais peut-être du mal à l'époque à t'imaginer en tant que chanteuse au milieu d'une scène, c'était encore plus dur d'imaginer que quelqu'un d'autre la chantait.
1: Oui, je pense que c'était des choses que je vivais... Là, c'était plutôt dans un délire de rupture amoureuse, on va dire.
0: Ça fait des très bonnes chansons.
1: Oui, exactement.
0: Beaucoup plus que les mariages.
1: Je me dis maintenant.
0: Oui.
1: Mais je pense que j'étais un peu coincée dans un état où j'arrivais plus à ressentir des choses parce que j'avais trop peur de me réouvrir, parce que j'avais peur d'avoir mal, je pense. Et j'étais complètement fermée à tout. Et c'était pas un moment où j'étais très bien, mais j'ai écrit ce morceau et je me suis dit que j'analysais mes émotions et que j'étais, qu'est-ce qui se passe avec mes émotions justement? Et c'est comme ça que ce morceau est sorti. Et depuis que je l'ai sorti là, ça va beaucoup mieux d'ailleurs. Donc c'est chouette.
0: Alors ça c'est une très bonne nouvelle et on te souhaite encore plein d'histoires d'amour, quand même un peu foireuses pour faire des bonnes chansons, mais pas trop pour briser ton petit cœur, ça marche?
1: Oui.
0: Allez, Love Again, Kit Sophie, c'est un projet, vous l'avez compris, à suivre de très près, prochaine étape le 22 mai, la chanson en français, Mes Nuits.
1: C'est ça.
0: Bon, on s'en reparlera d'ici là. Et merci d'être venue nous voir.
1: Merci à toi, vraiment.
0: Bonne route, Kit Sophie, et dans Décibels, Love Again. Mmh.

0: Kid Sophie, vous l'aviez découverte dans iPhone. Elle était bassiste. Ensuite, elle a travaillé sur l'album solo et la tournée de Santa, elle aussi, issue de iPhone. Et la voici donc désormais en solo. Kid Sophie, Love Again, que vous venez d'écouter. Le prochain concert de Kid Sophie, ça sera le 27 mai au Darius Club de Lons-le-Saunier.
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0: Alors, il ne les fait pas, mais Laurent Voulzy a quand même 77 ans. Il était temps de raconter sa vie. Il a sorti ses mémoires, écrites en collaboration avec Isor Le Faou. C'est un bon choix. Elle connaît bien le dossier Voulzy, puisque c'est sa compagne. Donc forcément, ça fait sens. Il parle de son enfance, pleine de rêves, mais aussi de blessures. Il parle de sa rencontre avec Alain Souchon, qui allait changer leur vie, pour le coup, à tous les deux. Que ce soit les doutes ou les moments de grâce. Le cancer aussi qu'il a frappé en 2014, il n'en avait pas parlé à l'époque, Laurent Voulzy. Il s'est fait soigner en Angleterre. Il avait peur qu'en fait, les journalistes en France se mêlent un petit peu trop de sa vie et notamment de sa santé. Donc, il a préféré être discret. Il raconte tout ça donc dans cette autobiographie, ses mémoires qui viennent de sortir aux éditions du Cherche Midi. Et ses mémoires s'appellent « Caché derrière ». Clin d'œil au titre de son troisième album. Il s'appelait « Caché derrière ». Et dessus, il y a cette chanson, oh là là, merveilleuse. « Le rêve du pêcheur ». Il faut lire, Laurent Voulzy. Faites-moi confiance, le bouquin est incroyable. «

0: derrière le troisième album de Laurent Voulzy, sorti en 1992. Énorme succès, victoire de la musique, etc., etc. Et alors, il va prendre l'avion, Laurent Voulzy, pour aller jusqu'à New York au mois de juillet. Tous les ans, à Central Park, il y a des grands concerts gratuits tout l'été. Ça s'appelle la Summer Stage. Et il y a un jour de l'été qui est consacré aux artistes français. Ça s'appelle le Bastille Day. Bon, alors ça tombe pas le 14 juillet, ça tombe le 12 juillet cette année. Et donc, grand concert gratuit en plein air dans Central Park. Et les artistes qui cette année vont représenter la France, donc auprès du public new-yorkais, c'est Black M, Star 80, qui ont été rebaptisés pour l'occasion Legends of the 80s. C'est quand même David et Jonathan, hein, mais bon, tu peux leur parler anglais si tu veux. Laurent Voulzy, donc qu'on vient d'entendre, et Michel Polnareff, voilà, qui avait dit oh, je fais mes adieux, Total, tu l'appelles à New York, il vient évidemment. Ça va être un très beau moment. 12 juillet, gratuit, à Central Park, le Bastille Day. Bravo pour cette organisation sans faille au Consulat Général de France à New York.
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0: Allez, on va faire un petit bond dans le temps. 30 ans en arrière, 1996. Oh, que de tubes cette année-là. C'est le thème de notre blind test ce soir. On joue avec Claire. Bonsoir Claire.
2: Bonsoir Émilie.
0: Comment ça va?
2: Ça va, très bien. Et vous?
0: Ça va super, merci beaucoup Claire. On joue également avec Elisabeth.
3: Coucou,
0: baby. Elisabeth. Ah, c'est une habituée du blind test, notre Elisabeth.
3: Oui.
0: Elle aime ça, la fièvre du jeu.
3: Oh, tu peux pas savoir. Et des chansons et des jeux en général.
0: Mais oui, mais je
3: la
0: comprends.
3: La culture générale. Hein,
0: mais
3: de
0: oui.
3: Tout.
0: Alors, moi aussi, mais quand même plus la musique, hein, parce que si on fait un quiz sur les capitales européennes, à un moment, je vais perdre.
3: Ah ben moi, il y a de tout. Hein. Sur ici, Belfort-Montbéliard, il faut qu'on ait une culture générale. Voilà.
0: Ben c'est formidable. Eh ben on sort à ça aussi, nous, le service public, puisqu'en ce moment, il y a des incultes qui se demandent à quoi on sert. Eh ben on sert à ça. Enfin,
3: oui.
0: Et à s'amuser aussi, à donner de la bonne humeur, créer du lien, être heureux ensemble, quoi. Hein, ça pourrait être un beau...
3: passer quelques minutes avec vous pour... Moi, c'est une bouffée d'oxygène, tiens, Emilie, je dis pis.
0: Oh,
3: tu vas me dire, tu es contente. Non, mais moi, ça me fait du bien, tu le sais. J'ai besoin de parler, de jouer, de... Voilà, c'est comme
0: oui.
3: Ça, de la
0: être
3: musique, danser.
0: Heureux ensemble, c'est quand même pas compliqué,
3: oui.
0: Ça pourrait être un très beau projet de société. En tout cas, je sais que c'est le projet de cette radio et je suis bien fière d'y participer. Alors Claire, oui. Elisabeth, commençons par les cadeaux, parce qu'ici, on fait les choses dans cet ordre-là. D'abord, je vous gâte et après, on joue. J'ai la joie de vous offrir un livre que j'ai adoré, le nouveau roman d'Éric Emmanuel Schmitt. Celui qui fait les cuisines? Non, celui qui est traduit dans 48 langues, joué partout dans le monde, ses pièces de théâtre, ses romans, etc. Il est formidable, Éric Emmanuel Schmitt. Juste après Dieu, il y a Papa, c'est le nom de ce roman. Et en fait, c'est l'histoire de Mozart et de son père. Ouais, Mozart et son père, comment leur relation a évolué entre le moment où Mozart est tout petit, plein de promesses, mais qu'il faut évidemment l'encourager, au moment où Mozart est une star. Est-ce qu'il va être loyal ou est-ce qu'il va un petit peu abandonner son père? C'est merveilleusement bien écrit, donc Éric Emmanuel Schmitt. Et c'est le cadeau de ce soir, donc je suis ravie de vous en offrir
3: un beau cadeau.
0: À chacune un exemplaire. Claire, Elisabeth, c'est déjà gagné.
3: Merci, moi j'adore la lecture et je lis
0: beaucoup.
3: Lionel Richie. Hein,
0: ah, la bio
3: que j'ai reçue.
0: Alors, ça te plaît ou pas?
3: Ah oui, tout à fait. Oui, très bien. Et je découvre plein de choses, effectivement. Oh, c'est impressionnant.
0: Il est formidable. Ouais, les mémoires de Lionel Richie, les amis, si vous savez pas quoi lire cet été...
3: C'est tout, bien avant.
0: Ouais.
3: Hein.
0: Si vous savez pas quoi lire cet été sur la plage, il faut que vous lisiez ce bouquin, parce que la vie de Lionel Richie, c'est juste incroyable.
3: Bah, c'est enrichi. C'est très riche.
0: Ben voilà. Allez, on repart en 96, mesdames. Donc, Claire, Elisabeth, en 96, plein de tubes. J'en ai choisi trois. Il va falloir retrouver... le plus rapidement possible, le nom des interprètes de ces chansons. Certains ne sont plus exactement au goût du jour, d'autres sont encore dans l'actualité musicale. C'était pourtant il y a 30 ans. Alors, on y va. Claire, Elisabeth, je vais vous proposer un premier tube de l'année 96. Et avant de me proposer votre réponse, avant de me dire qui, selon vous, chante la chanson, il faudra bien me donner votre prénom.
3: Oui.
0: C'est d'accord?
3: Oui, d'accord.
0: Alors, on y
4: d'accord.
0: va. Claire, Elisabeth, premier tube de l'année 96. Dites-moi, qui chantait ça?
4: Partir un jour.
5: Alors, Elisabeth, Claire,
0: oui.

0: chorégraphie. Si, c'est vrai. Bras gauche, bras droite. Et le pied, et le dos, et la tête. Un truc comme ça, non?
1: Génial. Et le biopic, enfin, je dis, qui a été joué, était drôlement bien.
0: Ah, la série?
1: Oui.
0: La série ou le téléfilm qui est passé sur TF1? Parce qu'il y avait une série sur Amazon.
1: Attention. Ah oui. Téléfilm. Oui, j'ai aimé. Bien joué.
0: La série d'Amazon, moi, j'ai lâché. Ça m'a. Je sais pas, j'ai trouvé que c'était pas terrible. Mais j'ai pas vu le téléfilm de TF1. Donc peut-être qu'il faut que je le regarde.
1: Téléfilm très intéressant. Voilà. Okay. Très bien réalisé, très bien fait, joué.
0: J'irai jeter un œil. Elisabeth et Claire, avec toutes les deux, les To Be Free, je vois qu'elles sont au point sur les boys bands des années 90. Voyons si. Elles sont au point sur les correspondants anglais.
1: Oui, Elisabeth, Claire, les Spice Girls.
0: Ouais.

0: les Spice Girls, ça c'était super bien. Et on peut encore espérer une reformation. Hein. Elles s'étaient reformées exceptionnellement pour les Jeux Olympiques de Londres. Il faut dire, cette cérémonie d'ouverture des JO de Londres, il y a quand même la reine d'Angleterre qui a joué dans un bout de James Bond. C'était fou.
1: Ce oui, truc-là. Effectivement. Alors, sauté en parachute. Hein.
0: Mais c'était fou. Et donc, les Spice Girls, elles sont pas fâchées et tout le monde va bien. Et donc, pourquoi pas? Moi, je pense qu'on est prêt à une petite tournée mondiale des Spice Girls. Ça pourrait être pas mal. En tout cas, voilà, j'ai rêvé,
1: donc le point est pour Claire. Hein, je me suis trompée. Hein, j'ai bien dit les L5. Attention.
0: C'est pas grave, Elisabeth.
1: Mais c'est Claire. Hein.
0: Mais on adore les L5 et toutes les femmes de ta vie.
1: Oui. Mais que j'ai vu, hein, tu le sais.
0: Je le sais. Donc ça fait un point pour Elisabeth, un point pour Claire. Tout le monde a gagné de toute façon, mais on se fait une dernière chanson de cette année-là. Il n'y avait pas que des boys band et des girls band. Il y avait aussi des artistes solo, évidemment, dont celui-ci qui sera bientôt notre invité.
1: Ah ben, Elisabeth,
2: Claire,
1: Pascal Obispo.
0: Oui.

0: Il va sortir le 22 mai son album Héritage, enfin la partie 2 de son album Héritage. La partie 1 sortira à la rentrée et il sera l'invité de Décibel le 25 mai prochain pour vous raconter tout ça. Pascal Obispo qui avait marqué l'année 96 avec Lucie. Eh bien Elisabeth et Claire, je suis très très satisfaite. Vous avez très bien bossé. Vraiment. Si j'étais votre patronne, je vous filerais une augmentation, un bureau, vraiment tout ce que vous voulez. Une voiture de fonction, tiens, avec les tickets essence. Parce que sinon, en ce moment, juste la voiture de fonction, ça ne sert à rien. Il faut l'essence qui va avec.
1: Le prix du carburant à l'heure actuelle qui a flambé, c'est impensable. Je dirais anormal, hein, entendons-nous. Hein. Un peu écœurant, je dirais.
0: Je suis d'accord.
1: Même plus.
0: Je suis d'accord. Alors, courage d'ailleurs à celles et ceux qui sont des grands rouleurs et qui se demandent comment ils vont faire. Nous, en tout cas, ce qu'on va faire, c'est qu'on va chanter très fort en oubliant nos problèmes pendant 4 minutes. Si ça vous va, ça me va aussi. Et faire un tour justement en 96, hein, où il y a 30 ans. En vous remerciant, Elisabeth et Claire, d'être venues jouer avec nous. Merci. Merci beaucoup.
1: Merci, Marie.
0: N'oubliez
1: merci
0: pas Elisabeth. Aussi ici.fr, notre site sur lequel, évidemment, il y a tout un dossier sur le prix du carburant en ce moment, et puis pour savoir où il est moins cher aussi, le carburant, on a de petites cartes interactives, vous allez pouvoir trouver tout ça. Et là, en l'occurrence, en 96, on se posait pas ces questions-là, on se demandait juste, oh là là, mais qui est ce groupe américain génial qui chante Killing Me Softly? La réponse, ça n'a pas changé, 30 ans après, c'est toujours les Fugees. Strong.

0: trop drôle, hein. L'effet des chansons, l'effet Madeleine de Proust. Je viens de me rappeler du nom du garçon qui m'avait embrassé sur cette chanson à une boum en 1996. Olivier Abrunosa, si tu écoutes cette émission, voilà, j'ai pensé à toi et j'avais passé un bon moment à l'époque. C'est fou, c'est fou. Ah, c'est trop beau la musique.
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0: Allez, il est temps de passer à la chanson anniversaire du jour. Et c'est pas n'importe qui l'anniversaire du jour. Mesdames et messieurs, c'est la vraie reine d'Angleterre. J'ai nommé Adèle. Elle a 38 ans aujourd'hui. Et il faut bien se rendre compte, Adèle a déjà vendu plus de 120 millions de disques. Elle a chanté partout dans le monde. Elle a reçu 16 Grammy Awards. C'est les victoires de la musique, sauf que ton concurrent, c'est Beyoncé. Donc, elle en a quand même chopé 16. Elle a fait une résidence à Las Vegas. À l'été 2024 aussi, une série de concerts à Munich. Et puis après, elle avait dit « Pause musicale, je veux me lancer dans le cinéma ». C'est chose faite. Elle va être dans le prochain film de Tom Ford, « Cry to Heaven ». Ça va être un film historique, en costume, tourné en Italie. Donc, l'histoire, c'est des chanteurs d'opéra et des castrats. Voilà. En Italie au XVIIIe siècle. Adèle donc fait partie du casting. 38 ans aujourd'hui. Un paquet de tubes, c'est sûr. J'ai eu du mal à choisir au début et puis après je me suis dit, bah non, pour finir l'émission, on peut pas mettre un truc trop triste. Et quand même, Adèle, c'est la reine des chansons tristes. J'en ai trouvé une vraiment chouette, bien rythmée, qui devrait vous faire chanter, danser et voir taper du pied. Elle s'appelle Rolling in the Deep. Adèle, bon anniversaire!

0: il y a 15 ans, elle chantait cette chanson-là, Adèle, et franchement, toujours un bonheur de réécouter Rolling in the Deep. Bon anniversaire, madame. Adèle a 38 ans aujourd'hui. Et vous, j'espère que vous avez passé une bonne soirée. Merci à l'équipe de Décibel qui était avec moi ce soir. Iris Guitoni, Elorie Roussillon, Elodie Biancamaria, Alexandra Sackberg et Franck Moilier. Ne ratez pas Décibel demain, c'est le retour de Skip the Use, groupe de rock français. Ça chante bien, ça crie fort, on adore.
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3: Bonjour la France, j'espère que tu vas bien. La France, c'est mardi, deuxième jour de compétition. Comment ça va, Éric Bastien ?
4: Bonjour Valérie, bonjour à tous. Ça va super bien, on est en forme, on est prêts.
3: Alors, je vous rappelle que le prix, les prix pour cette semaine, ah oui, vous allez tous vous affronter. Je rappelle aussi également qu'hier, c'est ma candidate qui a gagné.
4: Comment c'est pas...
3: Votre radio ici vous offre un séjour pour 4 personnes à Foura. Alors.
4: Oula.
3: Eh oui, parce que vous connaissez tous évidemment Fort Boyard. Évidemment.
4: Bien sûr.
3: Bah, c'est mon château. C'est tout simple, c'est mon château. J'ai participé 6 fois. J'ai l'impression d'être la reine du château.
4: Que vous connaissez bien.
3: Oh là là, comment vous dire. Alors, mais malheureusement, aujourd'hui, la mer a fragilisé un peu le fort. Et le fort est menacé. Donc, pour éviter que le fort s'effondre, il y a plein de travaux de protection qui doivent être engagés. Et un appel aux dons est lancé sur fondation-patrimoine.org pour préserver ce petit trésor qu'on adore.
4: Ah, évidemment.
3: Et donc, du coup, c'était l'occasion pour votre radio ici de faire jouer les candidats et de leur faire gagner le séjour pour 4 à Foura. Vous allez dormir 2 nuits au camping 3 étoiles de Cadoret. Vous allez surtout faire une croisière autour de Fort Boyard.
4: C'est impressionnant, hein.
3: Et c'est très très beau, avec la compagnie Interil. Et puis comme on vous aime profondément, on vous invite pour tous les 4 au restaurant Le 31 à Foura. C'est un moment incroyable que vous allez vivre, et puis surtout peut-être que vous apercevrez le père Fouras dans la citadelle perdu de Fort Boyard. Voilà, et donc si vous ne gagnez pas ce premier prix, qu'est-ce qu'on gagne, mon petit Eric?
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3: Évidemment.
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3: Voilà, donc si vous ne gagnez pas le séjour à Foura...
4: Et sa cafetière.
3: Eh bien, vous gagnez quand même la cafetière, les 32 dosettes ici verts en verre.
4: Alors, vous les aimez, mes énigmes.
3: Oh, c'est magnifique.
4: Bah, allez, rendez-vous demain, alors.
3: On accueille tout de suite nos candidats du jour, Hélène et Thomas.
4: Ah, je le fais bien, je trouve.
3: Comment ça va, les amis ?
4: Bonjour.
5: Ça va ?
6: Bonjour, bonjour.
3: Bien, alors, on est en forme ?
5: Oui.
3: Bon, super, bravo Hélène. Alors Hélène, tu joues avec tu joues avec ici Béarn de Bigorre, tu habites, oui, à Pau.
5: C'est ça.
3: Je me suis toujours demandé comment s'appellent les habitants de Pau.
5: Eh bien, les Palois et les Paloises.
3: Les Palois, j'aurais préféré les Paupiètes, mais bon, on peut pas tout faire. Hein. Alors, tu es mariée à Jérôme, tu as 3 enfants, Théo, Jules, oui, et Roméo.
5: C'est ça.
3: Oh là là là là, mon Dieu. Le petit dernier, il est petit, il a 3 ans, dis donc.
5: Eh oui, c'est un petit chou encore.
3: Oh, oh là là là là là. Et toi, eh bien, tu travailles dans une compagnie d'assurance et dans, oui, l'immobilier à ton compte, c'est ça ?
5: C'est ça, je fais les deux.
3: Petit donc, t'es très active, toi, quand même.
5: Je suis partout.
3: Ah ben voilà, tu as ça plus 3 enfants, dis donc, la patate, Hélène. Parce que ça fait,
5: ça, ça,
3: eh oui, ça fait 10 ans que tu as ces deux jobs.
5: Ouais, ça fait 10 ans maintenant, ouais.
3: Et alors du coup, ça veut dire que tu fais visiter des biens à la vente, à la location? Comment ça se passe, ton job
5: Plutôt la vente, plutôt la vente, parce que la location, la vente, c'est très très bien.
3: Ah bah c'est super. Et donc du coup, te v'là et la compagnie d'assurance et la vente. Bon bah je trouve que tu es parfaite. Voilà, tu es une femme active.
5: Voilà.
3: C'est magnifique. Alors, il paraît que tu bricoles un peu.
5: Oui, enfin, c'est mon mari qui bricole et moi je fais le... Comment dire, le manœuvre.
3: Ah, tu passes les outils. Voilà.
4: Tiens le marteau, tiens le tournevis.
3: Bah, en même temps, j'ai envie de te dire, tu sais, comme sont les hommes, incapables de trouver un outil. Donc, heureusement que tu es là, c'est ça, on peut le dire, non?
5: C'est ça, il faut porter, il faut tout porter, quoi, à disposition.
3: Ben voilà, exactement.
7: On se fait mal, surtout, nous, les hommes, avec les outils.
3: Ouais, bien sûr. Ah, ouais, bien sûr. Alors, moi, mon mec, à chaque fois qu'il bricole, il fait « c'est où ?» Et tu dois savoir, moi, ce qu'il cherche. Ouais, hein,
7: moi,
3: donc,
7: je fais « aïe voilà. ». Ouais, ouais.
3: Bon, alors, ma petite bricoleuse, ma petite double emploi, on va tout de suite marquer le premier point, parce que on va tout de suite montrer qui on est. Et tiens, je te mets Elvis.
7: Ah, c'est quelle danse, Valérie, en plus.
3: Oh là là, Elvis Presley. Alors, Elvis Presley, je vais t'affirmer un truc et tu vas me dire si c'est vrai ou faux. Elvis Presley n'a jamais écrit une seule de ses chansons. Vrai ou faux ? Top chrono, 5 secondes.
5: Aucune de ses chansons ?
3: Aucune.
5: Vite.
3: Eh ben, t'as raison, c'est vrai. Et oui, il a jamais écrit ses chansons. Il n'était pas compositeur, il était interprète. Et voilà, et surtout, il avait un déhanché de dingue. Voilà, premier point pour Hélène.
7: Allez, on va faire connaissance avec Thomas. On va pas se presseler, hein. On va prendre le temps. Ah oui, sinon ça commence très fort.
3: Et Laurie, ça faisait un mois qu'elle n'était pas venue nous voir. Elle a toujours sa tête, elle me regarde.
7: On est toujours dans l'humour, évidemment. Bon, Thomas, avec ici Loire-Océan. Comment ça va, Thomas? Bonjour.
8: Bonjour à tous.
7: Bonjour Thomas. Où est-ce que tu habites ?
8: Le Champ Saint-Père, en Vendée.
7: Le Champ Saint-Père, en Vendée. C'est près de Noailles ou je me trompe ?
8: Oui, c'est un petit lieu-dit à côté.
7: Un petit lieu-dit, ok. Il y a combien d'habitants, l'endroit où tu habites ? Il y a du monde ? C'est un village, ville ? Je ne connais pas.
8: Quarantaine.
7: Ah, 40 personnes ? Ah ouais, mais tout le monde se connaît, là. C'est tout petit, 40.
8: Oui.
7: Ah ouais?
3: Oui.
7: Ah oui, c'est une grande famille. Non, mais limite, 40, c'est. Voilà, quoi. Ça, c'est marrant. Quoi.
8: On fait les repas du village, tout le monde ça fait l'occasion de se retrouver. Quoi.
7: Ah, c'est sympa comme tout. Tu vis en concubinage, tu vis avec qui d'ailleurs, Thomas?
8: Avec ma femme, Coralie.
7: Coralie, vous avez des enfants?
8: Oui, deux enfants, une fille et un gars.
7: Ils sont aussi dans le village, font partie des 40, Margot et Johan?
8: Voilà, c'est ça.
7: D'accord. Toute une petite famille aussi du côté de Noailles avec alors toi t'as des chiens, c'est des chiens de chasse, il me semble. Hein.
8: Oui, c'est ça, des teckels.
7: Ok.
8: Teckels à poil.
7: Tu chasses toi?
8: Oui, ça fait plusieurs années. Oui.
7: Ah oui, t'es un chasseur.
3: Mais qu'est-ce qu'on chasse avec le teckel? C'est des terriers, non?
8: Ben pas spécialement. En fait, ça dépend selon comment on les formate à leur jeunesse. Moi, je les fais travailler sur l'odeur de sanglier et puis après, voilà, ils font leur vie, quoi, ils chassent.
7: Et voilà, ils retrouvent le sanglier.
8: Ils sont de compagnie à part entière, hein. Tous les soirs, ils sont...
7: Bah oui, pas de soucis. Ils s'appellent Océane ou Océan, Alpha et Amaro. Et toi, on t'appelle Tom Tom, parce qu'on en parlera tout à l'heure, tu fais du foot, comme dans Olive et Tom, d'ailleurs. Olive et Tom, Thomas, sois le bienvenu, on va tenter de marquer un premier point avec une question cuisine. On entend la musique de la cuisine au beurre et Claire Morier, qui jouait l'actrice d'ailleurs dans la cuisine au beurre, nous a quittés hier. Pense à elle, sa famille. Le céleri est négatif en calories. Voilà ce que j'affirme, Thomas. Le céleri, c'est totalement négatif en calories. Est-ce que c'est vrai? Est-ce que c'est faux? 5 secondes pour y réfléchir. C'est parti.
8: Non, c'est faux.
7: Tu dis que c'est faux? Tu as raison, le céleri est très pauvre en calories, environ 15 calories pour 100 grammes, mais il n'existe pas d'aliments à calories négatives. Tu penses bien que sinon, ça fait longtemps qu'on en aurait mangé. Bravo, c'est un premier point, Thomas, bienvenue.
3: Allez, Hélène un point, Thomas un point, et là, eh bien, on va partir. Back to the past, 1985, c'est un canari, bé. Allez, Indochine, vous écoutez ici, à tout de suite.

0: Canaribet. Et c'est Indochine à 12h15 sur votre radio. Ici, ben oui.
1: Ben oui, ah, oui, j'en gueule.
0: Canaribet, oui.
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1: Nous sommes avec Hélène et Thomas qui ont un point chacun. Hélène qui joue avec ici Béarn de Bigorre, qui habite à Pau. Alors, il paraît qu'on vient d'acheter un petit robot qui tend sa pelouse.
3: Oui.
1: Ma belle-mère
3: ça
1: en a.
3: Ça marche bien.
1: Eh, oui, ça marche bien. Comment tu l'as appelé? Parce que ma belle-mère l'a appelé Roger. Tu l'as appelé...
3: On l'a appelé Kiwi.
1: Eh, voilà. Alors, il rentre tout seul dans sa maison et tout. C'est un petit.
3: Ouais, des fois, il se bloque un peu, donc il faut revoir un peu le réglage là, mais sinon, c'est pas mal.
1: Ah, c'est pas mal. Bah oui, t'as plus besoin de ton la blouse, t'as Kiwi. Alors, il paraît que tu adores cuisiner.
3: Oui.
1: Ma petite top chef. Alors, qu'est-ce que tu cuisines de mieux? C'est quoi tes plats signature?
3: Lasagne, tiramisu. Ou les rôtis.
1: Paraît que les enfants ils réclament les pizzas maison et les pâtes carbonara.
3: Ah oui, oui, pizza maison, pâtes carbo. En fait, on fait tout maison ici. Pas du tout de tout près.
1: Ah bah oui, mais t'as raison, c'est meilleur. J'ai envie de te dire si tu as la possibilité de le faire, vu que t'es pas très occupé avec tes deux boulots et tes trois gosses. Totalement le temps de tout faire. Hélène, superwoman. Alors.
0: Bah, qu'elle n'hésite pas à nous envoyer les lasagnes hein, dans le papier alu. Hein, je vous rappelle.
1: Oui.
0: À la radio, on reçoit tout. Hein.
1: Oui, c'est vrai. Mais tu vas arrêter de demander des choses à mes candidats.
0: Je reçois plein de trucs à manger ces derniers jours.
1: Eh bien, très bon. Occupe-toi de tes candidats. Alors, il paraît que tous les matins, on a un petit rituel comme dans la chanson. Hein, la chanson.
3: Oui.
4: J'allume des bougies.
1: Alors, on allume des bougies, alors tous les matins. Alors, explique-moi un petit peu pourquoi.
3: Pourquoi? Parce que moi, je pense qu'on a tous dans notre vie quelqu'un qui nous protège.
1: Oui.
3: Voilà, et c'est l'intention qui fait d'allumer la bougie et de dire ce dont on a besoin qui fait que ça finit par se réaliser.
1: Eh ben oui, voilà. La spiritualité, le matin, il n'y a que ça de vrai. Je suis d'accord avec toi.
3: Voilà.
1: Moi, je parle à mes parents tous les matins. Alors, c'est bien, c'est un bon démarrage de journée, rapport à toutes tes activités. Bien, alors on va tout de suite marquer un deuxième point, ma chérie, parce qu'il y a un moment donné, tu vois, on va continuer sur notre lancée. Tiens, je te mets un petit extrait des Bronzés.
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1: Bon alors, ça c'est Michel Blanc qui est coincé sur le tir.

0: Nous deux scènes d'intérieur qui sont au studio à Paris, mais la neige dehors, c'est bien réel. Bon, pas de points, ma chérie.
1: Et Molière pour Josiane Balasco, hier d'ailleurs, de la comédienne. Thomas est avec nous, il habite à côté de Noailles, en Vendée. Il vit avec Coralie, avec ses deux enfants, dans un petit village de 40 personnes. Qu'est-ce que tu fais comme métier? Je t'ai pas demandé, Thomas, qu'est-ce que tu fais dans la vie?
2: Je suis conducteur d'engin.
1: D'accord, c'est quoi comme engin? Tu conduis quoi?
2: Des pelleteuses.
1: Pelleteuses,
2: principalement.
1: Ok, tracteur un petit peu aussi?
2: Tracteur agricole, oui, ça arrive.
1: Ouais.
2: J'ai un petit jardin, un potager, je m'en occupe. Voilà.
1: Ah oui, oui, parlons justement de ton potager, parce que il paraît que tu as quand même un potager qui est suffisamment grand et que tu jardines pas mal. Qu'est-ce que tu plantes en ce moment?
2: Là, de ce temps, pas grand-chose, parce que j'ai eu un petit souci de roue il y a quelques temps.
1: Ah, d'accord.
2: Je me suis retrouvé plâtré pendant un mois, et puis là, je suis juste déplâtré de la semaine dernière.
1: Ok. Tu vas reprendre tout doucement. Bah oui, parce qu'il y a des nouvelles. Oui, j'ai bien compris. Parce que tes haricots t'attendent, là, pour les mettre prochainement dans ta serre. Bah oui, exactement. Oula! Coupe ta pelleteuse, là, je sais pas ce que c'est le prix qui est à côté. Thomas fait de la moto, effectivement, et c'est vrai que cet accident, c'était il y a quelques semaines. Si on oublie l'accident, t'es quand même, et on l'a compris, un fan d'activité à sensation, et la moto en particulier.
2: Oui.
1: Ah oui.
2: J'ai commencé à conduire ma première mobylette, j'avais peut-être 11 ans.
1: Ah ouais, c'est très jeune. Bon, ouais. Écoute, essaye de faire quand même un petit peu attention. Bah ouais. Allez, on va jouer avec toi et te permettre de t'offrir peut-être un point supplémentaire. Écoute cet extrait. On se met dans l'ambiance très ancienne de l'Antiquité. Je t'emmène dans l'Antiquité, Thomas, ça vaut un point. Les bacchanales étaient des séances de révision collective pour des examens. Je répète la question. Dans l'Antiquité, les bacchanales étaient des séances de révision collective pour des examens. Est-ce que c'est vrai ou faux? Top chrono, 5 secondes.
2: Faux.
1: T'as raison, dans l'Antiquité, les bacchanales, c'était des fêtes religieuses en l'honneur du dieu Bacchus, appelé Dionysos. Chez les Grecs, on célébrait notamment le vin, la musique ou encore l'ivresse. Nous, on est en toute humilité, mais on est en parfaite égalité avec Hélène, puisqu'on a 2 points.
0: Non, mais Hélène n'a qu'un point.
1: Donc, on est totalement en tête.
0: Voilà.
1: Merci.
0: Allez, là, tout de suite. Ah bah, ça va bien faire plaisir à Hélène, parce qu'elle l'adore. On va écouter sur ici, encore un soir, Céline Dion. Vous écoutez ici, on vous aime. À tout de suite.

0: Céline Dion avec encore un soir et 16 concerts qui arrivent à Paris en septembre. Ça, c'est pour les fans.
1: Ah, bah ah oui. oui, les fans.
0: Encore un soir.
1: Encore un soir.
0: 16 soirs de concerts.
1: Jingle.
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1: Ça t'a fait plaisir, Hélène, d'écouter Céline Dion, parce que je crois que c'est avec elle que tu veux déjeuner.
3: Ouais, ça serait pas mal.
0: Oula.
1: Eh oui.
0: Ça, c'est la nouvelle chanson.
1: Alors, est-ce que tu l'as déjà vue en concert? Parce que là, je vois que t'as tenté de prendre des places pour le concert à Paris, mais t'as pas réussi.
3: Non, j'en ai pas eu, mais je l'avais vue à Bordeaux il y a quelques années.
1: Ouais.
3: Il y a bien 5-6 ans, hein. Mais là, non, c'était la catastrophe pour prendre des places.
1: Ah bah oui. Mais bon, fallait attendre, fallait se mettre en ligne et attendre d'être tiré au sort, c'est ça?
3: Mais oui, mais même en attendant, il s'est rien passé, quoi. Enfin, on a attendu, et on n'a jamais été pris.
1: Oh là là là là là là, c'est tellement triste. Mais bon, tu
3: y a, c'est comme ça.
1: C'est pas très grave. Pourtant, il paraît que t'es têtu. Alors, t'aurais dû te. Hein?
3: Oui, mais têtu, mais au bout d'un moment.
1: Ah oui, je sais pas, on a dit que t'étais têtu. Alors, peut-être que
3: oui,
1: t'aurais pu t'en têter.
3: Quand je veux quelque chose. J'essaye de l'avoir.
1: Et voilà, bon, bah là, c'est raté.
0: Ouais, pas eu.
1: Est-ce que tu avais mis ton porte-bonheur? Il paraît que tu as un porte-bonheur.
3: Mon porte-bonheur.
1: Ton collier que tu as eu là pour tes.
3: Oui, ben oui, je l'ai toujours ce collier, mais il me porte chance, mais pas pour ça.
1: Eh, pas pour ça. C'est quoi ce collier? Il est comment? C'est quoi?
3: C'est un collier en or avec un petit cœur, enfin, un gros cœur même. Au bout, quoi. Et c'est mon mari qui me l'avait offert pour mes 30 ans.
1: Oh là là.
3: Depuis, ben, je le quitte pas.
1: Oh là là là là là là, l'amour, toujours l'amour. Bien, alors écoute, là, tu fais des karaokés des fois, tu chantes?
3: Ah oui, là, j'étais à Bilbao ce week-end pour un enterrement de vie de jeune fille et on a fait un super karaoké. C'est incroyable.
1: Très bien. Alors écoute bien, il va y avoir deux chansons qui s'enchaînent. On est parti sur les années 90, il y a deux artistes qui s'enchaînent. Et t'essayes de me retrouver les deux pour marquer deux points. Attention, écoute bien, c'est parti.
3: Ok.

0: Allez, qui c'est qui a chanté? Qui sont les chanteurs? Top chrono.
1: Stéphane Echer et Tina Arena.
0: Oui, c'est eux. Tina Arena, allez plus haut. Et notre ami Stéphane Echer. Combien de temps si on reste face à face en zone? Ça fait 3 points pour Hélène.
2: Bon alors Hélène qui est têtue, mais moi j'ai Thomas qui est râleur.
0: Ah.
2: On est chauchon, mon Thomas.
3: Un petit peu beaucoup, ouais.
2: Mais ça se caractérise comment, ce côté chonchon? C'est dès le lever du jour, dès que tu mets le pied par terre?
3: Non, c'est en fait le symbole, c'est si je mets le café à côté de la cafetière le matin, c'est mauvais signe pour la journée.
0: Ça va. Ah là.
2: Oui, non, là, la cafetière. Et là, d'un coup, ça part toute la journée, on est en chonchon toute la journée, quoi.
3: En général, oui. Là, c'est pour.
0: On râle.
2: Et qu'est-ce qu'elle dit, Coralie, dans tout ça, hein? Un pauvre.
3: Elle me laisse tranquille, en fait.
2: Ah bon, bah, sympa.
3: Faire le jardin, m'occuper, me défouler, parce que j'ai besoin de me défouler.
2: Oui, voilà. Tu vas couper du bois, t'es un peu notre Charlie Ingalls, toi. Tu fais la petite maison dans la prairie à la maison, dans ton village. Ben oui, un peu de ça. T'as un grand chapeau et une chemise à carreaux. Ben oui.
0: Allez.
2: Ouais, ça m'étonne pas.
3: Non, pas encore.
2: Tu reviendras. Voici ton quiz.

0: bien écouté deux artistes dans les années 90. Top chrono, 10 secondes, de qui s'agit-il? Qui as-tu reconnu?
1: Axel Red, oui.
0: Deuxième?
2: Et deuxième, je ne sais pas.
0: Alors, il n'y a rien de bon dans tout ça, malheureusement. Thomas, écoute, la première, c'était Princesse Erika avec Faut que je travaille.
1: C'est
0: suivi
1: la,
0: de ce tube.
3: Quelqu'un de bien.
0: Enzo.
3: Quelqu'un de bien.
0: Eh ben, il n'y aura pas de point, Thomas.
1: Alors, t'es demain. Ben, allez, ça veut dire 3 points pour Hélène. 2

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2: 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Allez, on reprend tout de suite la compétition. Alors, Hélène à 3, Thomas à 2.
3: C'est très bien.
2: Alors Hélène, on va parler de la rencontre avec ton mari. Une fille. Ah là là, Hélène.
3: Elle est avec Nicolas ?
2: Non, elle n'est pas avec Nicolas.
3: Je sais pas.
2: Pas du tout. Son mari s'appelle Jérôme. Alors, la première fois qu'elle a rencontré son chéri, bah, elle avait 17 ans parce que t'étais copine avec la sœur de ton chéri, c'est ça ?
4: C'est ça, j'étais sa copine au lycée et je l'ai rencontrée comme ça, j'étais invitée chez les parents de ma copine.
2: Et alors ?
4: Et bien alors elle en avait marre parce qu'elle avait plein de frères et à chaque fois qu'elle invitait une copine, elle se prenait un frère. Et quand moi j'ai été invitée, ben j'ai aussi craqué sur un de ses frères.
2: Et voilà, et voilà. Et du coup, bon, il était un petit peu plus âgé que toi, mais enfin bon, il avait 25 ans, oui. Ça fait pas de mal. Mais c'est que 2 ans plus tard que vous vous êtes mis ensemble.
4: Oui. On a attendu un peu et ça s'est fait plus tard.
2: Bon, évidemment, ta copine a fait la gueule, mais bon, ça fait quand même 20 ans que vous êtes ensemble.
4: C'est ça.
2: Bon, c'est ça. T'es toujours copine avec ta belle-sœur quand même ?
4: Oui, toujours.
2: Après, elle n'a plus jamais ramené de copine. Elle voulait pas qu'on prenne son frère. Bon, vous êtes ensemble depuis 20 ans, mariés depuis 8 ans. Ça fera 8 ans en octobre. Oui. C'est le noce de coquelicot.
4: Oh, parfait.
2: Eh ben oui, c'est mignon le coquelicot. Voilà.
4: Oui, c'est mignon.
2: Mais oui, voilà. Bon, écoute, on va essayer. Tu es en tête de 1 point. On va essayer de garder cette avance. On va essayer de marquer 3 points de plus. Avec cette question à choix multiples, je vais te poser la question, je vais te proposer des réponses et à mon top chrono, tu auras 10 secondes pour me donner ton choix. Alors, écoute bien la question. Qui donc a inventé Internet ?
3: Ouf.
2: Alors ça c'est pour les anciens, ça c'est les modems.
3: Oh là là, c'est le Minitel ça.
2: Ah bah non, c'est les modems. Et voilà, c'est quand on avait des messageries caramel. Alors qui a inventé Internet ? Bill Gates, Steve Jobs, Tim Berners-Lee ou Éric Bastien.
3: Oui.
2: Allez, qui a inventé Internet ? Bill Gates, Steve Jobs, Tim Berners-Lee. Éric Bastien, top chrono, 10 secondes.
4: J'irai Tim Berners-Lee.
2: Tadam, tadam, tadam. C'est une bonne réponse. Oui, Tim Berners-Lee, c'est un scientifique. Il a créé en 1989 le World Wide Web près de Genève, d'où les 3 W à chaque fois, pour faciliter le partage d'informations. Et sans lui, bon, il y avait un peu d'Internet, mais sans lui, il n'y aurait pas eu de site, pas de clic et surtout pas de vidéo de petit chat. Voilà, tu as 3 points de plus, ça te fait 6.
3: J'aurais bien voulu, moi, inventer Internet. Je serais milliardaire, vous vous rendez compte ?
2: Oh là là là.
3: Ah oui, bah forcément, le gars qui a inventé, là, le gars, là. La belle vie. Bon, notre ami Thomas. À 2 points, Thomas, on n'a pas encore joué le quiz à 3 points, donc on va voir comment ça va se passer. Je rappelle que t'habites à Noailles, c'est en Vendée, dans un petit village. Vous êtes 40 avec Coralie, ta femme, et tes 2 enfants. Alors parlons un petit peu de cette rencontre avec Coralie, parce que c'est un tout petit village. Et du coup, tu l'as rencontrée dans ton village ?
5: Non, du tout. À l'époque, je travaillais sur le secteur de Luçon.
3: D'accord.
5: Donc, une ville pas loin. Donc, on s'est connus comme ça, voilà. Par hasard, on va dire un peu avec des copains, quoi.
3: Ouais.
5: Grâce à des copains.
3: Bah, tu rentrais des 24 heures karting, donc j'imagine c'est un événement autour du karting, et tu as été avec des amis, elle était là-bas, si j'ai bien compris.
5: Retour, oui. Ouais. Retour des 24 heures, oui.
3: Et donc, c'est là que les regards se sont croisés, nanana, quoi.
5: Voilà, exactement.
3: Et elle t'a accompagné à la fin de la soirée chez toi.
5: Voilà. Et puis, ben, maintenant, ça fait 22 ans qu'on est ensemble.
3: Eh ben, c'est chouette parce que t'as tout juste 40 ans, donc voilà, vous êtes rencontrés, vous aviez 17, 18 ans, 19 ans, c'était, voilà, ouais. Début de l'âge adulte. Bon, dis-moi, tu as un côté un peu magique, un peu Harry Potter, toi. Il paraît que t'es presque sorcier. Raconte-moi ça.
5: Oui, oui, j'arrive à trouver des canalisations d'eau dans le sol.
3: Mais avec les fameuses baguettes en cuivre, là, qu'on utilise?
5: Oui.
3: Donc on cherche de l'eau, donc tu repères toi les conduites d'eau, les puits et toutes les sources.
5: Mais avant de les casser avec les engins, ça peut rendre service.
3: Ben oui, mais c'est quand même un talent d'être, c'est ce qu'on appelle un sourcier quoi. Bon, est-ce que tu pourras en parler avec Renaud? Oui, on va écouter Renaud parce que c'est l'artiste avec qui tu aimerais déjeuner.
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3: Renaud, fan depuis longtemps.
5: Oui.
3: Quelle est ta chanson préférée de Renaud?
5: J'en ai plusieurs. Il y a Lev Péton, il y a Morgane, il y a Lola.
3: Ouais, c'est un bon choix, ça, déjà. Qu'est-ce que vous feriez à manger si tu déjeunais avec lui? Parce que je me suis laissé dire que t'étais fort en grillade.
5: Ouais, ça va. Je me défends pas trop mal.
3: Donc tu ferais une petite grillade, un petit barbecue, une petite plancha, un petit truc comme ça, quoi?
5: Ouais, exactement.
3: Ok. Allez Thomas, nous allons jouer à présent pour t'offrir 3 points. Écoute cet extrait. Okay. Vous vous souvenez ça? Générique d'affaires conclues, ça existe toujours en plus hein, l'émission. En Allemagne, qu'a découvert un homme après avoir acheté un coffre-fort d'occasion pour seulement 15 euros? Il achète un coffre-fort 15 euros en Allemagne. Qu'est-ce qu'il trouve dedans? Une tête humaine. Un boa, un lingot d'or ou la salopette mythique de déco de Valérie D'Amido. 10 secondes. Qu'y avait-il dans ce coffre? Une tête humaine, un boa.
5: Un lingot d'or et la salopette à Valérie.
3: La salopette à Valérie. Bon, tu nous as dit lingot d'or, on va rester sur le lingot d'or. Ah, t'aurais bien voulu la salopette mythique de déco. Bon, elle va revenir. C'est le lingot d'or, oui, exact. Un acheteur, donc en Allemagne, il a découvert ce lingot d'or, 250 grammes. Alors, ça vaut 33 000 euros. Voilà, eh ben, ce qu'il a trouvé. Mais alors, attends, c'est qu'il a prévenu les autorités pour le rendre.
2: Bah, il est obligé.
3: Pourquoi il est obligé?
2: Bah, parce que c'est du vol. Voilà, c'est tout. Toi, évidemment, tu l'aurais gardé.
3: Bah, évidemment.
2: Et ben, pas moi. Allez, ça fait 6 pour Hélène, 5 pour Thomas. Et là, tout de suite. Kababouchi, aïe aïe. Alors ça, hein, 1980, les Santiago, le 501, Kate Bush, Kababouche, Babouchka, à tout de suite mes petits canards.

0: C'est fou parce qu'elle casse tout dans cette chanson. Ça fait deux fois que tout est cassé. Vous n'entendez pas les bruits. Qu'est-ce qui se passe? Quel est le souci de Kate Bush dans ce babouchka?
1: Eh bien, je ne sais pas.
0: Personne ne s'est posé la question ce qu'elle casse pendant la chanson. Personne. C'est un vrai sujet.
1: Jingle, je t'en supplie, Alloré. Merci.
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1: Nous sommes au taquet avec Hélène qui a 6, Thomas qui a 5, Hélène qui habite à Pau, Hélène qui a 2 travails, Hélène qui a 3 enfants, qui cuisine, qui... Oh mon Dieu, mon Dieu, mon Dieu. Bon, alors, mon petit chaton, ah là là là là, ça m'a fait bien rire. Il paraît que t'es un petit peu notre Pierre Richard de la semaine, il t'arrive toujours des aventures incroyables. Alors, il paraît qu'une fois tu vas vendre une maison et puis t'y vas avec un diagnostiqueur. Et puis, il paraît que la maison, elle était vide. Sauf que tu tombes sur un monsieur et une dame. Hein. La dame, elle part en courant. Et puis, le monsieur discute un peu. Et puis, on se rend compte de quoi avec ce monsieur?
3: On se rend compte que c'était sa maîtresse. En fait, c'était le fils du propriétaire qui n'avait rien à faire là. Et qui était venu avec sa maîtresse, pensant qu'il n'y avait personne.
1: Se faire un petit 5 à 7. Voilà. Voilà, du coup, quand même, parce que tu t'as quand même dit, mais parce qu'il a montré des photos de lui avec sa femme, et toi, t'as quand même dit, mais dis donc, elle a changé votre femme quand même, hein?
3: C'est bien, elle a vachement changé.
1: Ben oui, il était pas trop gêné quand même.
3: Et il m'a expliqué après que c'était pas sa femme.
1: Bah oui, il était un peu obligé là quand même. Ah, mais c'est bien, j'aime bien les gens comme ça qui croient que les maisons sont vides et qui vont faire des 5 à 7. Alors, mais c'est pas tout, parce que tu as quand même, il t'arrive des aventures incroyables. Tu vas donc visiter encore une maison et tu dis au client, bah écoutez, garez-vous sur le parking de Truffaut, il y a de la place. Ouais, et qu'est-ce qui s'est passé?
3: Eh bien, quand on est revenu après la visite, ils avaient fermé le parking. Mais pour toute la nuit, du coup, ils n'ont pas pu récupérer leur voiture avant le lendemain matin.
0: C'est dommage.
1: C'est donc toi qui les as ramenés gentiment, en fait.
3: Ouais, ils étaient pas très contents quand même. Mais bon.
1: Maintenant, tu te renseignes quand tu dis aux gens de se caler sur les parkings, tu te renseignes avant.
3: Ouais, mais non, je leur dis pas de se garer sur les parkings comme ça.
1: Bah oui, Truffaut, ça ferme. À un moment donné, c'est sûr que bon, voilà. Et on va partir sur une dernière anecdote avant de jouer. Hein. Et donc, toujours, hein, lors d'une visite, il y avait quand même des clients qui étaient obsédés par la pression de l'eau de la douche. Genre, comment ça fonctionne? J'ai pas envie d'être douché avec un petit filet d'eau. Et du coup, t'as même pas eu le temps de dire au gars, faites attention que le gars, il était déjà dans la douche. Qu'est-ce qui s'est passé?
3: Oui, mais en fait, là, dans cette maison, il y avait tellement de pression que la pomme de douche, elle s'est emballée et il n'arrivait pas à la récupérer, donc il est complètement trempé. Moi, j'ai dû monter dans le bac pour essayer d'attraper le pommeau et j'étais trempée aussi. Enfin bref, c'était la catastrophe.
0: On s'ennuie pas.
1: Hein. Non, mais c'est bien, j'adore, mais comme ça, ils étaient contents de voir qu'ils avaient de la pression ou pas, hein? Non, mais parce que là...
3: Oui, mais là, ils n'ont mis qu'un laver, c'est
1: ça. Mais ils ont acheté la maison ou pas?
3: Même pas.
1: Oh là là. Alors voilà. Alors il y a une maison avec de la pression et même pas ils. Oh là. Bon, allez. Allez, on va jouer. On va marquer 5 points de plus. Je sens que tu vas cartonner. Alors.
0: Bah, ça cartonne autant que pour vendre la maison.
1: Toujours ce côté désagréable de la personne. Ouais. Alors, écoute bien. Je te mets une petite chanson. Mon roi, le roi du monde, Johnny Hallyday.
0: C'est pas la plus connue, celle-là. Hein.
1: Non, mais ça parle de la paix. Et nous, on va parler de la paix, ma petite Hélène. Écoute bien, quel animal symbolise la paix? Quel animal symbolise la paix? Top chrono, 10 secondes.
3: Hélène vite. La colombe,
1: peut-être. Bah, il était temps quand même, la colombe. Voilà, dans la Bible, la colombe, ça symbolise l'Esprit Saint. Bon, ça apparaît vraiment comme signe de la paix, hein, parce qu'après le déluge avec Noé, il y a une colombe qui est descendue du ciel, comme ça, là, hop là. Et puis c'est surtout Picasso qui l'a popularisé définitivement avec la célèbre colombe de la paix. Te voilà. Je peux finir?
0: Non, mais je chante du Mille Colombes de
1: Mireille
0: Mathieu.
1: Oui, mais tu peux me laisser dire qu'elle a 11 points, merci beaucoup.
0: Non, dès qu'on peut ne pas parler de vos points, je vous interromps avec plaisir.
1: Ben non, on avait dit qu'on ne vous
0: 11 points, c'est pas possible.
1: Voilà, on a dit que vous coupiez plus la parole.
0: Ah si, parce que vous marquez trop de points, c'est pas possible.
1: Allez.
0: Dès que vous parlez de points, voilà. Thomas.
4: Oui.
0: Thomas, je pense qu'il est resté sur le Minitel ou l'Internet ou le truc de tout à l'heure. Tu nous entends bien, Thomas, hein? Ça va aller?
4: Oui, je vous entends.
0: Je le sens pas, Valérie. Thomas, oui, non, mais reste bien avec nous, concentré, Thomas. Oui, oui, on est là. Hein. Alors, Thomas, tu es près de Noailles, on l'a dit, tu habites en Vendée, pour l'instant, tu as 5 points. Alors, il t'arrive un petit truc au niveau des fleurs. Un jour, tu travaillais sur la charpente d'une jardinerie. Il y avait plein de fleurs et de plantes non vendues. C'est des chrysanthèmes, d'ailleurs, on aime bien, hein, les chrysanthèmes. Du coup, on t'a proposé d'en prendre un petit peu.
4: Oui, un petit peu. Ouais.
0: Ok, donc t'as fait quoi de ce joli bouquet?
4: Ben, j'ai voulu le ramener pour ma compagne et j'ai pas eu l'intelligence de le laisser sur le pare-brise pendant peut-être 7 heures de route ou 8 heures.
0: D'accord, sur le pare-brise du camion, de la pelleteuse, enfin de ton véhicule?
4: Non, du camion.
0: Donc, quand t'es arrivé chez toi?
4: Le bouquet était tout fané.
1: Ah oui. Bah oui, c'est-à-dire en plein soleil sur le pare-brise.
0: Les roses étaient mortes. Ta femme a fait la tête. Il paraît que Coralie, t'es pas contente. Hein.
4: Bah pas vraiment. J'ai cru que j'allais prendre le bouquet en pleine tête, mais.
0: En parlant de tête, tiens, le coup de boule de Zidane, vous vous souvenez ? Ça, c'était lors de la finale de la Coupe du Monde 2006.
1: Bah oui, mais le monsieur, il avait dit des choses horribles.
0: Ah, Materazzi, je crois, c'est ça. Alors Thomas, toi, t'étais chez un oncle agriculteur et pour l'occasion, qu'est-ce que vous avez fait pour encourager l'équipe de France?
4: Eh ben, en fait, mon oncle avait des oies blanches.
0: Ouais.
4: Et avec le produit qu'on se sert à vacciner les vaches, en fait, pour les identifier une fois qu'elles sont vaccinées, on leur met comme un rouge à lèvres sur la tête. Ou
0: voilà. Tu les as maquillées, en gros. Tu as maquillé les oies.
4: En fait, on a peint les oies côté France et côté Italie.
0: Ok, j'ai compris. Bon, elles devaient être très belles. Ça ressemblait plus à rien, a priori.
4: Après, quelques après, il a plu et...
0: Ah bah, j'imagine, bien sûr.
1: Petite bête.
0: Allez, jouons pour tenter de marquer 5 points. Question cash, il n'y aura pas de proposition, donc sois attentif et tente de répondre, je te le souhaite. Par quel acronyme désigne-t-on le type de voiture haute sur roue proche d'un 4x4? Top chrono, 10 secondes. Un acronyme qui désigne... Tu m'as dit un SUV. Le type de voiture haute sur roue proche d'un 4x4. Sport Utility Vehicle. Oui, c'est un SUV, type de voiture surélevée entre la berline et le 4x4. Bravo, c'est 5 points de plus, c'est bien.
1: Alors,
0: Thomas.
1: 10 pour Thomas, 11 pour Hélène. Et là, tout de suite, vous écoutez ici et vous vous dites, mon Dieu, mais qu'allons-nous faire? Eh bien, je vais vous emmener en Corse. Oui, parce que figurez-vous que Francis Cabrel et Affiletta ont repris Petite Marie, mais en Corse. Et ça, c'est magnifique. Corso, Mezzo, à tout de suite, vous écoutez ici. On vous aime.

0: Cara Mariuccia, qui est Petite Marie en Corse, à Filetta et Francis Cabrel, avec un concert avec votre radio ici prévu au Vélodrome de Marseille. Ce sera le 23 mai. 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
1: ICI, nous sommes avec Hélène qui a 11 points, Thomas qui a 10 points. Donc, vous savez tous que vous allez devoir vous battre à main nue dans l'octogone du kiff pour gagner avec le bingo. Hein, ma petite Hélène chérie.
3: Ouais, je suis prête.
1: T'es prête? C'est bien, ça c'est magnifique, j'aime entendre ça. Pour t'encourager, je vais quand même te mettre un petit Dalida.

0: parole avec, avec notre ami Alain Delon. Alors, tu chantes ça en karaoké aussi?
1: Oui.
0: Eh ben, c'est bien.
1: J'aime bien.
0: Alors, écoute bien, c'est simple. Je vais te donner le thème de mon petit bingo. Tu auras 10 secondes à mon top chrono pour me donner un maximum de policiers, détectives, donc les policiers ou les détectives qui sont célèbres, que ce soit au cinéma, dans la littérature ou même dans la vraie vie, parce qu'on a quand même eu des grands policiers dont on connaît les biographies. Donc, un max de policiers, détectives, célèbres, cinéma, littérature ou vraie vie. Attention, top chrono, 10 secondes.
1: Sherlock Holmes, Hercule Poirot, Arsène Lupin, Columbo, Monk, Descartes, Maigret, Bourrel...
0: Eh ben, t'en as 8, Bourrel, les 5 dernières minutes.
1: Bah,
0: il y avait Derrick, il y avait l'inspecteur Harry, il y avait Benoît Blanc, Miss Marple, Adèle Blanc-Sec, Jessica Fletcher. Tu m'en as donné 8, c'est magnifique.
2: Ah oui, ça nous met un bon petit coup de pression, ça, dis donc. Thomas.
3: Oui, un sacré coup là.
2: Ah bah oui quand même là, parce que ok, t'es pas mal, t'es à 10, elle a 11, mais là sur notre bingo, elle a marqué 8 points. Alors pour encaisser les 10 points et être avec nous vendredi, avoir une petite chance, faut que tu marques 9 points. Est-ce que tu te sens capable de... Ah, c'est une réponse par seconde quoi, 9 points sur 10 secondes.
0: Écoutez,
2: c'est compliqué.
0: Allez-y,
2: bon, bah,
0: encouragez-le et allons-y.
2: Bon bah allons-y, alors pour l'encourager, on a du ACDC si vous voulez. Ah bah voilà.
0: Meilleur concert de ma vie au Stade de France.
2: Bien sûr. Meilleur public, Valérie Gabilo, évidemment.
0: Non, moi j'étais backstage.
2: Ah, t'étais backstage?
0: Parce que je les interviewais.
2: Mais toi, t'es une star en fait.
0: Mais non, j'étais journaliste, mon chat.
2: Oui, bah, enfin, t'es une star.
0: Alors.
2: ACDC, dis donc Thomas, j'ai tout donné là. J'ai tout donné avec ACDC.
0: Allez, c'est parti.
2: Allez, donc on y va. 10 secondes. Pour citer un maximum de bandits, de brigands, de méchants, célèbres, que ce soit dans le cinéma, la littérature, ou bien, Valérie l'a dit, dans le réel. Top chrono, 10 secondes, les bandits, les brigands.
3: Mesrine,
2: alors Al Capone, Mesrine, eh oui, les Raptou, Bonnie and Clyde, la bande à Bono, les Dalton, Dark Vador, le Joker ou encore Moriarty dans Sherlock Holmes. Bon, il y en a que deux. Tu as compris, Thomas, que malheureusement, ça ne suffira pas.
0: Bien, tu as compris, ma petite Hélène, que c'est toi qu'on retrouvera vendredi pour
2: Bravo.
0: Tenter de partir pour 4
1: Super.
0: Personnes à Foura. Donc, ça sera
1: Super,
0: magnifique.
1: Merci beaucoup.
0: Voilà, tu iras au camping 3 étoiles le Cadoré. Tu dîneras au restaurant le 31 à Foura. Et puis, peut-être que tu apercevras le père Fouras, parce que nous irons autour de Fort Boyard.
2: J'ai une aînée.
0: Voilà, la compagnie Interil vous fera faire une petite croisière. Et ça, c'est bien. Et si vous ne gagnez pas ça, cher ami, vous gagnez évidemment.
2: La machine Malongo, bien sûr, 32 dosettes, 6 verres en verre, éco-responsable, ça vient de Nice.
0: Bravo Hélène, bravo Thomas. Je remercie Céline à la réalisation et Laurie à la technique. Maître Coupez au savoir et Laura au standard. La petite personne Eric Bastien
2: embrasse.
0: Avec ses vannes.
2: Merci Valérie.
0: Je vous embrasse tous un par un, je vous aime fortement et puis à demain. Il est 5h, Paris s'éveille et Yoann Guérin arrive.
2: Il est très en forme, Yoann Guérin, il vous accompagne jusqu'à 6h du matin, donc c'est dans les prochaines minutes. On vient quand nous, Valérie?
0: Oh bah nous, on revient à midi, mon chat.
2: Ah bah on va se faire une petite chaise quand même avant, hein.
0: Évidemment.
2: À tout à l'heure.

0: T'aimes bien Lily, Philippe Châtel pour vous souhaiter la bienvenue.
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0: Bonjour, excellent réveil, heureux de vous retrouver en ce mardi. On espère que vous allez bien, que vous avez passé une bonne nuit. L'équipe d'Elefto est au rendez-vous. Emeline, Saveria, Mélodie, Iki et Cyril Ardo. Bonjour Cyril.
3: Bonjour Johan, bonjour la France.
0: Le smoking et le nœud papillon vous vont très bien Cyril.
3: Et oui, c'est le début ce soir du 79e Festival de Cannes, cérémonie présidée par la comédienne Eye Haidara, qu'on adore. Vous vous souvenez, c'est celle qui jouait le bras droit de Jean-Pierre Bacri dans Le Sens de la Fête.
0: Ah, mais oui.
3: Elle est incroyable.
0: Mythique. Oh oui, c'est vrai que c'est un vrai bonheur. On va mettre des paillettes ce matin dans le journal de 5h. Tiens, si vous avez aussi prévu de déménager, prêtez bien l'oreille. Valère Correa vous présente une aide insoupçonnée de la CAF. Explication dans 5 minutes. Mais avant, vous avez choisi ici les 5h. 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
0: Mardi 12 mai, excellent réveil, soyez les bienvenus, il est 5h. À la une vingtaine de cas contacts français de l'antivirus surveillés de très près.
3: Et à cela s'ajoute une patiente testée positive, actuellement en réanimation dans un état stable. Tous ces cas contacts sont placés en quarantaine renforcée en milieu hospitalier. C'est ce qu'a indiqué hier le Premier ministre Sébastien Lecornu. Des mesures très strictes, Anne-Laure Danier, décidées pour casser les chaînes de transmission.
4: Les cas contacts à haut risque n'ont pas développé de symptômes, d'après Sébastien Lecornu. Il s'agit des 8 Français qui ont pris un avion en présence de la croisiériste néerlandaise le 25 avril. Elle est morte juste après. Ils ont été placés à l'isolement à l'hôpital il y a une semaine. Mais il reste 14 Français, eux aussi cas contact de cette croisiériste, qui ont eu pour simple consigne de s'auto-isoler. Ils doivent maintenant être transférés en milieu hospitalier. Tous les cas contacts doivent être placés en quarantaine stricte. C'est évidemment le cas des 5 Français qui étaient sur le navire et qui ont été rapatriés. Ils sont à l'isolement pendant au moins 15 jours à l'hôpital Bichat à Paris, où la patiente malade est en réanimation. Son état est stable, d'après le Premier ministre. Les personnes frappées par cette souche du virus, l'antivirus des Andes, qui peut se transmettre d'homme à homme, souffre souvent de complications pulmonaires et cardiaques. Et il n'existe pas de traitement contre ce virus. Pour l'instant, les 4 autres passagers du navire ne sont pas positifs.
3: Anne-Laure Danier. Et hier, le Premier ministre Sébastien Lecornu a indiqué que 2 réunions interministérielles sur l'antivirus auront lieu chaque jour. Concernant le MV Ondus, bateau de croisière où le foyer a été détecté, les opérations d'évacuation débutées dimanche sont désormais terminées. Le navire a pris la direction pour les Pays-Bas où il a son port d'attache. Le prêt flash carburant élargi au secteur du bâtiment dans les prochains jours, c'est ce qu'a indiqué hier le ministre de l'Économie. Dans un contexte de flambée des prix de l'essence, cette mesure s'adressait jusqu'à présent aux agriculteurs, pêcheurs et transporteurs routiers. Elle permet d'emprunter de 5 à 50 000 euros à un taux de 3,8% sans exiger de garantie.
0: Il avait pour projet de commettre un attentat à Paris.
3: Un homme interpellé en fin de semaine dernière est présenté à la justice. On l'a appris hier soir. Âgé de 27 ans, il a été mis en examen et incarcéré. Il envisageait, Aurélien Tirard, de s'en prendre à plusieurs cibles.
5: Oui, soit au plus célèbre des musées parisiens, le Louvre, soit des membres de la communauté juive, sans que l'on sache pour l'heure à quelle cible de la communauté juive parisienne il comptait s'en prendre, ni à quel moment et comment. Il projetait en tout cas une action violente selon le parquet national antiterroriste qui indique que l'enquête a démarré il y a moins d'une semaine. Les policiers ont infiltré une discussion sur les réseaux sociaux. Les enquêteurs ont vite eu la conviction que cet homme âgé de 27 ans projetait également de s'exiler dans les rang de l'organisation terroriste État islamique en Syrie ou au Mozambique, soit un exil vers une terre d'islam, une hijra. Après sa garde à vue, un juge d'instruction a décidé qu'il y avait suffisamment d'éléments pour le poursuivre. Une information judiciaire pour association de malfaiteurs terroristes en vue de crimes contre les personnes est ouverte à son encontre. Il est désormais sous les verrous.
3: Explication d'Aurélien Tirard sur votre radio ici. 7 mois après le suicide de sa fille de 9 ans à Sarreguemines en Moselle, la maman de Sarah, se dit sur Ici Lorraine attristée et soulagée après l'enquête administrative du rectorat qui pointe des faits graves de harcèlement scolaire. Elle dit attendre que des gens soient punis, notamment les maîtresses qui n'ont pas fait leur travail selon elle. À peine le tiers des salariés, la moitié des magasins repris. Sans surprise, c'est une société hongkongaise qui rachète partiellement l'enseigne de décoration Bouchara. L'offre a été retenue par le tribunal de commerce de Paris. 12 offres au total avaient été déposées. La carte des magasins qui vont fermer est à retrouver sur ici.fr.
0: C'est parti pour 10 jours de paillettes de stars de cinéma à Cannes.
3: Le 79e festival de Cannes débute ce soir. 22 films en compétition pour la Palme d'Or. La cérémonie d'ouverture commence, elle, à 19h et elle est présentée par la comédienne Eye Haidara qui a joué dans Le Sens de la Fête ou dans Monsieur le Maire. Encore surprise et heureuse d'avoir été choisie par le délégué général du festival.
2: J'ai trouvé ça fou, mais je lui ai dit oui. Bah oui, bien sûr, c'est oui. On dit oui à ça parce que faut pas réfléchir. Voilà, faut l'attraper. Et ça s'est concrétisé assez rapidement. C'était complètement fou, surprenant, inattendu, mais voilà, très excitant dans le challenge à venir et très joyeux. Ce que je peux vous dire, c'est que ça va me ressembler. Voilà, que j'essaye d'être au plus sincère de ce que je suis et ma passion pour le cinéma sera mon moteur.
3: Et au cours de cette cérémonie, une palme d'or d'honneur sera notamment remise au réalisateur néo-zélandais Peter Jackson, réalisateur notamment des films Le Seigneur des Anneaux. En foot, l'attaquant du Paris Saint-Germain et Ballon d'Or, Ousmane Dembélé, sacré pour la deuxième fois consécutive meilleur joueur de Ligue 1 lors de la cérémonie des trophées UNFP. La Lyonnaise Melky Dumornay est élue meilleure joueuse de Première Ligue. Le coach de Lens, Pierre Sage, a lui été désigné meilleur entraîneur de Ligue 1. 5h05 sur votre radio locale ici, c'est un temps calme et surtout plus frais.
0: Oui, on l'a ressenti ce matin en venant à la radio. Alors à signaler quelques brouillards au lever du jour de l'intérieur de la Normandie à l'ouest du bassin parisien et dans le Limousin. Pour ce deuxième jour des Saintes Glaces, la tradition est respectée avec quelques gelées, c'est vrai, possible au lever du jour au nord de la Seine. Si le soleil brille du Languedoc à la Provence et la Corse toute la journée au prix d'un vent fort, surtout en Corse, le ciel est plus variable ailleurs, voire parfois nuageux avec quelques averses possibles. Le matin de l'Auvergne-Rhône-Alpes à la frontière allemande. Cet après-midi sur le Massif central et près des Ardennes. En revanche, le ciel lui va bien se dégager de la Franche-Comté au Rhône-Alpes cet après-midi. Côté Mercure, de la fraîcheur, c'est vrai, à Reims 3 degrés, à Lille 4, à Paris et Nantes 5 en ce moment, à Strasbourg nous avons 6, à Quimper, Cherbourg et Orléans 7 degrés, à Limoges 8, à Bordeaux 10, tout comme à Grenoble, 12 à Toulouse et à Nîmes, 16 à Marseille. Pour les maximales, elles affichent entre 12 et 18 degrés sur la moitié nord, entre 18 et 21 dans le sud avec des pointes jusqu'à 26 dans le sud-est.
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0: 5h07, très bon début de journée avec votre radio ici. Toujours là, fidèle pour vous accompagner lors du petit déjeuner. On prend le temps de vous raconter ce qui va marquer votre journée. Et on vous accompagne aussi en musique, ça fait du bien pour aller jusqu'au travail avec Rose Laurence et son titre à faire.

0: Yes, Laurence, c'est le titre Africa, 5h10, bon réveil.
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0: Bon Cyril, le luxe vient de faire un bond de 66 millions d'années en arrière. Hier, lundi 11 mai, un objet unique a affolé les enchères, le tout premier sac à main au monde en cuir. Oui, mais en cuir de T-Rex cloné. Non mais c'est fou, c'est pas de la science-fiction, c'est bien réel. Des chercheurs ont extrait en fait des fragments de protéines d'un fossile pour que l'IA reconstitue son collagène. Résultat, une peau bleu-vert cultivée en laboratoire sans qu'aucun animal n'ait été abattu donc. La pièce était estimée à 450 000 euros et sa particularité, c'est qu'elle est surtout en fait une vitrine pour le cuir de demain. Beaucoup plus écologique, moins chimique et sans cruauté. Donc on ne peut pas encore recréer Jurassic Park, mais on peut désormais porter son prédateur préféré au bras. Est-ce que vous laisseriez tenter par un objet, quel qu'il soit, avec une peau comme ça de T-Rex?
3: Bah, pas à ce prix-là, en tout cas.
0: Je suis d'accord avec vous.
3: Non, c'est cocasse quand même.
0: Non, mais c'est surprenant. Ouais, non, mais c'est vrai.
3: Mais après, bon, si ça permet de ne pas tuer d'animaux, de sans cruauté animale, comme vous le dites si bien, pourquoi pas?
0: Ben, pourquoi pas? Eh ben, allez, tiens, nous, retour en 2026, 12 mai, il est bien 5h11. On va parler des seins de glace dans un instant avec vous, Cyril.
3: Oui, garantie, pareil, sans cruauté animale, puisqu'on parle tomates, courgettes et encore melon. Les seins de glace, c'est en ce moment, ça finit demain. Et à partir de demain, du coup, on peut planter tous les fruits et légumes de l'été.
0: Et ça va nous ravir. Pour la musique du réveil, elle aussi, elle nous ravit. Dernier Taylor Swift est déjà sur votre radio. Ici, on l'écoute avant 5h30, mais avant, par ici, les économies.
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0: Bonjour Valère Coréard.
5: Bonjour Johan.
0: Chaque jour avec vous, un bon plan pour notre pouvoir d'achat. Aujourd'hui, vous vouliez nous parler déménagement.
5: Oui, pour vous parler d'une aide que je ne connaissais pas et que j'ai découverte sur le site Merci pour l'info. Sous certaines conditions, la CAF peut vous aider à financer votre déménagement. Ça s'appelle la prime déménagement. Alors, pour bénéficier de cette prime, il faut remplir 3 conditions dans les 6 mois qui suivent votre déménagement. Avoir au moins 3 enfants à charge, nés ou à naître. Avoir déménagé entre le premier jour du mois civil qui suit la fin de votre 3e mois de grossesse et le dernier jour du mois précédent, le 2e anniversaire de votre dernier enfant. Vous avez rien compris, c'est pas grave, il y a un site internet, je vais tout vous dire. Avoir droit à l'APL, hein, ça c'est l'aide personnalisée au logement, ou à l'ALF, l'allocation logement à caractère familial, pour votre nouveau logement.
0: Et si on coche toutes ces cases, on peut espérer une aide de combien?
5: Alors ça dépend de vos dépenses réelles, hein, pour le déménagement, mais ça peut aller jusqu'à 1147,58 €, puis un peu plus de 95 € par enfant en plus. Alors pour faire votre demande, vous devez télécharger le formulaire, le compléter, le signer et l'envoyer à votre CAF dans les 6 mois qui suivent votre déménagement avec les documents suivants, donc la facture payée de votre déménageur ou les documents justificatifs de frais, location de véhicule, facture d'essence, tout ça, si vous avez fait votre déménagement vous-même. De toute façon, tout est sur le site de la CAF, hein, caf.fr, et puis au-delà de cette prime, il y a des astuces pour faire des économies quand on déménage. Si vous avez quelques bons plans à partager, pensez à m'écrire par ici leséconomies@radiofrance.com.
0: Merci Valère, et on vous met évidemment tous les liens pratiques sur ici.fr, page par ici les économies.
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0: 5h14, Cyril, les jardiniers sont dans les starting blocks pour planter les fruits et légumes de l'été.
3: Mais beaucoup attendent la fin des seins de glace après-demain, le 14 mai, date à laquelle le gel n'est plus censé être craint. On peut donc planter sans inquiétude tomates, courgettes ou encore melons. Une croyance tenace, mais pas totalement avérée, comme vous l'avez constaté dans une jardinerie de la Fouillouse, près de Saint-Étienne, Nicolas Gorgeau.
9: Pour l'instant, il n'y a que les feuilles qui dépassent des pots, pas encore de tomates, en attendant d'être plantées aux côtés.
10: Melon et pastèque, cornichons et

0: Gérald de Palmas sur la route. On parlait des saints de glace. On vient de recevoir un message sur la page Facebook. Ici, Rémi le boulanger, qui est dans le département de la Somme à Tène, a dit « Les saints de glace ont frappé moins 0 degré 5 ce matin. »
1: C'est frisqué.
0: C'est frisqué. Mais on est là pour se réchauffer l'atmosphère.
1: Il faut attendre pour planter.
0: Mais ouais, exactement. Il faut attendre la fin des saints de glace. L'éphéméride de ce 12 mai, on souhaite un bon anniversaire à Rami Malek, 45 ans, excellent dans le rôle de Freddie Mercury dans Bohemian Rhapsody, le film. Et puis pensez aussi ce matin pour Michel Fugain, 84 ans.
2: C'est la fête, la fête. C'est comme un grand coup de soleil, un vent de folie.
0: Ah bah, véritablement, c'est la fête pour Michel Fugain.
1: J'ai pas reçu mon carton d'invitation, par contre.
0: Vous inquiétez pas, il va arriver très rapidement.
1: Okay.
0: Tiens, c'est la journée internationale des infirmières. On sait que vous êtes nombreuses à nous écouter parce que vous démarrez la journée toujours très tôt. On pense fort à vous et on salue votre travail ce matin.
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0: Retrouvons Patrice Gascoigne avec ses coulisses télé. Aujourd'hui, Patrice, vous avez rencontré la comédienne Julie Depardieu parce que France 3 propose un inédit de sa série Alexandra L.
4: Votre héroïne de France 3 peut être appelée à tout moment, même quand, au début de l'épisode de ce soir, elle fait une partie de mini-golf.
5: Ouais, Antoine ? Où ça ? Ok, d'accord. Bah, ils ont repêché encore. J'y vais.
6: Ok.
4: Et voilà Alexandra L, notre médecin légiste préféré, qui va devoir aller s'occuper du corps de Marie, une jeune funambule de 20 ans dont la peau brune est étrangement marquée par de nombreuses cicatrices. Avec son complice Antoine, elle va essayer de comprendre cette mort soudaine. C'est déjà la 16e aventure inédite de cette héroïne, incarnée par Julie Depardieu. Une comédienne tout aussi haute en couleur que son personnage. D'ailleurs, vous savez comment elle s'occupe sur le plateau de tournage lorsqu'il y a une pause entre deux scènes? Je lui ai passé un coup de téléphone. Eh bien, Julie Depardieu, elle fait comme vous, elle écoute la radio.
5: J'adore. Vous savez, je fais des quiz. Toute la journée, je fais des quiz. Donc, la radio, j'ai de quoi faire. Il faut que je devine qui joue, en quelle année, quel orchestre, quel interprète. Donc, j'en suis pas arrivée à 100% de bonnes réponses, hein, mais je fais ça. Et c'est très Alexandra L de chercher qui joue et quand et comment. Mais la musique me passionne, donc Alexandra L est passionnée aussi. Elle essaie de résoudre des enquêtes de qui joue si bien ce Vivaldi. Après, je cherche. Et des fois, je trouve. Pas tout le temps.
4: Finalement, on a l'impression que vous ressemblez de plus en plus à votre héroïne, Alexandra L et Julie Depardieu. C'est pareil, non?
5: J'aimerais bien, mais j'en fais moins qu'elle, puisqu'elle, elle se fait jamais gauler, parce que c'est une héroïne de télévision. Mais moi, j'adore comment elle dit oui, mais elle le fait pas. Mais ça, c'est un peu... tous les acteurs, ils font ça aussi. T'écoutes vachement le metteur en scène, tu fais « Ok, ouais. » Et puis, tu le fais ou pas, hein. De toute façon, des fois, tu sais même pas ce que tu fais. C'est ça qui est bien. C'est que c'est un métier où des fois, t'as l'impression de l'avoir fait, mais tu l'as pas fait. Et tu dis « Excuse-moi, mais peut-être que tu ne devais pas le faire. » Mais si tu mets un peu de bonne volonté, ou au moins, t'essayes de dire « Ah oui, d'accord. » Au final, tu fais ce que tu veux et tu fais ce que tu peux. C'est comme la vie, quoi. Les acteurs qui savent tout ce qu'ils font, moi, j'aimerais bien le connaître. Ça n'existe pas. Bon, y a plein de choses que tu contrôles pas du tout. Peut-être, avec l'intelligence artificielle, on le fera, mais là... Moi, j'aime bien l'idée que ça soit... Tu contrôles pas tout.
4: Le lâcher-prise de Julie Depardieu, définitivement Alexandra L. Enquête inédite ce soir sur France 3 et coulisses télé inédites de retour dès demain, même heure, même endroit.
0: Merci Patrice Gascoigne, 5h24. Si je vous parle du calendrier de Cologne, ça ne vous dit peut-être rien.
1: Non.
0: Il s'agit en fait d'un trésor découvert dans le département de l'Ain. Une table en bronze qui serait là pour fixer en fait les dates des fêtes religieuses au 2e siècle. Stéphane Bern revient sur cette découverte dans 3 minutes. Mais on va en place à une déesse. C'est Taylor Swift sur votre radio ici.

0: Hop Light, le dernier Taylor Swift, évidemment, sur votre radio ici. 5h28, un peu d'histoire avant l'actu. Stéphane Bern, ce matin, on voyage au temps où un vigneron de l'Ain a réveillé les Gaulois avec le fameux calendrier de Coligny.
1: Un champ ravagé par le phylloxéra et soudain, sous la terre, un calendrier vieux de 2000 ans. Mauvaise récolte, mais bonne pioche. Novembre 1897, à Coligny, c'est dans l'Ain. Au lieu dit Verpoix, Alphonse Roux arrache des pieds de vigne malades. Le phylloxéra a frappé. Et pas qu'un peu. La terre est retournée, les racines cèdent, et sous la bêche apparaissent des morceaux de bronze. 149 fragments dispersés, gravés de lettres latines. Un puzzle antique sans photo sur la boîte.
2: On va le retrouver éparpillé par petits bouts, façon puzzle.
1: Roux n'imagine pas qu'il vient de tomber sur le plus long texte gaulois jamais retrouvé, le calendrier de Coligny.
3: Il a vu le calendrier avec la date d'aujourd'hui et ça lui a fait comme un électrochoc. Il dit qu'il est né en 1067.
4: Un dingo !
1: Les fragments partent à Lyon. Paul Dissard, conservateur des musées de Lyon, passe des semaines à assembler le puzzle. Un travail de patience digne d'un long dimanche pluvieux. Et la surprise, ce ne sont pas un, mais deux objets. D'abord, une grande statue gallo-romaine, près d'un 1m70. Un dieu nu, bien coiffé, façon publicité pour un club de fitness. Programme spécial abdos. Le bras droit levé, il tenait sans doute une lance. Certains y voient Mars. D'os pense à Lugue, dieu au long bras, lié à Lugue d'Unome, l'actuel Lyon. À côté, une grande table de bronze, un calendrier. Sympa, mais pas vraiment le format de poche pour glisser dans la toge. De ce calendrier, il en manque presque la moitié, mais cela reste un document exceptionnel. Le système est complexe. Un calendrier lunisolaire organisé sur 5 ans, avec des jours favorables et d'autres moins. Les Gaulois ne comptaient pas les jours au hasard. Au fond, on cherche toujours la même chose. Savoir quel jour on est, et surtout, combien il nous en reste avant les vacances.
0: Merci Stéphane Bern. 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Nous sommes le mardi 12 mai. Dans l'info du jour, on parle de l'antavirus qui inquiète. On sera en Indre-et-Loire, à Marais, petite commune d'où viennent 2 des 5 Français rapatriés. Rendez-vous dans moins de 2 minutes. Mais avant 5h30, toute l'actualité en français dans le monde, c'est le 90 secondes avec vous Cyril Ardo.
5: Un projet d'attentat déjoué à Paris. Un homme de 27 ans suspecté d'avoir voulu s'en prendre au musée du Louvre ou à des membres de la communauté juive. Il a été interpellé en fin de semaine dernière, on l'a appris hier, et il a été placé en détention provisoire. Une proposition de loi devant les députés pour que les victimes de violences sexuelles et de violences conjugales soient tenues au courant lorsque leur agresseur sort de prison. Texte soutenu par les associations de victimes. La proposition de loi renforçant l'accès aux soins palliatifs définitivement adoptée hier après un vote du Sénat. En revanche, l'autre partie de la réforme de la fin de vie sur le droit à l'aide à mourir, vidée de sa substance, un article central a été rejeté. L'examen se poursuit jusqu'à mercredi. Le gouvernement pourrait décider de donner le dernier mot aux députés. À peine la moitié des magasins Bouchara repris, un tiers des salariés conservés. Le tribunal de commerce de Paris choisit sans surprise l'offre de reprise partielle d'une société hongkongaise. La liste des magasins qui vont fermer est à retrouver sur ici.fr. Début du Festival de Cannes ce soir, 79e édition, mais l'heure n'est pas vraiment à la célébration. Selon 600 professionnels du cinéma, qui dénonce dans une tribune l'emprise grandissante de l'extrême droite sur le cinéma par l'intermédiaire du milliardaire Vincent Bolloré. Parmi les signataires, Swan Arlo, Juliette Binoche ou encore Adèle Haenel. Et puis Charo, un coureur de jupons, banger, génial et misquine, le ou la pauvre. Le petit Robert veut rester jeune et dévoile la liste des mots qui font leur entrée dans le dictionnaire en vente à partir de demain.
0: 5 Français, dont un couple de Tourangeau à l'isolement jusqu'à nouvel ordre à l'hôpital Bichat à Paris.
5: Ils étaient à bord du MV Hondus, touché par l'antavirus en plein milieu de l'Atlantique. Une Française a été testée positive hier matin, son état s'est dégradé. Pour le couple de Tourangeau, Julia et Roland, les nouvelles sont rassurantes. Et leur état de santé, Virginie Vandeville, occupe les esprits des habitants de leur commune, Marais, au nord de Tours.
6: Chaque jour, Davy observe ce petit portail blanc clos de ses voisins.
7: C'est un peu un
4: probable de savoir que c'est nos voisins d'en face qui font partie de cette croisière dont tout le monde parle.
6: Voilà 30 ans que le couple séjourne régulièrement à Marais, un couple très apprécié selon Sandrine.
7: Ah bah ils sont très gentils, oui. Toujours là pour les autres quand il y a besoin. J'espère pour eux que tout va bien se passer, puis que voilà, ils n'auront pas de soucis de santé, étant donné que ça reste quand même quelque chose d'assez grave apparemment.
6: Les dernières nouvelles des deux sexagénaires sont rassurantes, ils n'ont aucun symptôme, de quoi rassurer Marie-Laure qui attend leur retour.
8: Ils rentrent chez eux parce qu'ils doivent en avoir marre d'être confinés dans leur cabine, puis maintenant confinés dans un hôpital. Faut pas polémiquer non plus, hein. Pas de bise de retrouvailles, non, ça c'est sûr. Non. Par contre, on leur portera de la nourriture parce qu'ils vont pas rester 40 jours enfermés sans manger.
6: Mais un confinement à Marais paraît pour l'instant compromis depuis la détection d'un cas positif parmi les Français de retour, selon le maire Philippe Capon.
9: Si jamais cette possibilité était ouverte, il faudrait qu'on ait toutes les garanties sanitaires par écrit et les garanties administratives et par écrit. Après, moi, j'ai ma population qui est très inquiète. Je voudrais pas qu'il y ait une psychose qui s'installe sur notre petite commune de 503 habitants.
6: L'élu appelle l'État à la mise en place d'un principe de précaution clair, histoire de ne pas revivre un scénario type Covid.
5: Un reportage de Virginie Vandeville, ici Touraine, et au total, c'est donc une vingtaine de Français cas contact identifiés de l'antivirus. Ils sont placés en isolement renforcé à l'hôpital. Le Premier ministre Sébastien Lecornu prévoit deux réunions de coordination interministérielle chaque jour à Matignon. Toutes les informations liées à ce virus sont à retrouver sur ici.fr. Un coup d'œil sur le ciel à 5h35 et c'est globalement du frais aujourd'hui.
0: Ouais, c'est vrai, signaler quelques brouillards au lever du jour de l'intérieur de la Normandie à l'ouest du bassin parisien et dans le Limousin, avec quelques gelées possibles aussi au lever du jour au nord de la Seine. Si le soleil brille du Languedoc à la Provence et à la Corse toute la journée avec un vent fort, surtout en Corse, le ciel est beaucoup plus variable ailleurs, voire parfois nuageux avec quelques averses encore possibles, notamment ce matin de l'Auvergne-Rhône-Alpes à la frontière allemande. Et cet après-midi sur le Massif central et près des Ardennes. Les températures, 4 degrés en ce moment à Lille, à Paris et Nantes 5, à Strasbourg 6, à Quimper, Cherbourg et Orléans 7, nous avons à Bordeaux et Grenoble 10, 12 à Toulouse, 16 à Marseille. Vos messages aussi sur la page Facebook ici. 4 degrés 3 relevés à Nancy par Pascal, 6 degrés 3 c'est en Corrèze. On salue Marie-Pierre, 6 degrés à Mulhouse, merci Stéphane. 11 à Limoges, c'est une info de Lionel. On a dans le sud 14 degrés au Luc-en-Provence, merci Chantal. Et puis dans les Alpes-Maritimes, à la Trinité 17, en ce moment, nous dit Sabine. Pour les maximales, entre 12 et 18 sur la moitié nord, 18 à 21 dans le sud et des pointes jusqu'à 26 degrés dans le sud-est.
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0: Bon réveil, un plaisir de vous accompagner au saut du lit à l'heure du petit-déj. Ici, dès 5h, c'est bonheur et croissant au beurre. On est comme ça, on espère que vous êtes en forme. On démarre la journée avec Mylène Farmer, histoire de vous faire plaisir avec Désenchanté. Bon mardi, 5h36.

0: Mylène Farmer et Désenchanté, 5h40. Bon début de journée.
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0: Info, musique, bonne humeur et un rappel dans votre rendez-vous, c'est pas vrai. Attention aux fake news avec Cyril, l'éclipse solaire du 12 août prochain. Il y a une rumeur qui circule.
3: Oui, une folle rumeur qui agite les réseaux sociaux. Il paraît que notre planète Terre va perdre sa gravité. Et Aude, c'est totalement faux évidemment, hein.
0: Ben oui, on va y revenir dans un instant. Ben oui, Aude arrive, on la retrouve dans quelques petites minutes. Pour la musique du réveil, c'est avec Teddy Swims. Lose Control arrive dans 5 minutes, mais avant nous, on accueille Christian qui est en Corrèze, à Palisse. Bonjour Christian.
4: Bonjour à vous tous.
0: Soyez le bienvenu, mon cher Christian. Comment ça va ce matin?
4: Vous enlevez tout ce qui va pas, c'est la pleine forme.
0: Ah ben ça fait plaisir à entendre. Dites-nous, est-ce que les sunglasses vous jouent des tours ou pas ce matin?
4: Nous non, parce que ça a été couvert, on a eu de la pluie, quelques petits orages, alors donc ça va.
0: Bon, bah ça c'est...
4: Mais j'ai entendu votre météo qui avait du gel, je ne me rappelle pas.
0: Notamment dans la Somme, dans le département de la Somme. Ça c'est vrai, on a eu un petit message sur la page Facebook. Christian, je découvre que vous aimez, vous, le sport, vous le suivez à la télé, c'est ça?
4: Ben oui, parce que je ne peux plus en faire. Bon,
0: qu'est-ce que vous aimez comme sport, Christian?
4: À peu près tous les sports, sauf tout ce qui est ski.
0: D'accord. Alors, Christian, moi, je vais vous tester ce matin. Qu'est-ce qui débute? Quelle grande compétition débute le 18 mai prochain, là, dans une semaine, en France?
4: Là, il y a le Tour d'Italie pour l'instant. Ouais. En France, qu'est-ce qu'il y a?
0: Une petite balle jaune.
3: Une raquette.
4: Roland-Garros.
0: Exactement, oui. Roland-Garros. Oui, ce sera à partir de la semaine prochaine, du 18 mai au 7 juin. Christian, nous, on vous offre ce matin la Radio Collector ici, dernière génération, qui arrivera bientôt chez vous. Comme ça, vous pourrez aussi suivre sur votre radio ici les matchs de vos équipes préférées. Christian, vous souhaite une très très bonne journée. À bientôt et merci de votre fidélité.
4: J'ai communiqué les noms des Saintes Glaces, parce qu'en fin de compte, on dit 3, mais il y en a 4.
0: Ah, bah alors dites-nous.
4: Il y a en premier, c'est Saint-Mamère.
0: Ouais.
4: Et en deuxième, c'est Achille.
0: Ouais.
4: En troisième, c'est Pancras.
0: Uh-huh.
4: Et après, il y en a un qui est décalé de plusieurs jours, c'est Boniface.
0: Eh ben Boniface, comme ça on les a tous. Merci beaucoup Christian pour ce petit coup de météo, coup d'œil à la météo ce matin et à cette histoire. Merci, à bientôt.
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0: C'est pas vrai, le rendez-vous anti-arnaque. Aude Razo, c'est donc une rumeur, on l'évoquait, qui nous agite en ce moment, dont on entend beaucoup parler, parce que notre planète Terre devrait perdre sa gravité le 12 août prochain, et c'est totalement faux.
6: Oui, ça fait plusieurs mois que cette fausse info circule, et je vais être honnête, au début je me suis dit, j'ai quand même pas parlé de ça à l'antenne, c'est complètement farfelu, personne n'y croit de toute façon. Eh bien je me suis trompée, cette histoire continue de tourner, je la vois même de plus en plus. Que disent ces internautes? Accrochez-vous, que le 12 août prochain à 16h33 très précisément, la gravité, pouf, va disparaître sur toute la planète Terre pendant 7 secondes. Scénario apocalyptique. Certains nous mettent carrément des vidéos. On voit les gens, les objets s'envoler dans les airs sur plusieurs dizaines de mètres avec une petite musique dramatique. This is the end. Et après les 7 secondes, patatras, tout ce petit monde s'écrase par terre. Là où c'est encore plus fou, c'est qu'en dessous, en commentaire, des internautes apparemment effrayés discutent ensemble de comment faire pour ne pas mourir, le 12 août prochain.
0: Mais Aude, les spécialistes sont formels, ce scénario est impossible. Mais d'où ça sort cette théorie?
6: J'ai creusé, j'ai cherché, je suis tombée sur tout un tas de postes franchement complotistes. Paraît-il que la NASA se prépare à ça depuis des années, qu'un rapport top secret a fuité et que c'est comme ça qu'on le sait. Bon, la NASA a démenti déjà, et puis surtout, les scientifiques rappellent l'évidence. La gravité ne peut pas disparaître comme ça, d'un claquement de doigts. Elle vient de la masse de la Terre, donc pour que ça arrive, il faudrait que la Terre disparaisse complètement. Et puis pourquoi le 12 août ? Parce que c'est le jour de l'éclipse solaire. Et là aussi, raté, une éclipse non plus ne fait pas disparaître la gravité.
0: Merci beaucoup Aude Razo pour ce rendez-vous à C'est pas vrai. 5h46, voici Teddy Swims.

0: C'est des Swims et Lose Control. Dans un instant, on parle du Festival de Cannes qui démarre aujourd'hui. Tout ce qu'il faut savoir, c'est avec la revue de référence, le magazine Les Cahiers du Cinéma. Très bon début de journée, c'est l'équipe d'ici matin qui nous rejoint en studio à 5h48. Tour d'horizon de l'actualité près de chez vous. Bonjour.
1: Bonjour Johan, bonjour à toutes et à tous. Eh bien, près de chez nous, il y a du vent. Beaucoup de vent et ça va durer une séquence de 2 à 3 jours. Alors, il y a le côté cliché joli, puisque le ciel est plutôt rose. Ça crée des contrastes au niveau des paysages. Vous pouvez les photographier et nous les envoyer via WhatsApp. Et puis, vous pouvez aussi nous signaler tous les dégâts que cela peut occasionner sur la route aussi. Et c'est le même numéro de téléphone qu'il faut composer. Le 04 95 32 22 22, vous le connaissez par cœur. Oui, mais cette fois, vous n'allez pas composer sur votre clavier ce numéro seulement pour joindre le standard, qui du reste serait fermé à 5h48. Non, vous allez l'enregistrer sur votre application WhatsApp. Un fixe sur WhatsApp, oui, c'est possible. Vous êtes connecté désormais à la chaîne d'RCFM. On vous communique des informations et vous, en retour, vous nous signalez un incident sur la route pour le partager avec d'autres automobilistes. Vous nous indiquez ce que vous allez organiser cet été près de chez vous parce que vous êtes membre d'un comité des fêtes par exemple. Vous nous envoyez une photo parce que vous trouvez ça beau, votre fraisier en fleurs en ce moment. Bref, vous faites des allers-retours entre votre radio et nous. N'hésitez pas également à prendre la parole dans le forum, dans les experts d'Idéa Ostra ou encore pour votre jeu. C'est le numéro de téléphone qui vous relie à votre famille RCFM.
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0: 5h49, la une de la presse.
3: Et ce matin, on vous emmène dans les coulisses du Festival de Cannes 2026 avec la revue de référence Les Cahiers du Cinéma.
0: Ouais, et on est avec son rédacteur en chef. Bonjour Marco Suzal.
4: Bonjour.
0: Merci d'être avec nous ce matin. La cérémonie d'ouverture du Festival de Cannes a lieu ce soir. À quoi est-ce qu'on peut s'attendre ?
4: Oh, la cérémonie d'ouverture n'est pas forcément le moment qu'on attend avec le plus d'impatience et d'anxiété, mais surtout il y a le film qui est important, le film qui est choisi en ouverture, et cette année c'est La Vénus électrique de Pierre Salvadori, qui est une comédie que j'ai eu la chance de voir déjà et qui est d'un très bon niveau. Et voilà, c'est plutôt un très bon film d'ouverture.
0: Ouais, parmi les films justement en compétition, lesquels ont le plus de chances de remporter la Palme d'Or ?
4: Alors c'est toujours difficile d'évaluer les choses, et puis cette année particulièrement, parce qu'il y a assez peu de grands cinéastes reconnus, habitués au festival. Il y a beaucoup de premiers films ou de seconds films, et de cinéastes qui sont en compétition pour la première fois. Mais je dirais que parmi ceux qu'on attend le plus et qui sont a priori de potentiels candidats pour une Palme d'Or, il y a bien sûr Almodovar qui n'a jamais eu la Palme d'Or et qui est là pour Autofiction, excellent film, un des rares que j'ai déjà eu la chance de voir avant l'ouverture du festival. Et puis il y a le film de Hamaguchi, le réalisateur de Drive My Car, qui est aussi un film très attendu. Parmi les films, le film de James Gray aussi qui a été pris en compétition au dernier moment et qui est aussi un film qu'on attend avec impatience. Voilà, ça c'est trois grands noms dont on peut attendre beaucoup et éventuellement une Palme d'Or.
0: Et Marcos, le Festival de Cannes a quel impact sur les films qui sont sélectionnés ?
4: Ah, c'est un impact immense. Et c'est pour ça d'ailleurs que certains, notamment parmi les Américains ou les grands studios américains, refusent d'aller à Cannes parce que c'est un peu quitte au double, c'est-à-dire que si le film est bien reçu, c'est une vitrine extraordinaire. Et si le film reçoit un mauvais accueil, c'est au contraire un coup fatal, ou en tout cas très dangereux porté au film. Donc c'est une sorte d'exposition extrême. C'est l'endroit, je pense, où les films sont les plus analysés, vus, passés à la moulinette. Mmh. Et la réaction, l'accueil cannois a un impact immense sur les films, sur l'avenir des films.
0: Ouais, et ça permet aussi de faire rayonner mondialement la France.
4: Oui, bah d'abord parce que le Festival de Cannes est le festival le plus connu au monde. Et aussi, alors particulièrement cette année, une des caractéristiques de la sélection de cette année, c'est qu'il y a beaucoup de films français. Il y a 5 films français en compétition. Et en plus de ces 5 films français, il y a 3 films de cinéastes étrangers venus filmer en France. Le film d'Algar Faradi, le film de Laszlo Nemes sur Jean Moulin, et aussi le film de Ryusuke Hamaguchi, Soudain, donc cinéaste japonais qui filme en France. Donc il y a une présence de la France aussi à travers les films est particulièrement importante cette année.
0: Marco Cézal, en tout cas merci pour cet éclairage ce matin. Bon festival de Cannes, parce que c'est un marathon qui débute pour vous. On vous lit dans les cahiers du cinéma Revue qui a fêté cette année ses 75 ans. 5h53, autre événement qui lui est attendu samedi, la finale de l'Eurovision. Et toute cette semaine, on vous fait revivre les grands moments de cette compétition. Ce matin, on s'arrête sur l'année 91. Pourquoi ? Les fans en tout cas s'en souviennent. Que s'est-il passé ? Terrible ex aequo en défaveur de la France. On vous dit tout dans 3 minutes, mais avant, rien que pour toi, c'est François Fellman. Très beau début de journée.

0: que pour toi, François Fellman. 5h56, 70 ans d'Eurovision, ces concours qui ont marqué la France. Votre chronique inédite cette semaine à l'occasion de l'anniversaire de la compétition. La finale, c'est samedi à Vienne, en Autriche. Et Flavien Groyer nous fait revivre ce matin l'édition 1991.
1: Dans les coulisses de l'Eurovision à Rome, Léon Zitrone est furieux. Le commentateur du concours ne digère pas la défaite de la France. La victoire vient de lui échapper d'un tout petit cheveu. En 1991, la France veut sortir de la variété traditionnelle. Elle compte sur Amina, jeune artiste encore peu connue du grand public, Fabien Randanne, journaliste à 20 minutes et spécialiste de l'Eurovision.
2: Une artiste issue de la world music avec des compositions qui vont emprunter à différentes cultures. C'est le cas de sa chanson à l'Eurovision.
1: La chanteuse interprète, c'est le dernier qui a parlé qui a raison, inspiré par le contexte de l'époque, la guerre du Golfe.
3: C'est le dernier qui a parlé, qui a raison.
2: Amina, sur scène, elle est pieds nus, elle a le foulard autour du cou. Elle incarne et elle interprète cette chanson avec des gestes de main. Il y a quelque chose de très élégant.
1: Le moment des résultats est venu. La Suédoise Carola grimpe à 146 points et semble en passe de l'emporter. Amina est légèrement distancée, mais le vote du dernier jury vient tout bouleverser. Il ne donne aucun point à la Suède et 12 à la France, qui se retrouve à égalité parfaite avec la chanteuse suédoise. Gros moment de flottement dans la salle. Léon Zitrone n'en revient pas. Il pense même que Carola et Amina vont être déclarées gagnantes ex aequo jusqu'à la prise de parole des juges qui douchent les espoirs français.
2: Il fallait prendre en compte le nombre de 12 points reçus. Donc là, il y avait égalité encore. Mais c'est au niveau des 10 points que les choses ont été différentes puisque la Suédoise avait reçu davantage de 10 points des jurys.
1: La Suédoise Carola est déclarée victorieuse. La France, deuxième.
2: Si le règlement actuel était appliqué, il aurait tourné en faveur de la France puisque la France a reçu des points de davantage de pays que la Suède.
0: Merci à Flavien Groyer. Tiens, on va croiser les doigts. Est-ce que l'équipe d'ici matin est talentueuse au chant? En tout cas, pour vous réveiller, c'est la meilleure. On vous la conseille, la preuve. On vous souhaite un très très bon mardi.

0: monde, soyez les bienvenus à l'écoute de nos programmes. On est heureux de vous retrouver ce mardi 12 mai 2026 à précisément 6h sur RCFM avec une météo, je vous le disais, capricieuse côté vent. On fait le point pour la Sainte-Achille juste après l'info. Il est déjà temps de retrouver notre journal. Édition présentée par Camille Parsi. Bonjour.
1: Bonjour Isabelle, bonjour à tous.
0: On débute avec cet incendie d'immeuble, Camille, survenu hier soir à l'entrée d'Ajaccio.
1: Oui, le feu s'est déclaré vers 21h, avenue Maréchal Juin, à la résidence Petra Dimar, et un feu parti d'un logement au rez-de-chaussée de cet immeuble de 6 étages. D'épaisses fumées noires ont envahi le bâtiment. Au moins 5 personnes incommodées par la fumée ont été transportées à l'hôpital de la Miséricorde, d'importants moyens de secours mobilisés. Les opérations de mise en sécurité ont concerné une cinquantaine de logements. On écoute le capitaine Jean-François Souzigne, le commandant des opérations.
2: Comme on avait des difficultés d'accès, on a pu prendre un contact avec quasiment la totalité de tous les occupants par l'extérieur. Mais on va quand même écarter tout risque en faisant des reconnaissances par la cage d'escalier, notamment avec des requérants qui viennent nous voir, qui nous parlent de leurs animaux de compagnie. Pareil, on met en place des moyens pour aller voir si tout va bien de ce côté. On n'a pas d'idée sur l'origine du sinistre. On a été confronté à un sinistre qui était très difficile techniquement.
3: Vous savez si l'appartement qui a pris feu était occupé ?
2: Oui, l'appartement qui a pris feu a été occupé. C'est d'ailleurs la première victime qui a été évacuée sur le centre hospitalier. Une personne qui a été évacuée en urgence relative et voilà, donc un appartement détruit à 100% avec des dégâts sur la totalité de l'immeuble.
1: Beaucoup de frayeur aussi du côté des habitants hier soir. Écoutez Nathalie et Julien, ils étaient présents sur les lieux.
4: Moi j'ai une de mes voisines qui est venue taper à ma porte et qui m'a dit qu'il y avait le feu, qu'il fallait que je déplace ma voiture parce que j'étais garée devant, faute de place. Donc en descendant en fait j'ai vu qu'il y avait de la fumée du rez-de-chaussée qui est montée jusqu'au toit. Une fumée noire avec une odeur assez forte. Et comme j'habite au quatrième étage, en fait, je me suis penchée un peu et j'ai vu la fumée noire qui sortait avec des flammes qui sortaient de l'appartement du rez-de-chaussée. Nous, ça va. Alors moi, je suis un peu chamboulée. J'ai mon amie qui habite au B, une de mes amies qui a été évacuée en rappel avec sa fille et son petit-fils. Et apparemment, tout va bien. Donc je suis déjà rassurée. J'avais vraiment très, très peur pour elle.
5: On est à la maison avec ma compagne. Sachant que son fils était chez son papa a appelé en disant il y a le feu dans mon immeuble et tout, et après en ayant des notions de pompiers, je lui dis ce qu'il fallait qu'il fasse. Bah, c'est bien passé, il n'y a pas eu de panique et tout. Ils ont fait ce qu'il fallait avec leur professionnalisme. Tout va bien pour eux, tout allait bien. Il y a eu un peu de fumée dans l'appartement, mais après ça s'est vite extompé, ils sont restés sur le balcon.
1: L'origine du sinistre reste encore à déterminer. La municipalité d'Ajaccio, elle, en charge des occupants de ces habitations en cas de relogement, a été avisée de la situation.
0: On écoute les mots de Doumé Guidi à présent.
1: Oui, toutes bonnes choses ont une fin. Le joueur a annoncé quitter le Sporting après 6 saisons. Il l'a annoncé sur ses réseaux sociaux. Le défenseur central de 30 ans aura porté le maillot du Sporting à 137 reprises et inscrit 8 buts. Il a donc joué son dernier match samedi. C'était comme capitaine lors de la réception du Mans.
0: 3 jours après cette rencontre, Camille, le président du club, Claude Ferrand, y sort de son silence.
1: Claude Ferrand dit qu'il reconnaît les erreurs de cette saison et prépare déjà la suite en 3e division avec un plan d'économie, même si pour l'heure, aucun prévisionnel de budget n'a été acté. Pour lui, pas de difficulté à prévoir lors du passage d'avant-saison devant la DNCG, le gendarme financier du football. Enfin et surtout, Claude Ferrand y annonce qu'il reste président du Sporting malgré les rumeurs de départ. Et pour en parler plus longuement, Claude Ferrand y sera notre invité ce matin à 8h moins le quart.
0: La drogue change de visage en Corse.
1: C'était le thème de notre magazine de la rédaction hier sur RCFM. Selon l'Observatoire français des drogues et des tendances addictives, le marché des stupéfiants atteint 6,8 milliards d'euros en France en 2023. Derrière les saisies records, une question, Roland Frias, assiste-t-on à une banalisation inquiétante chez les jeunes ?
6: Et la Corse n'est plus à part, comme l'explique Anne Valla, directrice interdépartementale de la police nationale de Haute-Corse.
7: La Corse, il faut en finir avec le narratif de « il n'y a pas de drogue en Corse ». Il y a de la drogue en Corse et donc nous avons, nous, un travail énorme à faire sur le sujet.
6: Le constat est clair, dans l'île, les interpellations liées aux stupéfiants ont nettement augmenté avec une nouvelle organisation, des trafics plus mobiles, plus discrets, pilotés via Snapchat ou WhatsApp. Nicolas Sept, procureur de la République d'Ajaccio.
8: Le rajeunissement de la consommation consommation de la cocaïne est aussi un indicateur de sa démocratisation. Donc on peut le constater au travers des différentes procédures qui nous sont transmises. On constate effectivement un effet mode aussi de cette cocaïne qui circule notamment lors des soirées festives au cours desquelles les plus jeunes goûtent au produit, si je puis dire, d'une manière gratuite et puis ensuite deviennent des consommateurs assidus.
6: Mais l'alerte principale concerne la précocité des usages selon le docteur Marie-Fanny Giustignani, médecin addictologue chez Addiction France en Corse.
9: C'est la fréquence des prises et la précocité des prises, surtout chez les jeunes avec un cerveau en pleine formation, qui va faire qu'ils courent un risque majeur.
6: Chez Addiction France, on alerte aussi sur le protoxyde d'azote avec des effets neurologiques parfois très graves dès la première prise.
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0: Pas de sortie de conflit en vue à la DMR de Corse du Sud.
1: Oui, deux représentants du préfet ont reçu hier à Ajaccio les représentants syndicaux le matin et la direction de l'après-midi. Objectif, entrevoir une sortie de crise. Depuis le 5 mai, les syndicats dénoncent une situation critique pour les personnels. Les deux parties ont présenté leurs revendications dans le cadre d'une médiation à venir. Côté syndicat, les attentes sont claires. Marlène Sardieu est la représentante du STC.
10: Aujourd'hui, on est toujours sur le départ de la directrice. On souhaite le maintien des accords. On a demandé également une audit sociale et économique et la nomination d'un administrateur ad hoc, de manière à ce qu'on ait un administrateur neutre qui puisse encadrer le fonctionnement de la DMR et mener la barque comme il faut. On espère que la médiation portera quelque chose parce que nous, ce qu'on veut, c'est que la DMR retrouve une stabilité et qu'elle fonctionne correctement pour le bien de toutes les salariés. Nous, on n'est pas dans l'opposition constante, on n'est pas dans le conflit. Nous, ce qu'on veut, c'est que tout soit transparent. Et aujourd'hui, on veut avancer tous ensemble dans la même direction.
1: Une médiation pour laquelle aucune date n'a été encore officiellement arrêtée.
0: Pendant ce temps, les syndicats de la Drette s'étaient reçus hier par le préfet de Corse, Éric Jallon.
1: L'intersyndicale CGT-STC dénonce un management toxique des faits de harcèlement au travail et la nomination d'un directeur régional délégué au profil jugé controversé. Selon les élus de la direction du travail, à l'issue de l'échange, aucune des réponses apportées par le préfet ne va dans le sens de l'apaisement. Une assemblée générale est prévue ce mardi en début d'après-midi. Les représentants du personnel n'excluent pas de mener de nouvelles actions.
0: Enfin, Camille, pas de suspense pour l'élection du nouveau président du parc naturel régional de Corse.
1: Oui, Isabelle, et c'est Jacques Costa qui l'emporte. Le maire de Moltifao est réélu pour son quatrième mandat à la tête de l'institution, un poste qu'il occupe depuis 2013. Il était le seul candidat en lice. Il a récolté la quasi-unanimité des suffrages avec 943 voix en sa faveur.
0: Merci pour l'info. Vous revenez à 7h pour un nouveau journal. Oui, entre-temps, vous nous parlerez sport et en l'occurrence échec. Absolument. Du côté de Lecce à 7h moins le quart.
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0: Des nuages encore nombreux ce matin dans le centre de l'île et peut-être qui polluent un petit peu les versants ouest des reliefs. Journée partout ailleurs bien ensoleillée, notamment cet après-midi. Le soleil va briller sans partage a priori. Et l'élément marquant de la journée, je vous le disais, c'est ce fort Libeccio qui balaie la Balagne, le Cap Corse, l'extrême sud, les caps exposés de la côte ouest et également le Fiumorbo. Le vent est plus irrégulier sur la côte orientale. Cependant, il soulève une mer forte sur la côte ouest avec des températures qui s'échelonnent de 19 à 22 degrés seulement à l'ouest. À l'est, on grimpe jusqu'à 26 ce mardi. Dans l'intérieur, il devrait faire 21 à 24. 14 à 18 sont annoncés dans les villages de moyenne altitude. Un beau 27 degrés pour la maximale obtenue à Aléria aujourd'hui. Demain matin, le ciel sera voilé en Haute-Corse et sur la plaine orientale, tandis que le sud-ouest va se couvrir et recevoir les premières gouttes de pluie. On aura toujours du libeccio assez fort à fort sur les zones d'habitude exposées le matin. L'après-midi, il va se calmer un peu, sauf en Balagne, dans le Cap et dans les Bouches de Bonifacio. Mais il va chasser les nuages au profit du retour du soleil.
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0: Et pour la musique, celui qui procure de la bonne humeur, c'est le groupe Queen. Tonight.

0: Et on ne va surtout pas vous stopper dans votre réveil que l'on vous souhaite extrêmement bon malgré la météo un petit peu capricieuse de ce 12 mai. Avec le début d'une consulta au couvent de Bodio, où il va être demandé au pape d'intervenir pour que cesse la guerre en Corse, 1731 pour l'année, 12 mai pour la date. Et puis on poursuit avec une consulte à Corte où il est décidé de placer la Corse sous la protection de Philippe V, alors roi d'Espagne. 3 ans plus tard, la bataille à Piedigorci entre Paoli et Madre, qui se solde par la victoire totale des Nationales et en 62. Une année plus tard, les paolistes attaquent sans succès Talone et tenue par les troupes de Madre. Et puis Vignale, Moncale et le couvent de Luciane incendiés par les troupes françaises en représailles à leur résistance, un 12 mai 1769. On continue de dérouler l'histoire jusqu'au 19e siècle. Le ministre de l'Intérieur annonce son intention de rapatrier sur Paris les cendres de Napoléon un 12 mai 1840. L'inauguration du palais de justice de Bastia, elle aussi, remonte à un 12 mai. On était en 1858. Et puis la naissance à Sartène de l'écrivain Lorenzi de Bradia en 1869. La disparition à Cannes de l'industriel Joseph Granval en 1872.
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0: Ce 12 mai est également une journée mondiale, celle de la fibromyalgie.
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0: Et vous savez que chaque matin, nous avons la chance de retrouver les conseils santé de Gérald Kierzek. Alors docteur, justement, c'est peut-être l'occasion, ce 12 mai, de nous intéresser à celle-ci et de nous dire ce qu'est exactement cette maladie.
4: Bonjour à toutes et à tous, c'est la journée mondiale de la fibromyalgie, une maladie qu'on ne voit pas sur une radio ni sur une prise de sang, mais qui fait souffrir des millions de personnes, et en majorité des femmes. Alors c'est quoi exactement? Imaginez que vous êtes levé du mauvais pied, mais que vous avez, comme si vous aviez couru un marathon, attrapé la grippe, dormi sur un lit de cailloux, bref, vous avez des douleurs diffuses de partout, une fatigue extrême, des troubles du sommeil, un brouillard mental, c'est ça le cerveau des fibromyalgiques. En fait, le volume douleur est poussé à fond, résultat une simple embrassade, un simple câlin va devenir douloureux, une sonnerie de portable peut faire vriller les nerfs, ça vous donne un peu une idée, et c'est près de 2% de la population française, soit près d'1 million de personnes. Alors bien sûr, pendant longtemps, on a accusé les malades de tout imaginer, c'était dans votre tête, c'était la grande phrase, mais aujourd'hui, l'Organisation Mondiale de la Santé, la Haute Autorité de Santé, reconnaissent cette maladie avec des critères de plus en plus précis, des

0: tai chi aide le cerveau à reprogrammer sa perception de la douleur. 30 minutes, 3 fois par semaine par exemple, on commence tout doux. C'est aussi efficace qu'un médicament sans les effets secondaires. Alors bien sûr, on ne va pas guérir par magie, mais on peut vraiment retrouver une qualité de vie. Et je vous invite à aller voir aussi sur le site de la Haute Autorité de Santé. Il y a une fiche qui s'appelle « Parcours de santé d'une personne présentant une douleur chronique ». Vous allez peut-être retrouver les critères et puis vous allez peut-être retrouver surtout des repères, des idées et des idées que vous pourrez suggérer à votre professionnel de santé s'il a du mal à poser le diagnostic. Allez, d'ici là, portez-vous bien.
1: Gérald Kierzek, merci et à demain. On fera le grand ménage, ménage de printemps pour une cause particulière. On va essayer de chasser les allergènes de chez soi. Parce que oui, le printemps amène sa dose de pollen et autres éternuements. Donc si vous aussi, vous êtes victime à tout ce qui traîne dans l'air, bref, au printemps, on va tenter de faire un petit coup de propre à la maison pour essayer de se sentir mieux chez soi. La Vinte, avant de prendre la direction du Cap Corse.

0: Patrice Cuiligi nous attend sur son exploitation. Il est éleveur bovin et maire de Rogliano depuis une quinzaine d'années.
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0: Et Campacui se passe à Maginaggio cette semaine, Christophe Zagaglia.
2: Eh bien, une esplorazione in due Patrice Cuiligi tenezoac. Sto luogo dire quello di Zobaranti.
3: Qui era tutta macchia. J'ai décidé de m'installer comme exploitant agricole après avoir fait un stage bovin porcin à Corté. C'était en 81. J'ai décidé de m'installer sur l'exploitation de mes au Moab.

0: Il avait quelques vaches laitières. Et comme il y avait un potentiel de terrain assez disant, où on pouvait démaquiser pour en faire des prairies, j'ai profité des aides de l'époque, l'IRAM, l'IPP, c'est-à-dire des interventions à 80% financées par la SOMIVAC. J'ai démaquisé tous ces terrains que vous voyez, j'en ai fait il y a peut-être 40 hectares, tous avec la force, en démaquisant, dépierrant. Enfin, et je les ai rendus aujourd'hui, vous voyez, c'est des surfaces qui sont labourables. Je fais mon fourrage, il n'y a plus aucun souci.
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0: 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Questa donna che mi ha stato obbligata di tombare a metà del cheftel. 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
2: Demain, nous découvrirons le travail d'une jeune créatrice capcorsine que l'on rejoindra dans son atelier, toujours dans un hameau de Rolia, non ?

Et nous ferons la connaissance de Léa Gordon, une créatrice qui a installé sa maison à Ajaccio. Elle fabrique notamment des robes transformables. Elle propose des réponses concrètes aux attentes de polyvalence et de modernité de ses clients. Innovation qui lui permet de renforcer l'attractivité de l'offre, de créer une véritable signature. À suivre dans l'écho d'ici.

0: Le sur-mesure implique une organisation spécifique qui tient compte du temps de création, de l'accompagnement personnalisé, de la production à l'unité, mais il permet aussi de se positionner sur une offre à forte valeur ajoutée. La maison Gordon s'inscrit ainsi dans une logique qualitative où le prix reflète autant le savoir-faire que l'expérience de Léa Gordon.
1: C'est vraiment pour moi le sur-mesure. Déjà apporter un service chez nous qu'on a peu, parce que nous sommes quand même plusieurs créatrices dans la région et en Corse, mais c'est vrai que nous sommes relativement peu. Et vraiment ce côté sur-mesure, pour moi, c'est apporter tout ce que j'ai pu apprendre à Paris et nous l'emmener chez nous et le mettre à disposition de nos jeunes insulaires. Et en plus, c'est vraiment créer la robe pour une seule personne. Et en fait, le process du sur-mesure est un petit peu plus long obligatoirement qu'un achat en magasin. Mais en fait, c'est vraiment se pencher sur la personnalité de la personne, la morphologie de la personne, du lieu où elle se marie, pour être en adéquation avec sa création. Vraiment, c'est créer un tout. Et je trouve ça beaucoup plus chouette, beaucoup plus engageant, beaucoup plus vivant pour moi de créer une robe pour une seule personne en sur-mesure.
2: C'est un positionnement viable économiquement, le sur-mesure ?
1: Ça met du temps, comme tout montage d'entreprise, surtout dans la mode et dans une micro-région comme la nôtre où c'est parfois très facile de prendre l'avion et de monter sur Paris et de s'acheter une robe. Je parle pour mon métier. Après, ça met du temps. Ça met du temps. Les premières années sont un petit peu difficiles, mais on le sait, nous, on nous a appris en école que pour une entreprise dans le textile, il faut 3 à 5 ans pour que ce soit viable. Donc après, il faut que le temps se fasse.
2: Est-ce que, c'est une question qui peut revenir, le sur-mesure implique forcément des prix plus élevés ?
1: Alors oui, mais à côté de ça, il y a un service qui suit derrière. Et il y a un service vraiment beaucoup plus poussé. Déjà, il y a plus de rendez-vous parce qu'on ajuste vraiment au corps de la personne. Donc on n'est pas en magasin où on essaye un produit fini et on pensera un mois avant le mariage à faire quelques retouches. Voilà, on n'est pas du tout sur le même principe. On est vraiment sur un travail, je dirais, sur l'année. Donc déjà, il y a tous ces rendez-vous qui sont pris en compte. Il y a des matières qui sont quand même beaucoup plus nobles parce qu'on essaye vraiment de faire une jolie sélection de tissus. Chaque mariée, d'ailleurs, a chacune sa sélection de tissus par rapport à ses envies et à ses besoins. Donc vraiment, oui, il y a un coût un petit peu plus élevé, mais le service suit.
2: Est-ce que vous avez une clientèle type ?
1: Pas du tout. Pour parler d'âge, j'ai eu un peu tous les âges. J'ai eu des amis à moi avec qui j'étais au lycée. J'ai eu des mamans de personnes avec qui j'étais au collège et au lycée. Donc pour le coup, avec bien évidemment des styles différents parce que chaque morphologie, chaque âge et chaque personnalité engage et engendre des créations différentes. Mais pour le coup, j'ai vraiment de tout et c'est vraiment ce qui me plaît dans mon métier. Et je mets un point d'honneur à ça. C'est que je ne veux pour le moment pas encore m'enfermer dans un certain style. Alors bien évidemment, j'ai ma touche et j'essaye d'ajouter ma touche à chacune de mes mariées, mais pour le coup, j'adore faire plein de choses différentes et je veux pas encore m'enfermer dans un style.
0: La dynamique créatrice d'Ajaccio, Léa Gordon, qui représente la maison Gordon. Je pense que vous avez vu quelques-unes de ses créations pour celles et ceux qui nous suivent sur Via Style. Très beau travail.
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0: Les amateurs de sport cérébral sont servis cette semaine dans l'extrême sud. Ce lundi, en effet, a débuté un tournoi international d'échecs avec plus de 180 participants. C'est le premier Open international de Lecce, Camille Parsi.
4: Et oui, cela se déroule au camping Golfo di Sogno. Des grands noms des échecs français de 30 nationalités différentes s'y affrontent. À la clé, 32 000 euros de prix à se partager. Et on voit cela avec vous, Olivier Castel.
5: Près de 200 joueurs attendus, 30 nationalités, la plupart une centaine, ce seront des Corses. Le plus connu s'appelle Marc-Andrea Mauriz, 137e joueur mondial. Mais il aura du lourd face à lui dans ce tournoi, comme l'explique Serge Guémard, membre de l'organisation.
6: Pour vous donner un ordre d'idée, il est seulement 10e sur la ligne de départ. Donc on a vraiment réussi, par cette dotation, par ces conditions, à avoir des très très forts champions. Il y a une force qui s'appelle la force Elo, c'est pour être un petit peu l'équivalent du classement ATP au tennis. Donc Marc-André a un Elo de 2610, et on a des joueurs qui vont jusqu'à 2650, donc vraiment qui se rapprochent de la 80e place mondiale.
4: Et quels sont les autres grands noms de ce tournoi, Olivier ?
5: Et bien face aux champions français, on trouve un Indien, un Allemand ou encore un Hollandais parmi les meilleurs dans leurs pays respectifs.
6: Alors la tête de série numéro 1, c'est un grand maître indien qui s'appelle Kartikeyan, qui est vraiment très très fort. Il y a Donchenko, qui est numéro 3 allemand, ou encore Luke Van Velli, joueur hollandais, qui est un très très fort joueur, qui était plus de 2700 ELO quand il était un peu plus jeune, voilà, qui a été même top 10 mondial, donc vraiment un joueur un petit peu vieillissant, mais toujours d'une classe très compliquée à égaler.
4: Un tournoi de Lecce de très haut niveau, Olivier, et comment cela va se dérouler précisément ?
5: Tous les joueurs joueront chacun 9 parties en tout, à raison de 2 par jour, tous en même temps sur les tables.
6: Et à la fin, tout simplement, on compte les points. Celui qui aura eu le plus de victoires remportera le tournoi. Les gens qui ont le même nombre de points s'affrontent. Donc après quelques rondes, il n'y aura plus que les plus forts joueurs, les grands maîtres, ils s'affronteront entre eux. Marc-André est en très bonne forme. Il a fait très très forte impression ce week-end. Il a gagné un très très fort tournoi en Belgique, à Bruxelles. Et Marc-André, c'est un joueur qui a un style de jeu extrêmement agressif, dynamique, tourné vers l'avant. Donc il est plutôt craint par les autres grands maîtres qui peuvent avoir un style un peu plus classique. Donc il fait sans aucun doute partie des très forts favoris et des joueurs qu'on va surveiller.
5: Les ménages vont chauffer donc dans ce tournoi organisé grâce à l'association Torre di Sogno, dont fait partie Dominique Maurizi, le père du champion insulaire. Un Open international de Lecce que les organisateurs espèrent ancrer dans le calendrier, à l'instar des tournois de Marina Viva ou de Quint.
4: Merci Olivier Castel, un tournoi à suivre en ligne sur le site lecce.org ou chess.com.
0: Et oui, il y a toutes les parties qui sont commentées et vous avez l'opportunité de suivre les meilleurs coups de ces grands noms des échecs. Félicitations donc pour cette organisation en effet. Et puis Olivier le disait, les prochaines échéances se vivent du côté de Porticcio à la fin du mois de juin et à Quinta pour un format un petit peu différent, plus rapide, le Blitz qu'on suivra aussi. En attendant, voici les Innocents.

0: Patricia Gadaccega avec Castagnette.
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0: Il est 7h, soyez les bienvenus. Nous sommes le mardi 12 mai 2026. Place à l'actualité, le journal vous est présenté par Camille Parsi, bonjour.
5: Bonjour Isabelle, bonjour à tous.
0: Après la relégation du Sporting Club de Bastia en Ligue 3, le président Claude Ferrandi sort du silence.
5: Claude Ferrandi qui reconnaît les erreurs de cette saison et prépare la suite en 3e division. Il estime également qu'il ne devrait pas y avoir de difficultés lors du passage d'avant-saison devant la DNCG, le gendarme financier du football. Enfin et surtout, Claude Ferrandi annonce qu'il reste président malgré les rumeurs de départ. Il annonce aussi un plan d'économie, même si pour l'heure, aucun prévisionnel de budget n'a été acté.
6: Sur le plan économique, je dirais que de toute façon, on allait rentrer après cette saison, c'était ce qui avait été convenu avec l'ancienne direction sportive, qu'on allait rentrer dans un plan d'économie, parce que on avait décidé de dépenser un peu plus d'argent que ce qu'on aurait dû normalement. Ensuite, pourquoi un plan d'économie? Parce que le football français va tellement mal qu'il peut pas en être autrement. On a des droits télé qui sont aujourd'hui inexistants, et on a en revanche des engagements pluriannuels avec des joueurs, et même en cas de relégation, il y a des salaires qui avaient été négocié, même si ça sera moindre par rapport à la Ligue 2, il va falloir quand même être prudent là-dessus.
5: Le président du Sporting, qui sera ce matin l'invité de la rédaction, il répondra aux questions d'Alexandre Antonini à 8h moins le quart. Pas d'infos en revanche sur qui sera sur le banc du Sporting la saison prochaine, mais on sait déjà qui n'y sera pas. Doumé Guidi quitte le Sporting au terme de 6 saisons. Le joueur de 30 ans l'a annoncé sur les réseaux sociaux hier. En 6 saisons, le défenseur central aura porté le maillot bleu à 137 reprises et marqué 8 buts. Il avait rejoint le Sporting en 2020. Le club venait alors d'être promu en National.
0: L'actualité, Camille, c'est aussi cet incendie d'immeuble hier soir à Ajaccio.
5: Oui, le feu s'est déclaré vers 21h à l'entrée de la ville, avenue Maréchal-Juin, à la résidence Petra Dimar, et le feu est parti d'un logement au rez-de-chaussée de l'immeuble de 6 étages. D'importants moyens ont été mobilisés avec une cinquantaine de logements concernés. Les secours étaient sur le pont toute la soirée, Olivier Castel.
7: Mettez-vous sur la gauche !
8: Allez, on est arrivé, là.
9: Ses habitants applaudissent et il y a de quoi. C'est par une échelle à main que les pompiers viennent d'évacuer un homme du 5e étage. D'autres seront même évacués en rappel, y compris des handicapés. Plus de peur que de mal pour Nathalie qui habite au 4e.
10: Moi j'ai une de mes voisines qui est venue taper à ma porte et qui m'a dit qu'il y avait le feu. Donc en descendant en fait j'ai vu qu'il y avait de la fumée du rez-de-chaussée qui est montée jusqu'au toit. Une fumée noire avec une odeur assez forte. Nous ça va, alors moi je suis un peu chamboulée, j'ai mon amie qui habite au B. Une de mes amies qui a été évacuée en rappel avec sa fille et son petit-fils. Et apparemment, tout va bien.
9: Parmi les personnes incommodées, on compte 2 pompiers. Les fumées ont saturé l'immeuble. Finalement, la trappe d'évacuation du système anti-incendie s'est ouverte. Florian Trojagne, responsable du pôle d'exploitation du bailleur Erilia.
11: C'est le Sky Dome, donc il s'est ouvert et ça a permis l'évacuation des fumées. Ça se déclenche quand il détecte les fumées ou alors sur une pression sur le fameux boîtier rouge qu'on voit à chaque fois. Et c'est un câble qui libère la pression et qui ouvre une trappe qui libère la fumée.
9: Capitaine Jean-François Souzigny, commandant des opérations.
12: Et on a pu avoir une action efficace sur le désenfumage qui nous posait problème jusqu'à maintenant. Et pour suivre les recos, on va reconnaître l'ensemble des appartements pour écarter tout risque de victimes supplémentaires.
9: Plusieurs personnes ont été relogées et l'origine du sinistre restait à déterminer.
5: Reportage sur place signé Olivier Castel.
0: À la Dreets de Corse, pas d'issue au conflit social en vue.
5: Oui, déception pour les élus CGT et STC au sortir de l'entrevue avec le préfet Éric Jalon. Selon eux, les salariés subissent un management toxique à la direction du travail avec des faits de harcèlement non sanctionnés. Et pour Nathalie Chevreton, élue CGT, les réponses apportées ne sont pas à la hauteur.
8: Les réponses qui nous ont été données ne vont pas dans le sens d'un apaisement de la situation et vont conduire encore à des situations encore plus compliquées qu'elle ne l'est actuellement. Alors, des agissements sexistes et sexuels qui avaient été dénoncés à l'adresse de Corse en 2025, ça fait un an. On attendait des mesures de sanctions. Cette sanction, elle se fait attendre. On a alerté aussi la direction sur le management qui était qualifié de toxique par l'inspectrice santé sécurité. Le préfet s'était engagé à mettre en place un audit flash par un cabinet indépendant. On lui a redemandé à l'engager dès maintenant et lui nous a dit non, il faut attendre le changement de directrice. Et le dernier point sur la nomination d'un directeur régional délégué dont les accusations ont été relayées par la presse de Ouest-France. Là non plus, nous n'avons pas été écoutés en disant que se baser uniquement sur 3 articles de presse n'était pas suffisant pour juger d'une personne et qu'il fallait attendre de se faire notre propre avis, quitte à ce que ça se passe mal, quoi.
5: Une assemblée générale est prévue en ce début d'après-midi. Les représentants du personnel, eux, n'excluent pas de mener de nouvelles actions.
0: Pas de suspense à l'élection du nouveau président du parc naturel régional de Corse.
5: Non, aucun. Jacques Costa, le seul candidat en lice, est reconduit au poste. C'est son 4e mandat. Le maire de Moltifao a récolté la quasi-unanimité des suffrages de la part des délégués de la CDC comme des 178 communes du parc. Une structure qui gère entre autres le fameux JR20 et ses refuges, mais aussi la réserve de Scandola. Réserve qui en 2020 a perdu le label européen d'espace protégé en cause le surtourisme. Alors le parc va-t-il le récupérer ? Patrick Vinciguerra est allé lui poser la question.
13: Sur Monnevoie, nous avons reçu dernièrement un courrier parce que la fréquentation, il faut savoir, a nettement baissé depuis 2020, suite au Covid et ensuite suite au prix et puis de la vigilance des agents. Il faut savoir que maintenant, vous avez 8 agents dans la réserve, ne serait-ce que dans la réserve de Scandola. 4 à Porto et 4 à Galeria en saison estivale. Et je peux vous dire que la fréquentation a nettement baissé.
14: Des accords ont été trouvés avec les bateliers. Le problème
13: oui,
14: venait de là.
13: Hein. Mais le problème ne venait pas que de là. Hein. Il venait de là. Les bateliers, c'était un peu n'importe quoi. Bon, ils faisaient un peu n'importe quoi dans la réserve. Ils respectaient beaucoup les règles. Mais maintenant, il va falloir qu'ils s'y mettent. Ils sont d'accord. L'Office d'environnement s'en charge à distribuer des drapeaux. Hein. Mais c'est pas encore le détroit d'Ormuz. Hein.
0: Enfin, Camille, ce sera le plus grand parc éolien flottant jamais installé en Méditerranée.
5: Oui, Isabelle, il sortira de mer entre l'Italie et la Corse. Un projet porté par le groupe Eni, un parc éolien offshore entre l'archipel toscan et notre île qui doit se faire à proximité d'aires marines protégées. Cela pourrait impacter oiseaux, cétacés et autres habitats marins. On parle de quelques 48 éoliennes flottantes. Elles prendront place entre le nord-est du Cap Corse et les îles de Capraia et de la Gorgone. Un projet situé dans les eaux italiennes, mais à 17 km seulement de la Corse et du parc naturel marin du Cap. On vous explique tout dans notre journal de 8h.
0: On est impatients d'en savoir plus. À tout à l'heure.
5: À tout à l'heure.
0: 7h07, ça signifie que le soleil a pointé le bout de son nez il y a 1h04 déjà.
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0: En effet, pour la Saint-Achille, il nous offre 2 minutes supplémentaires de lumière et de chaleur. Chaleur toute relative, c'est surtout sur la côte est que les températures seront aujourd'hui les plus élevées. 27 degrés à Aléria pour la maximale, 26 espérés à Saint-Florent-Bastia ou Porto Vecchio, 25 annoncés à Corté, 24 à Ajaccio, 22 à Sartène et Calvi, 21 pour Bonifacio et 18 à Piane. Regardez la couleur du ciel, c'est presque du jaune pour tout le monde ce matin, avec une exception, le centre Corse qui demeure encombré par quelques nuages, voire de la pluie ce matin. Sachez que cette grisaille présente en versant ouest des reliefs, qui peut parfois déborder sur le littoral occidental, se dégage partiellement cet après-midi. Ce sera bien ensoleillé, dixit Météo France. Sachez que le fort Libetchou est l'élément marquant de la journée. Il est plus irrégulier sur la côte orientale. Il devrait faiblir la nuit prochaine, mais pour le moment, il souffle avec vigueur et lève une mer forte sur la côte ouest. On s'en méfie, pas de balade sur le littoral ce mardi. Les températures, je vous ai dit qu'elles étaient en hausse à l'est. Et demain, mercredi, il y aura des passages nuageux le matin, surtout en façade occidentale et en Corse du Sud, avec des pluies résiduelles.
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0: Et toujours du Libetch ou sur les zones d'habitude exposées, hélas.

0: C'est l'heure de l'agenda de vos sorties.
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0: Le dessin à l'encre de Chine vous tente, mais vous n'osez pas vous lancer. Alexis Giacomone vous propose aujourd'hui une initiation à travers un atelier qui démarre à 14h à la médiathèque Centro Igor Siga du côté de Corté. Autre médiathèque investie, celle de Castani, Chael, accueille à Folé les Adia Leidie, club de lecture qui débute à 15h. Le vernissage de l'expo de Mario Sepulcre, ça a démarré hier, elle sera visible jusqu'au 20 mai. Et ce soir, à 18h, vous découvrirez autour du Spazio Culturale Logo de Adrale à Ajaccio, au dessin, l'art se dessine avant de se transformer. Autre exposition, L'eau, une affaire de famille, par le photographe Ashley Gilbertson. C'est une commande de l'UNICEF et le vernissage a lieu également aujourd'hui à 18h. Pour ce qui est de l'expo, elle sera visible à l'Albor ou à Bastia jusqu'au 30 mai. À Bastia toujours, la représentation théâtrale L'Impératrice de Rome par la compagnie Théâtre du Commun, couplée à la présentation de l'ouvrage de Marie Perrette Ndiaye, La prostitution en Corse, à partir de 18h à la médiathèque du centre-ville de Bastia. Ne ratez pas la projection du film La fiancée du pirate de Nelly Kaplan. C'est à Porto Vecchio que ça se passe à la Cinémathèque à 18h30. Au même moment démarra le concert du groupe Balagne à Pigne, au centre culturel Bodge. Et puis le spectacle à Noti di au Piscadoruccio d'Hélène Bonardi aux éditions à Granada vous est proposé par la compagnie Signe Noir à l'Aria à Stazzone. Rendez-vous à Olmi Capella donc. Je referme cet agenda par le festival Cinedone et la projection du film Qui brille au combat de Joséphine Japy avec Mélanie Laurent. Rendez-vous à l'Isola au cinéma Le Fogat à 8h30.
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0: Il est 7h15, c'est le moment de retrouver l'édito de David Ossilo après la confirmation d'un premier cas d'antivirus en France. Le sujet, David, est dans toutes les discussions avec cette peur de revivre une nouvelle crise sanitaire.
4: Et c'est légitime, 6 ans après le Covid, on devrait faire la liste de nos non-envies, les choses qu'on ne veut plus jamais revivre. Alors bien sûr, pas envie d'un confinement, il n'en est absolument pas question, mais personne n'a oublié les attestations de sortie remplies à la main, les couvre-feux, les repas de Noël annulés, les rues désertées. Pas envie d'être angoissé pour rien. Tous les cas positifs dans cette affaire sont d'anciens passagers du bateau de croisière Ondius. Et c'est tout. Pas envie de lire d'autres infos, d'autres rumeurs. Pas envie surtout des experts qui se contredisent. Parce que regardez ce qu'on entend depuis quelques jours. Tiens, par exemple, un chef de service spécialisé dans les maladies infectieuses qui dit « Dans l'idéal, on aurait gardé 45 jours les passagers sur le navire, mais c'est bien sûr inconcevable sur le plan humain. » Ah bon ? Inconcevable sur le plan humain ? Mais combien de temps a duré le premier confinement déjà ? 54 jours. Voilà. Et depuis, le gouvernement français a d'ailleurs durci les règles

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4: Si je vous parle d'un accélérateur d'inclusion numérique et d'innovation, vous me répondez à coup sûr EMAO, une association sur laquelle nous mettons le focus aujourd'hui avec à Ajaccio les quartiers numériques dont nous parle notre invitat. Je reçois dans une poignée de minutes Lina Vitalizzi.

0: Nadara, Negello, vous pourrez applaudir le groupe Avileta lundi prochain, lundi 18 mai, à la cathédrale de Calvi, à la cathédrale Saint-Jean-Baptiste, concert à 19h.
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0: J'ai le plaisir, je vous le disais, de recevoir Lina Vitaliti. Bonjour Lina.
2: Bonjour Isabelle.
0: Vous êtes la chargée de communication.

0: notamment de l'association EMAO qui pour la 12e année réalise les quartiers du numérique avec un public très large. On cible prioritairement les scolaires et on ouvre également les mercredis et samedis notamment au grand public, Lina.
1: Oui, c'est ça Isabelle. Donc on a trois volets dans le programme. Le premier, donc, c'est les ateliers d'initiation pour les scolaires. Donc ça sera mardi, jeudi et vendredi à partir du 19 mai, avec quatre ateliers donc pour les scolaires au sein des écoles, dans les écoles Simone Veil, Saint-Jean et Tino Rossi à Ajaccio.
0: Des écoles qui sont preneuses de ce genre de travail et de réflexion autour de la culture numérique.
1: Oui, complètement. Elles sont vraiment preneuses. Elles ont été très contentes de pouvoir avoir ces initiatives-là. Et cette année, petite nouveauté, on a le Challenge Orange, grâce à notre partenariat, qui va mettre à disposition des boîtes dans les écoles pour récupérer les téléphones qui ne sont plus utilisés. Et donc, il y a un petit challenge entre les écoles. On verra bien qui gagnera.
0: Le numérique à travers également l'art, l'éducation, Lina ?
1: Oui, complètement. C'est vraiment du numérique créatif, éducatif, pour les jeunes. Leur montrer les opportunités et découvrir ce que l'on peut faire avec du numérique.
0: Est-ce que EMAO a toujours sa raison d'être, étant donné qu'on avance avec le numérique désormais? Est-ce que cette culture de l'outil et cette initiation aux pratiques et aux pratiques vertueuses de préférence est toujours indispensable?
1: Oui, plus que jamais. Le numérique est partout et on a du mal à pouvoir l'utiliser à bon escient. Et c'est vraiment important aujourd'hui pour les plus jeunes et aussi pour les adultes.
0: Quels sont les grands moments que le grand public, pour le coup, puisqu'on a évoqué les élèves du pourtour ajaccien, ne doivent pas manquer?
1: Alors, deux rendez-vous. Donc, c'est le mercredi de 14h à 17h à la Maison de Quartier des Cannes.
0: Qu'est-ce qui va se passer?
1: Il y aura cinq ateliers sur le numérique, les opportunités, le créatif à découvrir pour les jeunes. On aura aussi une réunion café parents plutôt internet les enfants et nous donc pour les adultes en général animateurs accompagnateurs parents pour vous éclairer et à mieux comprendre pour encadrer les enfants en fait les plus jeunes. Et le deuxième rendez-vous donc ça sera l'Agora Factory le samedi de 14h à 18h à l'Agora des Cannes et là c'est grande kermesse numérique plus de 15 ateliers disponibles. Et pareil, un deuxième rendez-vous sur le café parent à 15h, au même endroit.
0: Il y a un besoin, je crois, pour les adultes de savoir comment accompagner leurs enfants. L'idée n'étant pas d'interdire la pratique du numérique, puisqu'on vit avec. Ça peut être un outil formidable, mais de peut-être en circonscrire l'usage et en délimiter l'utilisation.
1: Complètement. Et il faut avancer avec notre temps, il faut avancer avec le numérique. Mais l'important, c'est l'utiliser à bon escient, consciemment et de l'encadrer.
0: Donc mercredi, Maison des Quartiers des Cannes pour ce café parent internet, les enfants et vous. Et l'Agora des Cannes, quelques noms d'ateliers, qu'est-ce qu'on va y faire exactement? Il y en a une quinzaine, vous nous avez dit?
1: Oui, complètement. Alors vous allez retrouver du défi robot, du rétro gaming, du graphisme, du photomontage, de la musique assistée par ordinateur aussi, du trucage vidéo, franchement plein d'ateliers pour découvrir aussi plein de petits métiers.
0: Lina Vitalite, et pourquoi pas faire naître des vocations, on vous remercie infiniment de nous avoir présenté en qualité de responsable de communication et assistante de production cette 12e édition qui démarre ce 19 mai jusqu'au 23. À bientôt.
1: C'est ça, merci.

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1: Bonjour Pénélope.
2: Bonjour.
1: Vous allez bien?
2: Oui, merci, et vous?
1: Oui, très bien. Je suis heureuse de vous accueillir ce matin avec un si joli prénom.
2: Merci.
1: J'adore.
2: Merci beaucoup, c'est gentil.
1: Est-ce que vous savez pourquoi on vous a prénommé ainsi?
2: C'est une histoire d'étoiles. Il y a une constellation qui s'appelle la Couronne, et dans la Couronne des étoiles, il y a une étoile qui s'appelle Pénélope, mais j'ai jamais... voilà.
1: Vous n'avez pas creusé l'affaire?
2: Non, je n'ai pas creusé l'affaire, et ça n'a rien à voir. Tout le monde me demande si je suis grecque, je ne suis pas grecque.
1: Oui, ou si vous avez épousé Ulysse?
2: Non, j'ai épousé un doux, mais pas un Ulysse. Voilà.
1: Pénélope, en tout cas, c'est peut-être avec lui que vous allez aller au Palais des Gouverneurs ce 22 mai.
2: Tout à fait.
1: Vous avez lu le bouquin de Marco Biancarelli?
2: Non. Je l'ai pas lu.
1: Donc vous allez découvrir la pièce avec un œil tout neuf.
2: Tout à fait.
1: Et j'espère que vous allez passer un agréable moment, pas très loin de la radio, hein, Palais des Gouverneurs.
2: Voilà. Tout à fait, mais j'en suis sûre.
1: Vous êtes en chemin pour le boulot, Pénélope?
2: Tout à fait, oui.
1: Vous travaillez à Bastia?
2: À Bastia, je suis institutrice, enfin professeur des écoles maintenant.
1: Eh oui, maintenant on dit professeur des écoles.
2: Voilà.
1: Bon, et tous les matins vous faites Cisco Bastia?
2: Oui.
1: Bon, avec un lever de soleil... incroyable.
2: Voilà, et une route de bord de mer magnifique. Donc, quoi de plus pénible à faire le matin?
1: Ouais, c'est plutôt réjouissant. En allant retrouver des classes de quel niveau?
2: Maternelle, là.
1: Ah, trop bien.
2: Oui.
1: Vous dites là parce que vous changez? Vous êtes brigade?
2: Oui, je suis brigade, voilà, je change.
1: J'ai compris. Donc là, c'est quoi? Des premières, des deuxièmes ou des troisièmes années?
2: Alors, aujourd'hui, des petites sections. Et après, je vous dis, ça change tous les jours ou toutes les semaines, ça dépend.
1: Des tchouks,
2: mais souvent
1: donc.
2: En maternelle.
1: Ouais,
2: voilà.
1: C'est bien. Il y a toute la fraîcheur de l'innocence qu'on adore chez des enfants qui démarrent leur scolarité.
2: Exactement.
1: Dans la joie, souvent.
2: Voilà, beaucoup de confiance, un petit cerveau en ébullition, c'est magnifique.
1: Et plein de questions, en l'occurrence, pour Maestra.
2: Exactement, tout à fait.
1: Alors, on vous souhaite une agréable journée. Merci beaucoup de nous avoir appelé, Pénélope. Et à bientôt, j'espère.
2: Voilà. À bientôt et une bonne journée à tout le monde aussi.
1: Au revoir.
2: Au revoir.
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1: Vous êtes nombreuses et nombreuses à attendre ces réactions. Je vous propose, chose promise, chose due, de retrouver Claude Ferrand à nos micros.
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1: 8h moins le quart après la relégation du Sporting Club de Bastia en Ligue 3, le président du club bastiais se livre pour la première fois à Alexandre Antonini.
8: Claude Ferrand dit bonjour.
9: Bonjour.
8: Tout d'abord, quel est votre sentiment après le dénouement de cette saison?
9: Un gros sentiment d'échec, de frustration, beaucoup de peine de subir tout ça.
8: Comment le Sporting a pu en arriver là, vu les ambitions qui étaient fixées en début de saison par les dirigeants et le staff technique?
9: Évidemment que si j'avais l'explication certaine, on n'en serait pas là où on en est aujourd'hui. Mais je pense que c'est quelque chose qui est multifactoriel. Je pense qu'il y a beaucoup de choses. C'est la conséquence série de mauvaises décisions, de mauvais choix. Je ne veux pas dédouaner la Ligue dans tout ça quand même si je ne souhaite pas me cacher derrière ça, mais il ne faut pas la dédouaner de ce qui nous est arrivé. Je veux parler des événements où on vous aligne 4 déplacements d'affilée en début de saison sur 13 jours. Je veux parler d'une parodie de commission des compétitions avec le non-déplacement de Laval. Enfin voilà, c'est ce genre de choses-là qui viennent. Ça vient en plus, encore une fois, ce sont des détails qui viennent s'ajouter et qui font gros à la fin.
8: Mais Claude Ferrand, au-delà au-delà de tout ça, il y a eu toute cette situation sportive, hein, sur le terrain, au-delà des commissions sportives et des faits extrasportifs. Comment vous pouvez expliquer que vous n'avez pas réussi à rectifier le tir alors que les premières lacunes étaient visibles dès la mi-août?
9: Alors, d'abord, je tiens à préciser que je ne cherchais pas à dédouaner les décisions, c'est bien ce que je dis. En ayant dit ce que j'ai dit sur la Ligue, je ne veux pas nous dédouaner de nos erreurs. Ensuite, effectivement, on n'a pas été au rendez-vous du tout sur le plan sportif de ce qu'on avait prévu. Il y avait, je dirais, des convictions qui avaient été avancées. Et force est de constater que voilà, ça s'est pas produit. Les joueurs qu'on attendait n'ont pas eu le rendement escompté. Et ça nous a mené à une situation complexe qu'on a essayé d'établir à la trêve hivernale. Et là-dessus, sur cette trêve, même si les recrues qu'on a pu faire nous ont amené quand même, je pense que ça a amené quelque chose, mais on n'a pas réussi à trouver encore plus.
8: Bon, maintenant, le Sporting évoluera en Ligue 3 la saison prochaine. Quelles sont les conséquences, s'il y en a, de cette relégation sur le plan économique et financier pour le Sporting Club de Bastia?
9: Sur le plan économique, je dirais que de toute façon, on allait rentrer après cette saison. C'était ce qui avait été convenu avec l'ancienne direction sportive, qu'on allait rentrer dans un plan d'économie parce qu'on avait décidé de dépenser un peu plus d'argent que ce qu'on aurait dû normalement. Ensuite, pourquoi un plan d'économie? Parce que le football français va tellement mal qu'il ne peut pas en être autrement. On a des droits télé qui sont aujourd'hui inexistants et on a en revanche des engagements pluriannuels avec des joueurs, et même en cas de relégation il y a des salaires qui avaient été négocié, même si ça sera, comment dire, moindre par rapport à la Ligue 2, il va falloir quand même être prudent là-dessus.
8: Mais le budget sera de combien à peu près? Vous avez déjà un prévisionnel?
9: Sincèrement, il est encore trop tôt pour que je puisse vous répondre là-dessus. J'ai réuni les associés pour qu'on puisse justement commencer à rentrer dans le détail de ce budget. Il va nous falloir quelques jours quand même pour pouvoir bien le travailler en relation avec Gilles sur la partie sportive. Donc voilà, enfin, quand je dis Gilles, c'est Gilles Tchogne, évidemment.
8: Tchogne, bien sûr.
9: Voilà.
8: Est-ce que le club peut se retrouver en difficulté devant la DNCG lors de l'examen d'avant-saison?
9: Non, je ne pense pas qu'on puisse se retrouver en difficulté. Justement, l'idée, c'est de travailler quelque chose qui soit cohérent, parce que la cohérence va être la clé, encore une fois, de la réussite. C'est quelque chose qui nous a toujours réussi pendant notre mandat. La seule fois où on a voulu déroger un petit peu, malheureusement, ça n'a pas fonctionné. Je parle de la saison que nous venons de vivre. On va s'attacher à revenir à quelque chose de très cohérent.
8: Pour parler du sportif désormais, qui sera l'entraîneur du Sporting la saison prochaine? Vous maintenez Réginald Rey?
9: Alors la question sur l'entraîneur, elle est évidemment un peu prématurée pour que je vous réponde à l'instant. On travaille là-dessus et on vous serez informé de ce qui adviendra de Réginald ou d'un éventuel changement.
8: La condition sine qua non pour le maintien, on dira, de Réginald Rey, c'était justement ce dit maintien en Ligue 2.
9: Alors, j'avais dit, je ne sais pas si vous vous souvenez bien, mais quand on cherchait, j'avais dit que je cherchais un coach pour une mission. Ça voulait pas dire que mission non accomplie, ça pouvait pas rester, et ça voulait pas dire que mission accomplie, ça resterait. On était vraiment dans quelque chose où je voulais pas justement de projection. J'avais dit que ça serait une discussion que nous aurions à la fin de saison. Notre saison s'est réellement terminée samedi soir. On va continuer.
8: Au-delà de ça, Claude Ferrand dit l'autre grand dossier pour vous, c'est cette situation avec les supporters où cette saison, il y a eu un fossé qui s'est creusé entre certains Akaniti et vous. On l'a vu ce samedi avec une nouvelle fois des incidents avec des conséquences qui vont intervenir, bien entendu, sur le début de saison du Sporting la saison prochaine. Comment vous allez résorber cette situation et tenter de colmater les brèches avec les supporters?
9: Alors, ce n'est pas les supporters. Je pense qu'il n'y a qu'une partie des supporters qui nous font subir ce qu'on subit sur les débordements. Ce n'est pas notre public dans sa majorité, parce que le public dans sa majorité, il est absolument formidable. Voilà, il nous a suivis malgré tout ce qu'on a démontré de pas beau, le public a répondu présent, et il répond présent. Alors depuis 9 ans, et il a répondu présent cette saison qui était déplorable. Donc c'est pas la même chose. Ce que je peux dire, c'est que j'accepte pas ce qui se passe de la part de cette petite frange de supporters.
8: Mais vous parliez de tolérance zéro après les incidents du Restart en décembre dernier. Est-ce que vous souhaitez aller plus loin après ce qu'on a vu déjà face à Boulogne, puis ce samedi soir face au Mans?
9: Je maintiens ce que j'ai dit après le Restart. Après, voilà, on verra comment on va gérer.
8: Enfin, Claude Ferrand dit une dernière question se pose. Plusieurs rumeurs courent actuellement dans toute la Corse, comme quoi vous seriez potentiellement sur le départ. Est-ce que vous serez le président du Sporting la saison prochaine?
9: Les rumeurs courent très très vite. Je vous ai dit que j'avais réuni mes associés. C'était pas pour parler de présidence, c'était pour parler de budget. Je vous ai dit que je travaillais avec Gilles sur l'élaboration de la construction de l'effectif et du financement de cet effectif pour la saison prochaine. Voilà, on continue, je me projette.
8: Vous serez à 100% donc le président du Sporting la saison prochaine?
9: Je serai le président du Sporting à 100%.
8: Claude Ferrand dit merci beaucoup d'avoir répondu à nos questions sur RCFM.
9: Merci beaucoup.
1: Le président du Sporting Club de Bastia, à votre micro, Alex Antonini. Et demain, vous nous réservez, comme à l'accoutumée, le mercredi entre midi et deux, une émission sportive.
8: Bien sûr, 100% Sporting. On débriefera, bien entendu, de cette situation du Sporting Club de Bastia, de la relégation, bien entendu, et une projection, bien sûr, sur la Ligue 3 de l'an prochain. On en parle donc demain entre midi 30 et 13h.
1: Edette, à demain. Diana Dillalba, Nanto de Redroit, à Fabrice Fenouillère.

0: Nadila Alba, dont on attend la sortie d'un nouvel album prochainement.
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0: Et le directeur de Galet se remet un petit peu au boulot après avoir laissé bosser ses étudiants en DU autour de la vulgarisation scientifique. C'est Fabrice que l'on retrouve à nos micros ce matin.
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0: Un transformiste roi des airs avec vous, Fabrice, bonjour.
4: Bonjour à toutes, bonjour à tous. Je reprends la parole après l'avoir laissée pendant quelques jours à des stagiaires de l'université pour vous parler aujourd'hui de pissenlit, très présent en ce moment dans nos jardins et campagnes. Alors, spontanément, on les voit comme des mauvaises herbes. Pourtant, ils offrent l'un des spectacles, à mon sens, les plus fascinants de la nature pour qui sait les observer de près, précisément lorsqu'ils passent d'une très belle fleur jaune éclatante à cette sphère légère de graines blanchâtres, prête à s'envoler, celle sur laquelle on aime souffler. Mais avant d'explorer cette métamorphose, juste un petit rappel, vous savez que le pissenlit doit son drôle de nom à ses propriétés diurétiques connues depuis le Moyen-Âge. Les herboristes l'avaient effectivement très tôt surnommé « pissenlit » en trois mots. Autre particularité, pas toujours repérée, ce que nous prenons chez le pissenlit pour une seule fleur est en réalité un assemblage de centaines de minuscules fleurs serrées les unes contre les autres. Chacune de ces petites languettes jaunes que l'on prend pour des pétales, mais qui sont donc des fleurs individuelles, peuvent produire chacune une graine. Et donc, le matin, les fleurs s'ouvrent pour attirer les insectes pollinisateurs, puis se referment quelques jours plus tard, une fois la pollinisation accomplie. C'est alors qu'une transformation remarquable, on y revient, débute. À l'intérieur, chaque faux pétale, donc chaque fleur fécondée, devient un fruit sec contenant une graine. Pendant ce temps, la tige continue à se redresser vers la lumière, puis une boule blanche se forme progressivement à son extrémité, c'est l'aigrette qui remplace peu à peu les faux pétales jaunes. La suite, on la connaît. Chaque graine de cette ombrelle, soyeuse, agit comme un parachute miniature. Des chercheurs ont d'ailleurs montré que le pissenlit crée au-dessus de ces graines un mini tourbillon d'air stable, un vortex, qui ralentit leur chute et augmente fortement leur distance de dispersion. C'est d'ailleurs pour cela que ce transformiste, roi des airs, se retrouve si présent dans notre nature, pour le bonheur des insectes, mais pas que.
0: J'accueille Michael Andréagne aux manettes de votre forum dans un petit quart d'heure et qui vous présentera également les experts aujourd'hui. Coucou Mika.
5: Bonjour Isabelle, bonjour à toutes et à tous. Ravi de vous retrouver dès 9h05 dans Les Experts. On va prendre de la hauteur avec Air Kurzsiga, nouvelle ligne vers Rennes, Munich et Vienne, gestion des bagages, dispositif Ariemar et attente des voyageurs et avenir du transport aérien. En Corse, Émilie Luciani et Michel Ponce Vera pour la compagnie répondront à toutes vos questions au 04 95 32 22 22 pour le standard téléphonique et l'appli WhatsApp pour messages écrits et audio et via la page Facebook ici RCFM et le compte Messenger. On se retrouve dans une grosse heure. À tout à l'heure.
0: Ado Boumika, des sujets concernants, des sujets de préoccupation, des sujets du quotidien que l'on aborde aussi dans votre forum à travers des coups de gueule, des remerciements, comme vous savez si bien le faire, des commentaires, des questions. N'hésitez pas à réserver d'ores et déjà votre place. Ça démarre dans un petit quart d'heure.
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0: 8 heures précises, c'est mardi et nous sommes le 12 mai 2026. Place place à l'actualité près de chez vous. Camille Parti, bonjour.
7: Bonjour Isabelle, bonjour à tous.
0: Le plus grand parc éolien flottant jamais installé en Méditerranée sortira de mer entre l'Italie et la Corse.
7: Oui, le groupe italien Eni porte actuellement le projet, un parc éolien offshore entre l'archipel toscan et notre île via plusieurs de ses entreprises. Un projet d'envergure, mais situé à proximité d'aires marines protégées. Et une question, Hélène Battini, quel impact sur les habitats marins ?
8: Si le projet du groupe italien Eni voit le jour, ce sont quelques 48 éoliennes flottantes qui prendront place entre le nord-est du Cap Corse et les îles de Capraia et de la Gorgone en mer Ligure. Un projet situé dans les eaux italiennes, mais à 17 km seulement de la Corse et du parc naturel marin du Cap et de la Griatte. Une proximité qui justifie l'enquête publique d'un mois, débutée le 5 mai dernier chez nous, et la sollicitation du parc marin pour une contribution sur les conséquences environnementales. Un travail en cours sur l'impact pour les oiseaux, les cétacés, possiblement les fonds marins, pour lesquels la direction attend des éléments supplémentaires, sachant par ailleurs que les fameux anneaux coralligènes du Cap se situent non loin de là.
7: Un avis, Hélène, qui fera certainement l'objet d'une grande attention de la part des autorités italiennes.
8: Oui, mais qui pourrait être relégué derrière celui des organismes de protection territoriale toscan, comme le parc national de l'archipel, alors que le projet est encore en phase de validation d'impact. Bien que le parc éolien ne se situe pas dans le périmètre juridique de ce dernier, son positionnement induit une continuité écologique pour les espèces. La cohérence avec les objectifs de protection de ces zones, mais aussi les enjeux en termes d'impact paysager et sur la navigation et la pêche font l'objet de réserves chez nos voisins italiens, dans la presse, mais aussi via certaines associations de protection du patrimoine, comme Italia Nostra, qui demande une révision radicale du projet en le déplaçant et en revoyant aussi la projection terrestre près de Livourne, déjà fortement mise à contribution en matière d'industrialisation.
7: Hélène Battini pour ses explications.
0: Pas de changement à la tête du parc naturel régional de Corse.
7: Jacques Costa, le président sortant, rempile pour un quatrième mandat. Seul candidat en lice, il a récolté la quasi-unanimité des suffrages. À l'issue de sa réélection hier à Corte, le maire de Moltifao a défendu son bilan. Plus de 13 millions investis en 6 ans. Et les chantiers entamés, notamment la restauration des refuges du GR20.
0: Lui aussi, malgré les rumeurs de départ, restera en poste.
7: Claude Ferrandi, le président du Sporting, invité de RCFM ce matin, il est revenu sur la relégation du club en Ligue 3. Après la défaite de samedi face au Mans, Claude Ferrandi qui prépare déjà la suite avec un plan d'économie. Même si pour l'heure, aucun prévisionnel de budget n'a été acté. Pour lui, pas de difficulté à prévoir lors du passage d'avant-saison devant la DNCG, le gendarme financier du football. Une interview que vous pouvez retrouver en intégralité sur notre site ici RCFM.
0: 16 familles ont déposé une plainte collective pour abus de faiblesse contre TikTok.
7: Et dans les 16 familles, il y a une famille corse. Cette plainte est déposée au parquet de Paris. Il a déjà ouvert une enquête sur la plateforme chinoise en octobre dernier. TikTok était soupçonné de faire la promotion du suicide chez les jeunes. Parmi ces 16 familles qui déposent plainte aujourd'hui, 5 adolescentes ont mis fin à leur jour. Les autres mineurs souffrent d'anorexie, de dépression, d'idées suicidaires. David Di Giacomo a interrogé la mère de famille corse qui a décidé de porter plainte face à la détresse de sa fille.
9: C'est à l'âge de 12 ans que Léa installe TikTok sur son téléphone.
10: Au début, c'était vraiment récréatif.
9: Et Christelle, sa maman, ne se méfie pas.
10: Si vous voulez, les parents, nous avons été dupés. Je n'avais pas conscience de ces images morbides, de tous ces contenus.
9: Ces images que sa fille regarde pendant des heures, ce sont des adolescentes extrêmement maigres qui prônent l'anorexie. Et plus Léa consulte ces vidéos, plus l'algorithme de TikTok l'inonde de contenus de ce genre.
10: Et après, tout doucement, cette perte de poids, là, une anorexie sévère. Moi, en tant que maman, je voyais la mort planer au-dessus de ma fille. C'était insoutenable.
9: Âgée aujourd'hui de 15 ans, Léa est toujours très fragile, scarification, idées suicidaires. Sa maman enseignante se sent totalement démunie.
10: Elle n'est pas du tout lucide de la dangerosité de l'outil. C'est comme si je lui proposais de lui retirer sa cam, en fait. Maintenant, j'ai chantage au suicide. Bien sûr, j'ai une grande responsabilité dans cette descente aux enfers de ma fille. On est dans un piège.
9: Si Christelle dépose plainte, c'est parce qu'elle est convaincue que TikTok exploite la fragilité de sa fille et que l'abus de faiblesse est bien caractérisé. De son côté, la plateforme chinoise assure avoir pris des mesures pour protéger la santé des adolescents.
7: 16 familles qui appellent par ailleurs à une interdiction des réseaux sociaux pour les moins de 15 ans. Elles espèrent qu'une loi en ce sens sera adoptée d'ici la rentrée.
0: Des jeunes également en première ligne face à la consommation de drogue.
7: Et en Corse aussi, elle gagne du terrain. C'est le constat dressé hier dans notre magazine de la rédaction sur RCFM par le procureur d'Ajaccio, Nicolas Sept. Le magistrat évoque un produit devenu plus accessible avec des consommateurs de plus en plus jeunes.
11: Il y a un phénomène de mode, un phénomène de consommation qui augmente, ça c'est certain. Généralisé, je dirais pas jusque là, je dirais simplement que c'est un produit qui est accessible aujourd'hui. On est décomplexé dans la consommation de produits. Autrefois, on considérait la cocaïne comme une drogue un peu du showbiz, un peu. Hein. Aujourd'hui, c'est une drogue qui va avec l'air du temps aussi, où on demande toujours d'être plus performant, plus actif, plus rapide. Et on voit bien que cette cocaïne, elle est consommée, alors pas que par les jeunes, mais aussi parfois par des gens qui travaillent, hein, qui ont un métier et qui se donnent un peu de peps, malheureusement, en consommant ce produit.
7: Et autre sujet d'inquiétude, le protoxyde d'azote, non classé à ce jour comme stupéfiant, le produit reste dans un flou juridique. Le docteur Marie-Fanny Giustignani est addictologue, elle tire la sonnette d'alarme.
12: Il faut savoir qu'il peut être très dangereux même lors d'une première prise. Il faut que les jeunes soient informés du danger, de la prise chronique bien sûr, mais aussi dès la première prise avec des brûlures, des problèmes neurologiques, une perte de l'usage de sa motricité, puisque le noyau de la vitamine B12 est détruit par le protoxyde d'azote. Et cette vitamine B12 sert vraiment à la structure de tout nos nerfs. Donc imaginez les dégâts que cela peut produire. D'ailleurs, si on voit arriver des fois des jeunes qui ont des difficultés à la marche, on peut se poser la question. Ça peut être une orientation diagnostique.
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0: Attention si vous prenez la route du côté de Corté ce matin.
7: Oui, la RT20 est fermée à la circulation une partie de la matinée entre Casanova et Corté dans le cadre de travaux de mise en sécurité. La route sera donc fermée de 9h30 à 11h30, le temps de sécuriser un bloc rocheux. Notez que des déviations sont mises en place par la RD143 puis la RT50.
0: Merci beaucoup Camille et à tout à l'heure.
7: À tout à l'heure.
0: Nouveau journal présenté par vos soins à 9h.
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0: Des nouvelles d'un temps relativement mitigé pour la Saint-Achille. Ce mardi 12 mai, 2 minutes supplémentaires de soleil et de chaleur avec du côté du sud-ouest et du Corteney encore quelques nuages aujourd'hui. Rassurez-vous, ça ne va pas durer. Cette pluie que vous voyez dans le centre de l'île va s'estomper au profit de belles éclaircies. En revanche, l'élément important que l'on surveille aujourd'hui, c'est ce fort Libetch, ou qui est plus irrégulier sur la côte est et qui faiblit un petit peu cette nuit, mais qui demeurera tout de même intense demain. Il agite une mer forte sur l'ouest de l'île et fait grimper les températures côté oriental. 27 degrés pour la maximale espérée à Aléria. Aujourd'hui, on annonce 26 à Bastia et 26 à Porto Vecchio. En revanche, côté occidental, il ne fera que 18 à Piane, 22 à Sartène et Calvi, 21 à Bonifacio, 24 tout de même à Ajaccio. Et concernant les prévisions du temps mercredi, des passages nuageux le matin, surtout en façade occidentale et en Corse du Sud avec des pluies résiduelles. Les éclaircies seront plus belles l'après-midi avec quelques averses en montagne et un ciel voilé partout ailleurs. Le Libetchou sera toujours assez fort, de la Balagne jusqu'au Cap Corse. Il concernera l'extrême sud, les caps exposés de la côte ouest, le Fiumorbo et débordera jusqu'au nord de la plaine orientale. De fortes rafales sont également à prévoir dans le Corteney.
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0: 8h09, Alex Antonini. Place à notre chronique Forum Le Complément et un sujet sur lequel nos auditeurs ne pouvaient pas passer à côté, c'est la relégation du Sporting Club de Bastia en Ligue 3.
13: Oui, des auditeurs en partie consternés par cette saison éprouvante pour le Sporting, mais également parce qu'il se passe en tribune avec les incidents de samedi soir. Georges estime qu'une partie des Akanites y détruisent le club.
14: Est-ce qu'ils prennent conscience qu'ils sont en train de détruire l'infrastructure? Je veux dire, quand on a vu un jeune jeter un fumigène à l'intérieur, ceux qui envoient les bombes agricoles. On a grandi avec les bombes agricoles qui pétaient à droite à gauche. Pas comme ça. Je me dis demain, celui qui a jeté la bombe agricole sur le terrain, est-ce qu'il le prend en pleine tête, le gardien ou le joueur, et qu'il le tue?
15: C'est plus la même, ouais, c'est sûr.
14: À un moment donné, il faut que ces gens-là, ils arrêtent. Tu veux dire, on va les interdire de stade. Mais ça, c'est comme de partout en France et en avant. Hein, 6 mois après, ils re-rentrent.
13: Mais dépité, lui aussi, Mathieu partage le même avis.
16: Moi, j'en peux plus. Moi et d'autres personnes, hein, il faudrait qu'on arrête avec tout ça là, parce que c'est pas normal. Les derniers matchs qu'on a vus à Fouriane, sans eux, ça se passait bien. Et ils reviennent au stade. Voilà. En plus, le match était fini. Là, je crois qu'on va marcher pour de bon. Déjà qu'ils peuvent pas nous voir.
13: Mes réponses de la commission de discipline demain pour d'éventuelles sanctions. Et comme l'a indiqué Mathieu, l'addition risque d'être salée vu la gravité des faits. Les supporters de Bastia étant également récidivistes cette saison.
0: Une situation qui divise les supporters Bastia, Alexandre.
13: La tension est palpable en tribune depuis la saison dernière et ce match à domicile contre Pau. La situation sportive de cette année n'a pas arrangé les choses avec des incidents à répétition qui ont coûté cher à Bastia. Une grande majorité des supporters exprime alors son mécontentement, marre de subir les huis clos délocalisés et partiels pour une frange de supporters qui n'hésite pas à dégoupiller dès que l'occasion se présente. Rodez, Laval, Boulogne, Red Star et puis dernièrement Le Mans. Même si le contexte bastiais, comme on dit, de l'autre côté de la Méditerranée fait partie de l'ADN du Sporting, il semblerait que l'on soit arrivé à un point de non-retour. Preuve en est avec ces dissensions entre Akanit et plusieurs groupes dans le groupe en Pétrignane. Bref, l'heure est de revenir à la raison et de retrouver ce qu'a fait la force du Sporting Club de Bastia autrefois dans l'une de ses énièmes reconstructions, c'est-à-dire l'Union Sacrée.
0: Merci beaucoup Alex-Anthony d'avoir donné suite à ces réactions. Le forum vous appartient et le forum démarre dans quelques secondes. N'hésitez pas à réserver votre place. Merci à Alex, merci à Camille, à Théo et Andrea qui m'accompagnaient ce matin. Excellente journée à vous. À demain, 6h15.
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5: Bonjour à toutes et à tous et bienvenue pour votre forum. Ravi de vous retrouver ce matin. Simon Guérini le réalise. Nous avons Marie-Ange Audos du côté du standard au 04 95 32 22 22. Vos appels en direct également via la page Facebook et le compte Messenger pour vos messages écrits et puis vos messages écrits et vocaux. Ça se passe également sur WhatsApp toujours au 04 95 32 22 22. N'hésitez pas pour commenter l'actualité, parler vie quotidienne, etc., etc. On démarre avec un message de Stéphanie. Je suis petite traileuse et montant régulièrement aux glacières de Ville. Mais depuis peu, dit-elle, nous nous faisons agresser par les riverains par rapport aux places de stationnement. Alors il est vrai qu'il n'y en a pas beaucoup et que ça doit être un souci, mais de là à agresser les gens et les menacer, il y a des limites. En nous précisant, je cite, « Dégagez de là », fermez les guillemets. En plus, notre rando dure à tout casser 50 minutes, mais ça, le monsieur n'a même pas eu l'esprit de nous demander et nous, le temps de le préciser. Je trouve désolant chez nous que cela se passe comme ça. Donc, je demande à la mairie de Villers et Bedrabougne de nous renseigner, de dire où les visiteurs pourraient donc se garer. Voilà donc le message de Stéphanie. Nous avons normalement deux auditeurs qui nous avaient contactés, Joseph et Angèle. N'hésitez pas à nous rappeler si vous voulez passer au forum. Je crois que vous aviez des sujets précis à évoquer. 8h14, donc n'hésitez surtout pas. Caramig 04 95 32 22 22. Voici la trate, une vente amende.

0: Inventamond ou la Tratio, le forum. Premier appel avec Sandra, bonjour.
1: Oui, bonjour Mickaël.
0: On vous écoute, que vous arrive-t-il?
1: Ben en fait, moi je voudrais faire un petit témoignage parce que je suis maman d'un garçon qui passe son bac français cette année. Et ce matin, le lycée Fesch est encore fermé. Et je ne reçois comme message, pronote, votre enfant est absent de l'établissement. Mais mon gamin, il est devant, il peut pas rentrer. Et je pense que c'est pour la langue corse et j'en suis tout à fait consciente et je trouve que c'est important. Mais c'est également important que nos enfants puissent avoir le programme du première, passer leur bac et pas réserver uniquement l'accès que pour les BTS ou les bacs. Voilà, cette année, il y a quand même le bac français et le bac de maths.
0: Eh oui.
1: Et oui, et les programmes, là on arrive bientôt à, on compte 2 semaines de vacances et puis on a 2 semaines de fermeture, on va dire, entre les ponts et Clermont. Bientôt ça lui fera presque 3 semaines de vacances, à l'aise.
0: Oui, ça va devenir problématique à la longue.
1: Et puis surtout, on n'a pas d'informations, alors moi j'aimerais bien hein, qu'au niveau des lycées ou sur Pronote, on puisse nous dire, bah, ok, on en est où sur le bac français? Ils ont les programmes, ils n'ont pas les programmes, parce que je pense qu'on va leur proposer toujours un peu la voilà, est-ce qu'il faut pas qu'ils bossent chez eux? Est-ce qu'il ne peut pas leur donner des devoirs un peu à préparer aussi à la maison? Parce que moi je suis maman, mais je ne suis pas prof de français.
0: Eh non.
1: Eh non. Et j'ai beau acheter tous les livres sur le sujet et préparer les fiches, mais est-ce que la préparation se fait bien? Voilà, je voudrais le signaler quand même. Je pense qu'il ne faut pas compter que sur ceux qui passent leurs examens, il y a aussi toutes ces classes intermédiaires où aujourd'hui on ne redouble plus et on a des niveaux très bas.
0: Oui.
1: Et c'est bien dommage parce que ce soit la langue française, l'histoire, toutes les matières sont importantes. Hein, il faut s'impliquer. C'est pas aux parents, c'est pas au système. Donc, et je trouve que c'est une génération que l'on pénalise.
0: Mmh.
1: Voilà.
0: Oui, il va falloir que ça se débloque. Il va falloir que ça se débloque, c'est sûr.
1: Il va falloir que ça se débloque. Moi, je suis pour. Hein, attention. Hein. Je trouve qu'il faut. Mais quel est le système? Pourquoi encore permettre à des gamins, permettre à des profs d'exercer, même s'ils sont 2 ou 3 dans la classe, on doit faire le cours, même si voilà. Et on doit donner des informations surtout aux parents.
0: Bien sûr.
1: Pronote, c'est un beau système, mais à part savoir les notes et les absences, j'aimerais bien que certains profs principaux nous communiquent des actions à pourquoi pas nous aider. S'il faut remettre des cours en ligne, ben faisons des cours en ligne. Mais moi je suis assez inquiète parce que on démotive notre nouvelle génération et voilà. Et après, on nous remet dans un système où il faut chercher la filière, il faut avoir les tocs de bonnes notes pour rentrer dans les écoles.
0: Oui.
1: Voilà. Et on n'a pas tous les moyens de se payer des cours particuliers.
0: C'est vrai.
1: Quand ça passe de 30 à 40 euros de l'heure.
0: Eh oui.
1: Minimum.
0: Je comprends vos inquiétudes, Je comprends vos inquiétudes. Voilà. Il va falloir que les choses se débloquent rapidement tout de même. Il y a eu quelques avancées, effectivement, notamment sur les postes pour Scolagourte, même si, selon l'association, le compte n'y est toujours pas. Mais il faudrait également peut-être qu'il y ait un pas qui soit fait du côté de ceux qui se mobilisent, peut-être, pour commencer à débloquer quelque peu et faire qu'effectivement les cours puissent reprendre dans l'intégralité pour, bien entendu, l'intérêt supérieur des enfants, puisque ça reste des enfants, même s'ils sont ados.
1: C'est exactement.
0: Voilà.
1: Merci beaucoup.
0: Merci Sandra et bonne journée. Au revoir.
1: Bonne journée, au revoir.
0: Le Sporting Club de Bastia. Avec Joseph, bonjour.
2: Oui, bonjour Mickaël. Voilà, bon, le Sporting, avant de commencer, vous connaissez un petit peu le dicton « T'en va la cruche à l'eau, qu'à la fin elle se casse ». Donc, au Sporting, je crois que des cruches, il y en a dans tous les niveaux du club, tous les étages.
0: Ah.
2: Alors, je viens d'écouter sur votre antenne, avec attention, l'interview du président Ferrandi. Il y a sur certains points, on ne peut pas être d'accord avec ce qui se dit, notamment lorsqu'il met en cause l'absence ou vraiment les restrictions des droits de télé. Pour cela, il faudrait, je pense, qu'il se rapproche de son collègue président du Mans, qui avec un budget

0: 9 millions d'euros, donc nous on a un budget de 14, ça fait 5 millions d'euros d'écart. Ils montent en Ligue 1, ils nous ont donné une leçon de football samedi dernier. Donc, je crois que le problème du Sporting, on le répète toujours, mais ça a été le projet sportif suicidaire. C'est-à-dire qu'on a vendu ces dernières années, je dis bien ces deux dernières années, on a vendu pour à peu près une quinzaine de millions d'euros de joueurs. Et on n'a pas dépensé un seul centime pour recruter un joueur. On a pris peut-être des joueurs de prêt, des joueurs qui étaient en fin de contrat. On n'a pas dépensé un centime pour payer un seul joueur. Déjà, sur le mercato d'été, Casco, sur le mercato d'hiver, on a eu un joueur et demi, grâce à M. Cioni. Le joueur du Red Star, c'est bon, mais le Merguem, c'est un demi-renfort. On en attendait cinq. Donc il faut quand on parle du fiasco, il faut dire les choses telles qu'elles sont. Alors maintenant, je voudrais revenir revenir 2 minutes sur les incidents de samedi soir. Moi, je pose une question au président puisqu'il veut rester encore une année. Il veut continuer son bail de président, c'est très bien, très bien. Seulement, qu'est-ce qu'il compte faire pour une fois pour toutes éradiquer le club de cette infime minorité. C'est pas des supporters, ce sont des voyous. Depuis dix ans, à chaque match, sur chaque saison, cette petite frange de même pas de supporters, de voyous, cause au club des points de pénalité, des amendes, des délocalisations, mais en toute impunité. Alors, déjà, je voudrais savoir un petit peu ce que vont faire les dirigeants concernant ces incidents, s'ils vont porter plainte, s'il y a des bandes vidéo, on a un central de sécurité, pour pas que ce soit comme sur la prison de Arles, qu'il n'y ait personne ou qu'elles soient en maintenance. Si elles sont, on doit donner des bandes au procureur, on devrait porter plainte contre X, en donnant tous les moyens dont dispose le Sporting, et il n'y a pas que la présidence du club, il n'y a pas que le Sporting qui devrait porter plainte. La CAB, qui est propriétaire du club, a aussi son mot à dire. Ça fait 10 ans, qu'à chaque match, vous avez des joueurs adverses qui tirent un corner et qui sont protégés par deux stadiers avec des boucliers et un filet. Citez-moi un club, en France et même en Europe, où une telle chose se produit. Ça fait 10 ans que ça continue, et on laisse faire. Qu'est-ce que vous voulez? On leur donne le blanc-seing à ces individus. Ils font et on ne fait rien. Alors,
1: bien.
0: On va à la mort du Sporting. Si on ne fait rien, vous allez voir les sanctions qu'on va prendre déjà mercredi.
1: Demain, oui.
0: On aura peut-être des points de pénalité, on aura peut-être un match, on aura peut-être un terrain. Et ça ne peut pas durer, ça. Ça ne peut pas durer. Il faut que chacun prenne ses responsabilités. Si on a peur, eh bien, on dit on a peur, on ne fait rien. Continuez. On va mettre encore des stadiers. Là, jusqu'à présent, on en mettait 2 avec des boucliers. On en mettra 4. On en mettait 2 avec des filets. On en mettra 4. Continuons. À laisser faire. Sans rien dire. Naturellement, le club va aller tout droit à sa mort. C'est tout. C'est tout ce que j'avais à dire.
1: C'est dit. Merci, Joseph.
0: Merci à vous.
1: Et bonne journée. Au revoir. Dernier appel. Pour cette première partie, Angèle, bonjour.
2: Oui, bonjour.
1: Oui.
2: Vous m'entendez?
1: Ça peut aller. Allez-y, il vous reste moins de 3 minutes.
2: Ah, écoutez, alors en 3 minutes, moi je vais vous dire mon sentiment. Le problème, c'est ce que j'ai dit tout à l'heure à la personne qui m'a reçu au téléphone. Moi, je voudrais dénoncer un petit peu les pratiques, on va dire, à tendance mafieuse qu'il y a par rapport à l'urbanisme et puis par rapport à nos élus locaux. Parce que dans certains cas, on a des élus qui viennent en plus d'être, renforcés dans leur position en étant premier adjoint d'une commune et qui se permettent, entre guillemets, de faire des travaux soi-disant de 10 mètres carrés et qui construisent jusqu'à 120 mètres carrés. Comment on peut accorder notre confiance, nous, en tant que citoyens, à des gens comme ça? Et comment, après, on peut ne pas se dire que, quand nous, on va demander une autorisation, si on n'est pas amis avec eux, on ne l'aura pas? Donc c'est ça qui, moi, me chagrine beaucoup dans les pratiques. Alors, je parle d'ici, parce que ici, j'ai deux exemples. Mais je pense que c'est un petit peu partout comme ça. Mais franchement, ça me révolte de constater à ça, alors qu'on va empêcher des gens de faire une extension pour pouvoir loger leurs enfants, alors qu'on sait très bien qu'ici, il y a des problèmes avec le logement et tout ça. Voilà. C'est ça qui me met vraiment véritablement en colère.
1: Bien. Merci Angèle.
2: Voilà. Je vous souhaite une bonne journée et je vous remercie de m'avoir écouté. Merci.
1: Merci. Au revoir.
2: Au revoir.
1: Le forum revient après l'actualité. Continuez de nous appeler 04 95 32 22 22. La page Facebook ici, RCFM, et le compte Messenger, et également WhatsApp, que l'on n'oublie pas, pour vos témoignages audio ou encore écrits. Sachez que de 9h05 à 9h50, nous recevrons des membres de la compagnie aérienne Air Kurtsiga. Nous recevrons Émilie Luciani, responsable développement des lignes, et Michel Ponce, verra chargé de projet communication RSE et relations publiques. On aura l'occasion d'évoquer l'ouverture de ces nouvelles lignes estivales vers Rennes, Munich et Vienne. On parlera également qualité de service, gestion des bagages, renforcement de différents dispositifs, ou encore, tiens, d'un autre dispositif, Aria et Mar, et dont il est question quelquefois dans le forum. Donc, si vous avez des questions pour nos responsables d'Air Kurtsiga, là aussi, vous connaissez le chemin, le standard, la page Facebook et WhatsApp.
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1: A Gorziga in vigilanza gialla a Pauento, a Gorziga Zutana concernata a fine mezz'ora, a Gorziga Zuprana a fine 4 ore lì dopo mezz'ora. 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mezz'ora temperature tra 18 e 25 gradi decim montagna.
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1: Le forum, c'est reparti. On reparle du Sporting avec Christian, bonjour.
18: Oui, bonjour. C'est toujours la même histoire. Voilà, c'est une histoire de fou. Je rêve, ce n'est pas possible de voir certaines choses. Samedi, dans la tribune ouest, on nous fouille, et qu'est-ce que je vois ? Trois jeunes rentrés avec des sacs à dos, et on ne les fait pas ouvrir. Je me demande qui est la personne de la sécurité. Je pense qu'ils ne font pas leur travail. Hein. Il faut que ça s'arrête, parce que nous, les abonnés, on en a marre, comme beaucoup de personnes. Je pense que la saison à venir... Beaucoup de personnes ne prendra plus la carte. C'est ce qui leur prend au nez. Hein. Ça, il faudrait que ça s'arrête tout ça. C'est des fouilles qu'il faudrait faire. Mais on voit, c'est pas la première fois hein, que certaines personnes, surtout des jeunes, qui rentrent avec les sacs à dos, on les fouille pas. C'est inadmissible de voir certaines choses. Voilà ce que j'avais à dire.
1: Hein. Et vous n'êtes pas le premier à le dire, oui. Merci Christian.
18: De rien. Allez, bonne journée, merci.
1: Bonne journée, au revoir.
18: Au revoir.
1: Justement, un message sur WhatsApp concernant le Sporting de Daniel. Et on avait radis grade ciò che si passa per lo Sporting, ma un ciò la tocca al presidente. 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Doumé nous écrit à l'instant « J'habite la commune de Cisco, dans le Cap, dans une zone urbanisée. Dimanche après-midi, un voisin brûlait des végétaux dans son terrain, créant une fumée énorme et des cendres importantes. Au bout d'une demi-heure, les gendarmes sont arrivés et ont ordonné d'éteindre le feu. Ils auraient été appelés par les pompiers. Il serait judicieux que la mairie établisse enfin des règles claires concernant les écobuages sur la commune. Vous avez les fenêtres ouvertes, il faut les fermer. Vous avez du linge étendu, il faut le ramasser. Vous êtes sur votre terrasse, il faut rentrer. Stop au feu, nous dit donc Doumé. Ecoudon, quoi pas, stumissa du gui che lucia mandato nostro ascoltatore. N'hésitez pas à faire de même, hein. WhatsApp, ça se passe au 04 95 32 22 22 aussi pour les messages écrits et les messages vocaux qu'on peut diffuser à l'antenne. La page Facebook ici, RCFM, et le compte Messenger, et puis des moyens plus traditionnels que vous connaissez, et bien surtout hein, le standard téléphonique, où l'on se rend d'ailleurs sans plus attendre. Lucienne, bonjour.
19: Bonjour, voilà, moi c'est pour signaler, il y a sur la commune de Poggiomezzana, un village, nous avons eu des grosses pluies cet hiver, et l'emporté le mur et avec les tombes. Et il y a un arrêté préfectoral, ils ont fermé l'entrée, on n'a plus accès à aller se recueillir sur les tombes. Monsieur le préfet, je voudrais savoir ce qu'il compte faire. À ce jour, rien n'est fait encore. Et on voudrait savoir où ça en est.
1: Donc l'accès au cimetière est impossible ?
19: Impossible, oui, ils ont fermé un arrêté préfectoral.
1: Oui, oui.
19: Et on ne peut pas aller voir. Mais à ce jour, rien n'est encore fait. Et les tombes sont vraiment abîmées.
1: D'accord.
19: Et on voit le cercueil, disons, allez.
1: Oh, bon. La question est posée, j'espère qu'on aura une réponse. Merci Lucienne. Oui.
19: Mais je suis encore étonné, même pas la presse en a parlé, ni encore ce matin, rien n'est...
1: Si on n'a pas été alerté, on ne peut pas en parler.
19: Oui, mais je comprends très bien, monsieur, je comprends très bien, mais on voudrait savoir si monsieur le préfet, ce qu'il compte faire.
1: D'accord.
19: Voilà.
1: Mais écoutez, le message est passé, merci.
19: Merci à vous, bonne journée, au revoir.
1: Bonne journée, au revoir.
19: Au revoir.
1: Voici Panteta Paradise, lontano.

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Quoi qu'on dise, courte cette chanson de Benabar, c'est une nouveauté sur RCFM. Il nous reste encore quelques minutes, n'hésitez pas à nous appeler, à nous écrire pour le forum. Roselyne, qui nous parle du Sporting Club de Bastia. La relégation de notre club suscite une légitime colère, et moi-même, qui ne m'intéresse pas au foot, j'en suis peiné. Ce club fait partie de notre identité. Cependant, bien que cette émotion soit compréhensible, elle devrait s'appliquer aussi aux problèmes graves que connaît notre île. Beaucoup s'indignent pour une saison décevante, mais d'autres luttent pour se loger, se nourrir. Si ces enjeux généraient autant de réactions et de solidarité, peut-être que notre île se porterait mieux, dit donc notre auditrice. Et c'est sûr, on ne peut pas en dire, on peut pas vous contredire. Ecco sicuramente. Voici France Gall, Hong Kong Star, et puis on espère au moins un dernier appel ou quelques messages.

0: Star France Gall. Nous allons prendre un dernier appel. On termine sur le Sporting avec Janine, bonjour.
1: Oui, bonjour, voilà, je ne suis pas une passionnée de football, mais je suis une enfant des années 80 et 90, comme pour notre Sporting brillait, puis que tout un chacun était passionné, même si on n'était pas par le foot en particulier. Donc je pense que le foot était partie de notre paysage culturel et tous ceux qui ont mis en danger par leurs actions complètement idiotes ont mis en danger cette entreprise, parce que c'est une entreprise, le club de foot, hein, et s'il n'y a pas d'argent, et ben c'est toujours le nerf de la guerre, comme dans toute entreprise. Et quand il n'y a pas d'argent, et ben on ne peut pas acheter des personnes performantes, des sportifs performants. Et voilà, chaque fois qu'ils font des actions qui résultent sur des huis clos, c'est toujours une catastrophe économique pour le Sporting. Hein. Et là, ils ont mis en danger, ils ont fait reléguer un club qui brillait tant autrefois. Hein.
0: Bon, après, c'est pas la faute des supporters si le club descend.
1: Oui, mais quand même, ils y sont pour beaucoup. Moi, je pense, je regarde depuis quelques années et je me dis que quand on fait des huis clos et qu'il n'y a plus cette manne économique qui rentre et qui permet après d'investir, il faut qu'ils prennent leurs responsabilités. Hein. Ils sachent que quand ils font des bêtises comme ça, eh ben, c'est le club qui morfle. Hein.
0: Il va falloir suivre demain, effectivement, aussi le résumé, le compte-rendu des décisions de la commission de discipline. Ça va taper fort demain.
1: Oui, c'est clair. Mais bien sûr, mais en même temps, sans discipline, je veux dire, consciencieusement, en toute conscience, quand ils font des exactions pareilles, il faut qu'ils sachent qu'ils mettent le club en danger. Parce que le club, quand il n'y a pas d'argent, moi je l'ai vécu il y a quelques années parce que j'avais quelqu'un de ma famille qui était impliqué, quand ils mettent le club en danger, que le club n'a plus cette manne régulière, c'est comme toute entreprise. Hein.
0: Oui.
1: Ils peuvent plus investir, ils peuvent plus acheter. Non.
0: Payer les salaires.
1: Et les salaires, bien sûr. Mmh. Bien sûr. Donc je pense quand même qu'ils doivent avoir conscience de leur responsabilité dans cette affaire. Mmh.
0: Selon vous, il y a une forme d'impunité aujourd'hui.
1: C'est même pas l'impunité. Je pense que c'est. On peut pas mettre un gendarme derrière chaque supporter. Hein. C'est les supporters qui, en leur propre conscience, doivent se rendre compte que c'est une mise en danger de notre club, hein, et de notre patrimoine culturel en même temps, hein, parce que c'est un patrimoine culturel ce club de foot. Hein.
0: Bien. Ouais. Eh ben, merci beaucoup, Janine.
1: Et bonne journée à tous.
0: 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Le forum avec un dernier message sur WhatsApp de Rachel. Je voudrais vraiment mettre à l'honneur le personnel des urgences de l'hôpital de Bastia. Le service était rempli de malades, c'était impressionnant. Malgré tout, ils sont d'une patience incroyable et d'une compétence certaine. Les deux médecins urgentistes, très jeunes, sont au top du top, dit-elle. Les urgences sont très bien équipées, avec tout le matériel et machines nécessaires pour s'occuper de nous, les malades et blessés. Contrairement à la légende, en tout cas, pour les urgences. Merci beaucoup à eux, conclut Rachel. À suivre le journal de Camille Pars et puis les experts. On reçoit deux représentants de la compagnie aérienne Air Court, ces gars.
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0: Bienvenue sur RCFM, belle matinée, il est 9h. Le journal Camille Parsi, bonjour.
8: Bonjour Michael, bonjour à tous.
0: Claude Ferrandi sort du silence après la relégation du Sporting en Ligue 3.
8: Invité de RCFM ce matin, le président du club prépare déjà la suite. Pour lui, pas de difficulté à prévoir lors du passage devant la DNCG, le gendarme financier du football. Claude Ferrandi annonce aussi un plan d'économie, même si pour l'heure, aucun budget prévisionnel n'a été acté.
9: Sur le plan économique, je dirais que de toute façon, on allait rentrer après cette saison, c'était ce qui avait été convenu avec l'ancienne direction sportive, qu'on allait rentrer dans un plan d'économie, parce que on avait décidé de dépenser un peu plus d'argent que ce qu'on aurait dû normalement. Ensuite, pourquoi un plan d'économie? Parce que le football français va tellement mal que qu'il peut pas en être autrement. On a des droits télé qui sont aujourd'hui inexistants, et on a en revanche des engagements pluriannuels avec des joueurs, et même en cas de relégation, il y a des salaires qui avaient été négociés, même si ça sera moindre par rapport à la Ligue 2, il va falloir quand même être prudent là-dessus.
8: Claude Ferrandi qui annonce aussi qu'il restera président du Sporting malgré les rumeurs de départ. Pas d'infos en revanche sur qui sera sur le banc du club la saison prochaine. Mais on sait déjà que Doumé Guidi, lui, n'en sera pas. Le joueur de 30 ans quitte le Sporting au terme de 6 saisons. Il a annoncé sur les réseaux sociaux hier soir. Le défenseur aura joué 137 fois et marqué 8 buts sous le maillot bleu. Il avait rejoint le Sporting en 2020. Le club venait alors d'être promu en national.
0: Pas de changement à la tête du parc naturel régional de Corse.
8: Jacques Costa, le président sortant, rempile pour un quatrième mandat. Seul candidat en lice, il a récolté la quasi-unanimité des suffrages. À l'issue de sa réélection hier à Corté, le maire de Moltifao a défendu son bilan. Plus de 13 millions d'euros investis en 6 ans et les chantiers entamés, notamment la restauration des refuges du GR20.
0: Une vingtaine de personnes évacuées vers l'hôpital après l'incendie d'un immeuble à Ajaccio.
8: 27 personnes prises en charge en urgence relative selon le dernier bilan. Le feu s'est déclaré hier soir vers 21h, avenue Maréchal Juin. Il est parti d'un appartement du rez-de-chaussée de la résidence Petra Dimar. Des fumées noires se sont propagées à travers les 6 étages de l'immeuble. L'évacuation des habitants a été assurée par une cinquantaine de pompiers perchés sur des échelles. Le feu a été maîtrisé vers minuit. La mairie d'Ajaccio a, elle, procédé au relogement nécessaire en fin de soirée. L'origine du sinistre reste pour l'heure à déterminer.
0: Attention si vous prenez la route du côté de Corté ce matin.
8: Oui, la RT20 est fermée à la circulation une partie de la matinée entre Casanova et Corté dans le cadre de travaux de mise en sécurité. La route sera donc fermée de 9h30 à 11h30, le temps de sécuriser un bloc rocheux. Notez que des déviations sont mises en place par la RD143 puis la RT50.
0: Camille, merci. On se retrouve à 10h pour le flash. À tout à l'heure.
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0: La Corse en vigilance jaune pour le vent. Une vigilance qui a cours en Haute-Corse jusqu'à 16h. Elle s'arrêtera à midi en Corse du Sud. Côté ciel, sur l'ensemble de notre île, le temps est sec avec un soleil qui devrait briller toute la journée. Tout au plus, quelques nuages apparaissent en fin d'après-midi sur la région de Porto Vecchio ou encore le Cortenay. En Corse du Sud, le vent est d'ouest à sud-ouest assez fort, à fort par endroit, avec sur le relief des rafales autour des 100 km/h en journée. L'Ibetch, généralement assez fort, avec localement en Haute-Corse des rafales autour de 120 km/h en milieu de journée. Température maximale sur l'ensemble de la Corse comprise entre 16 et 25 degrés. On attend entre 10 et 12 sur le relief.
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0: La compagnie Air Courtiga à l'honneur dans les experts ce matin. N'hésitez pas à nous appeler. Prenez déjà place. 04 95 32 22 22 pour le standard téléphonique, pour le compte WhatsApp, pour messages écrits et vocaux. Et la page Facebook ici, RCFM, et le compte Messenger. On démarre en musique avec Billy Joel.

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2: Bonjour à toutes et à tous, soyez les bienvenus. Cet été 2026, la compagnie Air Courtsiga ouvre de nouvelles perspectives avec plusieurs nouvelles lignes au départ de la Corse, vers Rennes, Munich et Vienne. Mais au-delà du développement du réseau aérien, les attentes des voyageurs restent nombreuses. Qualité de service, gestion des bagages, communication avec les usagers ou encore fonctionnement du dispositif Ariema. Et par exemple, pour en parler aujourd'hui dans Les Experts, nous recevons Émilie Loujani, responsable développement des lignes chez Air Courtsiga, et Michel Ponce-Vera, chargé de projet communication RSE et relations publiques au sein de la compagnie. Vos interventions avec trois façons de procéder. Le standard pour la classique au 04 95 32 22 22. Il y a déjà deux appels d'ailleurs. Marie-Ange Audos est au standard. Simon Guérini réalise cette émission. Le 32 22 22 pour passer par WhatsApp également. C'est la nouveauté si vous l'avez manqué pour vos messages écrits et vocaux. Et la page Facebook ici RCFM et le compte Messenger. C'est parti.
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2: Émilie Loujani, bonjour.
3: Bonjour.
2: Ravi de vous retrouver dans ce studio. Michel Ponce-Vera, bonjour.
4: Bonjour à tous.
2: Ravi également que vous soyez à nos côtés. Si vous le voulez bien, je pense qu'on va déjà aller au standard puisque nos auditeurs attendent déjà depuis assez longtemps. Donc, priorité à l'interactivité.
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2: En Balagne, on va retrouver Laurent tout d'abord. Bonjour.
5: Oui, bonjour.
2: On vous écoute, Laurent.
5: Alors, moi, je suis secrétaire d'un club de tennis de table sur Bastia. Donc, nous sommes amenés à faire des déplacements sur le continent. Donc, nous prenons les billets soit à Marseille, soit à Nice. On se déplace à 4 personnes. Donc, on prend les billets séparément. Alors, souvent, de temps en temps, au dernier moment, on a l'absence d'un joueur. Donc, nous, ce qui nous pose problème, c'est pour faire la modification du billet. Donc on peut pas modifier le nom, on est obligé d'annuler le billet, reprendre le billet, pour nous c'est compliqué disons. Alors est-ce qu'il n'y aurait pas un moyen de se faire connaître auprès d'Air Corsica? On a un club sportif, on est obligé de se déplacer à 4 personnes, à 3 on ne peut pas se déplacer, on paye un forfait. Donc quelle solution vous me donnez pour éventuellement changer le nom du billet? Parce qu'on se retrouve coincé là, des fois ça arrive pas souvent mais ça peut arriver.
4: Oui, bonjour Laurent, donc Michel.
5: Oui, bonjour.
4: Bonjour, effectivement, un billet individuel est de base et réglementairement nominatif et non cessible.
5: Voilà,
4: c'est malheureusement la règle IATA,
5: ouais.
4: Et il n'est pas possible de pouvoir déroger à cette réglementation, malheureusement, puisque dans le cadre du billet résident, vous savez qu'il est totalement remboursable, intégralement. Ouais. Donc effectivement, il faut faire un changement de nom, mais il faut passer par l'annulation et le remboursement d'un billet et le rachat d'un billet.
5: Ouais. Donc il n'y a pas d'autre solution, parce que là, on s'est retrouvé coincé autre jour, au dernier moment. On nous l'a fait une fois, exceptionnellement.
4: Voilà, c'est exceptionnellement, comme
5: voilà,
4: vous dites.
5: Mais là, je veux dire après, est-ce qu'on ne peut pas se faire connaître au point de vue d'Air Corsica, vous dire on a le club sportif, on a besoin de prendre de modifier.
2: Non, mais c'est la règle.
5: Ça pour le plaisir,
2: disons. La réglementation internationale.
5: Ouais.
4: Tout à fait, malheureusement, encore une fois, un billet est nominatif et non cessible.
5: Un billet nominatif, voilà.
4: Désolé
5: donc,
4: de pouvoir accéder à votre demande.
5: D'accord, donc l'autre jour j'ai pu modifier parce que j'ai annulé le billet que j'avais du collègue et je l'ai repris dans la foulée. Mais bon, entre-temps, si quelqu'un s'était connecté, j'aurais pas eu le billet.
2: Merci beaucoup.
5: Voilà, merci beaucoup. Bonne journée.
2: Bonne journée, au revoir.
5: Au revoir.
2: Nous allons donner la parole à Richard.
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2: Bonjour Richard.
6: Oui, bonjour monsieur. Voilà, je vous explique mon cas. Je suis arrivé d'un vol. J'avais le vol à 17h55, le 2 mai. Donc j'ai vu sur le tableau qu'il y avait un vol à 13h40. Donc je suis allé demander pour changer mon billet. Et on m'a dit, il n'y a pas de problème. Vous avez un tarif résident? J'ai dit non, parce que je suis sorti plus de 3 mois de l'île. Alors elle m'a dit, voilà, il n'y a pas de problème. 262 € pour changer le billet. De passer de 17h55 à 13h40. Je voudrais savoir pourquoi une telle somme.
3: Bonjour, c'est Émilie. Écoutez, la réponse est toute faite et toute simple, malheureusement. Quand vous voyagez en tarif résident, vous avez donc une validité. Une fois que cette validité...
6: Non, mais je n'avais pas un tarif résident, madame.
3: J'avais un tarif résident, c'est
6: non,
3: pour ça.
6: Non, je vous ai dit non, madame. Alors, je n'avais pas un tarif résident. Je suis sorti plus de 3 mois. Donc je savais que je n'avais pas un tarif résident. Je ne l'ai pas, j'étais parti. Ça faisait 6 mois que j'étais dehors.
3: Donc, alors, quand vous êtes, quand vous êtes arrivé à l'aéroport, c'est normal qu'on vous vous revende en fait un nouveau billet qui fait que vous avez dû repayer une pénalité plus un réajustement tarifaire qui était par-dessus, et on arrive à ce tarif qui est à plus de 250 euros.
6: Ouais, 262 euros.
2: Oui, c'est normal, Richard.
3: C'est normal, voilà. Monsieur.
6: C'est bien. Il faut continuer comme ça.
2: Bon, merci, Richard. Merci, bonne journée. Au revoir. Bon, détendons-nous. Voilà, gardons, bien entendu, un bon esprit pour cette émission de service public qui garde son essence la plus totale. WhatsApp avec une question d'un auditeur. Le montant du tarif résident sur le bord à bord va-t-il augmenter de manière significative à cause de la crise au Moyen-Orient, prix du kérosène, par exemple?
4: Alors là, on peut tout de suite vous répondre que non. Le tarif résident, lui, est fixé par une délégation de services publics, donc l'Office des transports de la Corse et la collectivité de Corse. Il ne bougera pas, quoi qu'il arrive. Et je veux aussi rassurer l'ensemble de nos 2 500 000 passagers. Air Courtsiga a souscrit une couverture carburant, ce qui fait que quel que soit le prix du baril, mais au-delà du prix du baril, hein, une petite information importante à porter à connaissance de nos auditeurs, c'est que le baril a son coût, hein, il est aux alentours de 100 dollars actuellement, mais il faut savoir que nous mettons pas du pétrole dans nos réservoirs, nous mettons du kérosène. Et le kérosène, lui, a quasiment doublé de prix et presque triplé au tout début du conflit. Donc encore une fois, ce qu'il faut retenir, c'est que nous avons la couverture carburant, donc le prix du carburant, du kérosène, c'est comme le prix des allumettes, il ne bougera pas en ce qui concerne Air Courtsiga, et au moins pour les 12 mois à venir, quelles que soient les conditions géopolitiques et ce qui se passera dans le futur proche ou plus lointain.
2: Très belle image avec les allumettes, merci Michel. Alors, Lucien nous demande, est-il vrai qu'Air Courtsiga n'assurerait plus les liaisons vers Paris lors de la prochaine DSP? Alors, je ne sais pas où est-ce qu'il a entendu ça.
4: Waouh, alors là, tranquillement, ouais. Donc chaque chose en son temps. Nous avons donc actuellement une DSP qui court jusqu'au 31 décembre 2027. Donc Air Courtsiga, sur le Paris, en partenariat avec Air France, s'engage bien évidemment à aller jusqu'au bout de cette DSP. Il n'y a aucun point, il n'y a aucun sujet là-dessus. Pour ce qui est de l'avenir, courant 2027, la collectivité de Corse et l'Office des transports et Bruxelles donc ouvriront un nouvel appel à candidature pour les 4 années, donc 2028-2031. Donc là, il est trop tôt pour en parler, mais Air Courtsiga, quoi qu'il arrive, assurera sa mission de service public aussi longtemps qu'elle remportera le marché, tout simplement.
2: Voilà. Bien entendu, s'il fallait rassurer certains auditeurs, c'est désormais fait. Il y a donc pas mal de nouvelles lignes pour la saison estivale. On va commencer par celle qui ouvre les portes de la Bretagne avec Rennes au départ d'Ajaccio et de Bastia. Pourquoi ce choix de Rennes ?
3: Il est important pour nous, au-delà d'ouvrir des lignes qui étaient sur l'Autriche et l'Allemagne, d'ouvrir aussi une ligne qui est purement française et qui est la Bretagne. Les Bretons, comme nous, sont très attachés à leur territoire et ils avaient à plusieurs reprises demandé s'il était possible de pouvoir effectuer vraiment cette liaison. Donc nous avons effectué pas mal d'études de marché et après quand même

0: venir chez nous, et il est important qu'on arrive toujours à faire du 50-50, hein, même si c'est vrai que notre priorité, c'est de travailler sur les ailes de saison et qu'on ait du monde de avril à octobre. On aime aussi faire plaisir à notre population qui aime partir quand même.
1: Donc il y a différents profils de clientèle sur cette liaison qui sont visés, hein.
0: Oui, tout à fait. Il y a beaucoup. Alors il n'y a pas encore de personnes qui sont en groupe encore. Quand on ouvre une ligne comme ça, on a quand même beaucoup de personnes âgées qui viennent. Et c'est vrai que je pense qu'après, sur la fin de la saison, on commence à avoir un peu plus de monde d'une tranche d'âge de 40-50 ans. Cet été, nous avons pas mal de familles aussi. Donc, une clientèle qui est très hétéroclite quand même sur le long de la saison.
1: Alors, un auditeur via WhatsApp, alors je n'ai pas le nom, nous pose une question. Il dit, nous avons pris un vol résident le 19 avril pour un Ajaccio-Marseille sur le vol de 20h10. Il y a eu énormément de retard. Nous sommes arrivés à minuit à Marseille. Pouvons-nous être indemnisés ?
2: Alors oui, la réglementation est claire, c'est lorsqu'il y a un retard de plus de 3 heures. Attention, hein, il ne faut pas qu'il y ait de raisons météo ou autre. Par exemple, un problème technique, oui, vous avez droit à dédommagement, vous devez déposer pour cela un dossier sur le site aircorsica.com. En haut à droite, vous avez service clientèle. Vous mettez donc toutes les coordonnées, votre référence de dossier, votre numéro de billet, vous expliquez le retard et le règlement européen s'appliquera sans aucune hésitation. Donc un retard supérieur à 3 heures, c'est important, hein, 2h59. C'est non, comme on dit le dicton, avant l'heure c'est pas l'heure, après l'heure c'est plus l'heure. Donc à partir de 3 heures et au-delà, bien évidemment, il y a donc de possibilité de compensation financière.
1: Bien, merci pour votre réponse, Michel. Si on en revient à cette ligne de Rennes, Émilie Luciani, on en est des premières réservations.
0: C'est une ligne qui a plutôt bien marché, hein. On s'est quand même déplacé, on a fait plusieurs opérations là-haut, on a fait un workshop à l'aéroport où on est monté en se disant bon, ben on verra un peu quand même ce qui va se passer. On a eu un flot de monde qui était très important sur ce week-end-là, hein. Mes collaborateurs étaient là-haut. Ça s'est très très bien passé, les gens sont très contents. Il faut savoir aussi que nous aurons deux fréquences de Bastia qui est jeudi dimanche, d'Ajaccio ça ne sera que le dimanche. Il faut savoir quand même que c'est toujours avec un bagage inclus de 23 kilos. Notre force qui fait ça à l'heure actuelle, c'est qu'on arrive toujours à vendre ce genre de tarif, hein. Le bagage cabine est inclus, donc on est plutôt satisfait de ce début de saison qui nous pensons quand même va quand même continuer. On a eu un effet sur cette guerre qui a fait qu'il y a eu quand même un petit arrêt, ça a stoppé. Les gens se sont demandé s'il fallait peut-être continuer à voyager ou pas. On espère aujourd'hui, nous, que les gens vont préférer venir en Corse qu'ailleurs. Mmh. Donc, croisons les doigts pour cette saison estivale.
1: Bien entendu. Michel, un mot peut-être sur Rennes ?
2: Oui, tout à fait. Donc Rennes, la Bretagne et la Corse, hein, donc c'est une histoire d'amour qui n'est plus à démontrer. Donc, il y a une forte appartenance au territoire, un fort attachement. Et l'aéroport de Nantes, hein, pour ne pas le citer, fonctionne très très très très bien. C'est la raison pour laquelle nous avons donc un peu plus au nord l'aéroport de Rennes, voilà, qui est tout indiqué pour récupérer tout ce bras à gauche là de la France, donc toute la Bretagne et au-delà, hein, puisque nous pouvons aller jusqu'à Deauville, Caen et toutes ces régions. Voilà. Donc encore une fois deux fréquences sur Bastia, une fréquence sur Ajaccio, la possibilité pour les Corses de pouvoir partir par exemple de Bastia et revenir sur Ajaccio sur un vol direct avec la mise en place de tarifs spécifiques sur les locations de voitures. Un tarif sympa pour partir en location de voiture d'Ajaccio vers Bastia, laisser la voiture à l'aéroport de Bastia, embarquer puis revenir sur son aéroport d'Ajaccio. Donc toujours une extrême facilité, une extrême fluidité et encore une fois j'insiste, le bagage en soute de 23 kilos et le bagage cabine de 12 kilos sont inclus, donc il n'y a aucune mauvaise surprise.
1: Ça c'est un sacré avantage.
2: C'est un sacré avantage, effectivement.
0: C'est ça.
1: Une question d'Antoine Marie. Nous sommes un orchestre de mandoline, 20 musiciens, et nous avons des contacts pour faire des échanges Corse-continent. Existe-t-il des formules plus avantageuses pour favoriser le déplacement de musiciens, ou peut-on obtenir une forme de sponsoring pour nous aider dans nos déplacements ?
2: Alors oui, il y a possibilité toujours, hein, de faire donc une demande d'assistance, hein, de la part d'Aircourt-Siga. Donc là, pour cela, il faut écrire donc soit à notre présidente du conseil de surveillance, Madame Marie-Hélène Casanova-Servas, ou à notre président du directoire, Monsieur Pierre Mouradjoul, en expliquant donc le projet, voilà la portée du projet. Et voilà, demander donc l'assistance sous la forme de

0: d'un partenariat, tout simplement, hein, où l'un et l'autre pourront trouver, voilà.
1: Je fais exprès de poser la question un peu naïvement. Il ne peut pas exister de forme de tarif de groupe comme ça, lorsqu'on voyage vraiment à plusieurs, 20 personnes d'un coup comme ça, ça n'a jamais été envisagé pour l'instant. Hein.
2: Ah, alors, oui, on a cette facilité à pouvoir le faire, c'est-à-dire qu'au-dessus de 9 passagers, vous êtes automatiquement en groupe. Michael, il faut savoir que nous avons un service groupe qui est dédié, qui est groupe au pluriel @aircourtiga.com. Vous faites votre demande là-dessus, vous recevez un devis, vous l'acceptez ou non, mais en règle générale, nous, notre priorité, c'est de favoriser ce genre d'échange. Donc, c'est quelque chose qu'on sait faire, donc il faut juste nous écrire, tout simplement, et nous, on sera là pour y répondre sans problème.
1: Bien, nous retournons au standard.
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1: C'est une question que l'on comptait traiter. Bon, on va le faire tout de suite avec Paul. Des bagages endommagés, bonjour.
4: Bonjour. Voilà, désolée hein, de vous faire des reproches. En principe, j'en ai pas. Et Corsica, je trouve que c'est très bien. Mais par contre, question bagage, c'est une horreur.
1: Écoutez, alors, attends, dites-nous tout. C'est quoi la situation avec... Quelle est-elle? Qu'est-ce qui s'est passé?
4: Ben écoutez, moi je pars tous les 3 mois parce que je me fais soigner sur Nice. Et en fait, si vous voulez, les bagages arrivent avec mes. Alors, je vais vous dire le plus embêtant, s'ils sont encore un peu raflés, allez, passons, c'est pas grave. Mais par contre, écoutez, la dernière que mes enfants m'ont offerte, qui coûtait cher justement pour qu'elle soit costaud, la roue de la valise est sorti et il y a un gros trou. D'ailleurs, je l'ai gardé. J'ai dit, on ne sait jamais. Et les autres fois, une fois la valise est rentrée et j'ai récupéré le sac, une poubelle, quoi, avec mes affaires dedans. Je trouve que c'est pas normal. Vous allez vous plaindre au bureau, on vous dit, ah ouais, faites une lettre commandée accusée de réception au siège. Mais moi, j'ai jamais eu des réponses et beaucoup d'autres personnes aussi. Alors, vous seriez gentils,
1: alors, essayez de remédier. On va essayer de vous donner une première réponse.
0: Oui. Bonjour madame. Alors oui, désolé pour la mésaventure de votre bagage. Alors il faut savoir que Aircourtiga, c'est plus de 3 millions de bagages chaque année qui transitent dans les soutes et sur les tapis bagages. Alors bien évidemment, cela n'excuse en rien le mauvais traitement des bagages, mais il arrive que 0,01% de ces bagages soient détériorés. Alors les raisons sont multiples, hein. Un bagage avec une anse qui va s'accrocher à un moment donné dans le circuit bagage, les autres bagages arrivent derrière, ça tire, ça déchire effectivement le contenu du bagage se retrouve sur le tapis bagage. Je confirme effectivement que c'est une situation très très très très très délicate. Pour autant, donc il y a effectivement une infime part de bagage qui se perd ou qui est détériorée. Donc dans ce cas-là, bien évidemment, vous avez toujours le service clientèle, donc sur le site Aircourtiga. Surtout pas de lettre avec accusé de réception, madame. Nous avons donc ce qu'on appelle digitalisé, dématérialisé toutes les demandes. Il faut déposer une demande avec donc la photo du bagage, effectivement, une attestation comme quoi ce bagage n'est pas réparable. Hein. Si la roue a été arrachée, effectivement, je pense que votre bagage ne sera pas réparable. Il faut la facture du bagage hein, pour qu'on puisse vous dédommager. Mais oui, madame. Il faut effectivement se plier à cette réglementation. Encore une fois, on nous impose cette réglementation pour que le dossier soit traité en toute transparence et en toute équité. Voilà, et si vous avez des vêtements qui ont été égarés ou détruits, toujours pareil, madame, les factures de chacun des articles présents dans le bagage pour qu'on puisse vous dédommager à hauteur du préjudice subi. Faites-vous assister, madame, par vos enfants. S'il vous plaît, madame, je vous écoute.
4: Voilà, excusez-moi, je voulais vous dire que quand on est dans la salle, qu'on attend nos bagages, ou quand on est dans l'avion, on entend très bien comment sont envoyés les bagages. Je ne suis pas la seule à le dire. Hein. Boum, boum, boum, ils viennent en roulant. Donc, il n'y a pas non plus un petit peu de... Je ne sais pas, moi, de faire quand même un peu attention. On ne les jette pas, les bagages. Comprenez?
0: Oui, je comprends très bien, madame, mais nous faisons des rappels parce que, bon... Une précision aussi, nous sommes avec des sociétés de sous-traitance. Hein. Ce ne sont en aucun cas des personnels Aircourtiga ou Air France qui mettent les bagages dans la
1: sous-traitance. C'est des sous-traitants.
0: C'est de la sous-traitance. Alors, pour ce qui est de l'Airbus, les bagages sont dans des conteneurs, donc vous n'avez pas ce phénomène de pousser les bagages ou de les mettre sur un tapis bagages. Ils sont entreposés dans un conteneur qui monte directement dans la soute. Sur Nice, effectivement, donc par rapport aux soutes latérales de l'avion, les bagages sont entreposés. Et après, il peut toujours y avoir des personnels indélicats qui maltraitent les bagages. Alors, nous mettons des caméras tant que faire se peut. Il faut nous signaler tout cela et nous ferons des rappels très sévères et très restrictifs auprès de ces sociétés de sous-traitance.
4: Je suis contente, vous voyez, de vous entendre comme ça. Parce que pas tout le monde est riche pour s'acheter une valise tous les trois mois.
0: Tout à fait, madame, vous avez bien conscience de cela.
1: Voilà. Bien conscience de cela, n'hésitez pas à vous faire assister par quelqu'un qui s'y connaît en informatique pour les démarches à réaliser sur le site d'Aircourt, ces gars.
4: D'accord, merci
1: Paul. Merci, je suis obligé de vous quitter, il y a du monde. Nous sommes toujours donc avec Émilie Luchan et Michel Ponce, verra de la compagnie Aircourt, Siga. On va rester au standard, on va passer la parole à Annie.
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1: Et on va quitter le périmètre de la délégation de services publics. Annie, bonjour.
5: Oui, bonjour RCFM, bonjour les personnes de Air Corsica.
0: Bonjour.
5: Bon, moi je le prends souvent, Air Corsica. Hein. Je voulais répondre au monsieur qui vient de répondre à la dame. C'est quand même risible quand vous dites qu'il faut présenter les factures. Moi j'ai 75 ans, je m'achète pas des fringues toutes les 3 minutes, donc j'ai des vêtements qui datent depuis des dizaines d'années, ou la valise ça fait 5 ou 6 ans que j'ai. Vous croyez qu'on garde, honnêtement, vous croyez qu'on garde les factures de tous les vêtements qu'on achète?
1: Bon, après, on va essayer de détendre un peu l'atmosphère. Voilà, détendons un peu l'atmosphère, s'il vous plaît. D'articles récents. Lorsque vous avez des articles récents, avoir des factures. Si c'est des articles qui ont 20, 30 ans, je ne pense pas que vous serez indemnisé. Si c'est, je vais être un peu vulgaire, mais on veut tout scratch, hein. Désolé.
5: Oui, voilà, oui, tout à fait, j'ai compris. Bon, mais ce n'est pas pour ça que j'appelle. C'est parce que j'écoute tout le temps. Vous le savez, je vous appelle souvent. Moi, ce que je voulais demander, est-ce que Air Corsica n'a jamais envisagé de faire, vous faites Rennes, vous faites Strasbourg, ça c'est bien, mais pourquoi vous faites pas le Sud-Ouest? Moi j'ai mes petits-enfants qui vivent
1: Vous parlez de Toulouse et Bordeaux, Toulouse il y a des vols. Hein. Vous parlez de Toulouse et Bordeaux par exemple?
5: Oui, mais en direct, on est obligé de passer par Paris.
1: Toulouse, il y a des vols directs.
2: Oui, tout à fait. Je rejoins ce que dit Michael ce matin.
5: Écoutez,
2: et merci, Michael.
5: J'ai dû faire venir mon petit-fils, c'est là pour Pâques, et il n'y avait pas de vol direct. Hein. On a cherché, on n'a pas trouvé.
1: La réponse d'Émilie Luchan, on écoute.
2: Alors, nous avons des vols directs, hein, Toulouse-Ajaccio et Toulouse-Bastia. Ça, il n'y a pas de souci. Ils sont vendables directement sur notre site www.aircoursiga.com. Ce sont des lignes qui sont annualisées, qui ne sont pas saisonniers, donc nous les avons toute l'année. Si au pire vous ne les trouvez pas sur le site internet, vous pouvez vous rapprocher de votre agence de voyage la plus proche qui est...
5: Je suis allée à l'aéroport.
2: D'accord, bon, alors c'était peut-être pas forcément le jour qui était peut-être pas le bon, mais une chose est certaine.
5: Écoutez, c'était pendant les vacances de Pâques, et puis maintenant, pour comment ça s'appelle, pour juillet, j'étais obligée de prendre Volotea. Ça m'emmerde de prendre Volotea.
2: Attendez, on va trouver une solution. Ce que vous allez faire, c'est que vous allez laisser votre contact, et ensuite, à la fin de l'émission, je vous contacterai,
5: vous
2: et on essaiera. Oui,
5: d'accord.
2: Sans problème, ne vous inquiétez pas, madame, on est là pour ça.
5: C'est bon. Ok.
1: Merci.
5: Merci
1: et bonne journée.
2: Au revoir. Merci.
1: Au revoir.
5: Au revoir.
1: Chers auditeurs, je vous demande quand même, s'il vous plaît, un peu de respect dans le ton, dans les mots employés. Vous êtes sur une radio de service public. Nous avons des personnels d'une compagnie aérienne qui sont là pour vous rendre service avant tout, qui viennent même parfois sur leur temps de congé, je tiens à le dire. Donc, merci de garder la bienséance nécessaire dans vos interventions et de rester calme, surtout, et de ne pas virer à la vulgarité. On va passer la parole à Patricia.
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1: Bonjour Patricia.
6: Oui, bonjour. Moi, je voulais vous poser la question, et peut-être que Air Corsica pourrait envisager la situation des étudiants qui font leurs études, donc hors de Corse, et qui reviennent avec tout leur déménagement, etc. Et deux valises en soute, même s'ils ont encore le tarif résident. Et ce qui n'est pas encore sûr, parce que quelquefois ils travaillent et ils ne sont plus fiscalisés forcément sur la Corse, donc ils n'en bénéficient pas, est-ce qu'il n'y aurait pas quelque chose, un système de fret ou quelque chose qui pourrait être envisagé pour le retour, notamment des étudiants? Voilà.
0: Alors, plusieurs questions dans votre question, madame. Alors, pour les étudiants, effectivement, pour ceux qui sont ou à Marseille, ou à Nice, ou à Orly, il y a le tarif étudiant résident Corse, qui a une validité de 180 jours, avec deux bagages en soute de 23 kilos, et le bagage en cabine de 12 kilos. Donc ça, c'est la première question. Pour ceux qui sont étudiants hors de ces villes, par exemple Toulouse, Charleroi, Rome. Vous avez donc la carte MEA, mais la MEA Studentina, qui permet des réductions jusqu'à 40% sur le tarif public. Au-delà donc des 40 jours, c'est 40% de réduction, de 40 à 30, c'est 30, et ainsi de suite. Donc là aussi, il y a deux bagages en soute de 23 kilos. Pour ce qui est du fret, le fret existe, madame, entre les aéroports corse. Après, effectivement, il n'y a pas de disposition particulière pour une réduction applicable pour les étudiants. Voilà, ça, malheureusement, je n'ai pas de réponse positive à vous donner, mais le fret, voilà. Air Corsica a des soutes, donc organise du fret au départ de Paris, de Marseille, de Nice, assez régulièrement.
6: Voilà, bon, alors ça, je suis allée voir, parce qu'effectivement, je suis dans cette situation. Bon, c'est pas très clair, je suis allée sur le site Air Corsica, j'ai été voir fret, le fret, donc on nous dirige vers une société sous-traitante ou de transport, donc c'est pas très clair, mais en tout état de cause, je pense que ça serait une question plus globale, quoi, envisager, parce qu'effectivement, il y a nos étudiants qui reviennent, deux valises en soute, ben c'est sûr que ça suffit pas, quoi. Voilà, donc c'est une question plus générale, voilà.
0: Très bien, madame.
1: Bien. Bon, sinon il faut organiser un déménagement, hein, au-delà de deux valises. Voilà. Merci Patricia, merci beaucoup.
6: Merci. Non, mais c'est pas une question idiote.
1: Non, pas du tout. Loin de là. Aucune question n'est idiote. Aucune question n'est simpliste. Voilà. Elle est légitime, largement, votre question, Patricia. C'était juste pour essayer de rajouter un peu de sourire. Voilà. Merci beaucoup.
6: Mais je l'ai.
0: Merci, allez, madame.
1: Merci et bonne journée. Au revoir. C'est important de faire une émission dans un cadre détendu. Supplément bagage, Philippe.
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1: Bonjour, Philippe.
7: Bonjour à tous.
0: Bonjour.
2: Bonjour.
7: Voilà, moi je vous appelle parce que j'ai eu un petit désagrément vendredi dernier. Le premier vol Bastia-Paris, donc du matin, nous faisions un déplacement sportif pour une compétition de ball trap. Et bien sûr, il faut enregistrer son arme, pas déclarer avant, donc le fusil, ce qui est tout à fait normal. Mais quelle n'a pas été notre surprise quand au guichet, on nous a dit « Vous allez avoir un supplément de 150 euros pour l'arme. » Ce à quoi nous n'étions pas habitués, parce que nous avons déjà fait plusieurs déplacements par le passé, on n'a jamais eu de supplément. Donc vous imaginez bien que quand on se déplace sur le continent, donc c'est toujours un budget qu'on essaye de faire au plus serré, et quand on nous rajoute ça, sans nous prévenir, hein, voilà, c'est on nous a mis au pied du mur. Alors je comprends qu'il puisse y avoir des suppléments, mais la moindre des choses, c'est de prévenir en amont, et peut-être on aurait pu s'organiser différemment.
1: Alors,
0: effectivement, tout ce qui est transport de bagages dit hors norme, hein, est toujours donc soumis à tarification particulière. Alors là, je ne saurais trop vous conseiller d'aller sur le site aircourtica.com, dans la rubrique en haut à droite à gauche, préparez votre voyage, et vous auriez, monsieur, trouvé toutes les réponses à ces questions. Là, je suis actuellement en direct dessus, armes de chasse et armes de sport. Voilà, il y a toute la réglementation avec les tarifs applicables. Vous avez acheté votre billet où, monsieur?
7: Ben, je l'ai acheté sur le site, hein, sur le site Air Corsica.
0: D'accord, effectivement. Oui, donc là, le site ne peut pas vous parler, vous dire, mais vous avez l'assistant, ce qu'on appelle le chatbox, qui s'appelle Stella. Vous auriez posé la question, là en bas à droite, du coup, vous auriez posé la question, y a-t-il un supplément pour le transport d'une arme? Vous auriez eu donc toute la réglementation, effectivement, la déclaration à remplir, hein, puisque on ne transporte pas une arme comme ça à bord d'un avion, il faut que ce soit une arme de chasse ou une arme de sport, uniquement, encore une fois, et vous auriez eu donc toute la tarification attenante à ce transport dit spécifique, monsieur.
7: Oui,
0: donc voilà, désolé que que vous ayez eu cette mauvaise surprise au moment du départ, mais tout cela est bien spécifié, monsieur, dans les conditions générales de transport et conditions générales de vente sur le site.
7: Voilà, mais je suis tout à fait d'accord avec vous, mais bon, vous savez qu'on ne prend jamais le temps de lire ce qui est tout petit. Bon, mais pour la prochaine fois, nous le saurons.
0: S'il vous plaît, merci, monsieur.
1: Merci, Philippe.
0: Merci pour votre question.
1: Merci et bonne journée. Au revoir. Alors, pas mal de questions par écrit. Céline, sur WhatsApp. J'ai déposé fin mars une réclamation sur le site d'Aircourt, Singapour, un bagage hors format, un snowboard, pour des vols Ajaccio-Marseille aller-retour en février. Nous avons payé au départ d'Ajaccio pour ce bagage. Il m'a été confirmé que le tarif, 50 euros, était pour l'aller et le retour. Cependant, lors de notre retour, il nous a été demandé de repayer car la somme ne correspondait qu'à un trajet. Ma demande à ce jour est toujours en statut nouveau, entre guillemets. Que puis-je faire pour que mon dossier avance, s'il vous plaît?
2: Alors, la réponse est très simple. Hein. Quand on voyage avec ce genre de particularité qui est du transport exceptionnel du bagage en plus, qu'on appelle une paire de skis, un snowboard comme ici, il faut savoir que c'est toujours par tronçon. Donc, vous allez payer le premier trajet, donc de 50 euros sur votre premier tronçon qui était l'aller, et vous paierez 50 euros sur le retour. Il est obligatoire de payer l'aller-retour. Donc, à votre réclamation, vous aurez sûrement cette réponse qui va peut-être pas vous convenir, mais qui est que malheureusement, il était important de vous acquitter de l'aller et de retour. Cela vaut pour les chiens qui vont voyager en soute, les chiens qui sont avec vous en cabine, pour tout ce genre de services additionnels que vous pouvez demander. Ils sont payants en aller et retour.
1: Voilà. Donc, merci pour cette réponse à Céline. Fanny, on est sur une innovation technologique, pourquoi pas. Quand est-ce qu'on aura droit à un vrai réseau Wi-Fi à bord des avions, comme celui d'Air France, par exemple? Wi-Fi dans les avions d'Aircourt, Siga.
0: Alors, effectivement, nous y pensons, mais donc là, il faut se retourner, vous le savez, vers Monsieur Elon Musk, hein, avec son réseau Starlink. Alors, pour nos vols de 40 minutes, 50 minutes ou 1h30, effectivement, nous avons donc le réseau, le Wi-Fi on board, hein, avec eMotion, qui vous permet de visualiser des films, des documentaires, toute la presse. Voilà, donc ça, c'est un premier pas, hein, la première technologie qui est à bord de nos avions. Pour ce qui est du Wi-Fi dit ouvert, hein, qui vous permet d'envoyer des mails ou autre chose, pas dans l'immédiat. Voilà, mais on y pense pour la prochaine DSP.
1: Bien. Alors, Marie-Josée, à quand une ligne Bastia-Bordeaux? Nous sommes nombreux en Aquitaine à l'attendre depuis des années.
2: Vous savez très bien que la ligne de Bordeaux, elle a eu, pendant un moment, été faite par Aircourt. Il faut savoir que maintenant, nous avons un concurrent là-dessus. Et que pour nous positionner, il est très compliqué d'avoir sur un même aéroport deux compagnies aériennes bien distinctes. Donc, c'est une question qui revient souvent, hein, Michael, à la radio. C'est une question aussi qu'on me pose souvent. Mais pourquoi on fait pas ça? Voilà. Et à la date d'aujourd'hui, on me dit, mais enfin, il faudrait faire des lignes, ouvrir ailleurs. Je sais pas, peut-être que les gens espèrent qu'on fasse des Bastia ou des Ajaccio New York en direct. Pour le moment, on a déjà l'Allemagne, l'Autriche et Rennes, mais c'est vrai que Bordeaux, oui, peut-être, allez, après 2027. Mais on est là, on travaille dessus et on verra ce qu'on peut faire.
1: Alors, Pierre, comment se fait-il? Alors, je pense que je connais déjà la réponse. Hein. Comment se fait-il qu'Aircourt n'organise plus de courtes escapades comme il le faisait par le passé? Vol seul, je précise. Italie, Grèce, Espagne ou autre, faire voyager, les Corses hors saison. Alors, il y a eu des escapades récemment.
2: On les a faites, oui.
0: Nous les avons faites en janvier, février et mars, où nous avons emmené les Corses à Barcelone, à Marrakech, à Fès, à Séville. Donc, tous les ans, effectivement, à l'approche de... Enfin, dans ce qui est l'hiver aérien, hein, c'est-à-dire entre le mois d'octobre et le mois de mars, si nous avons de la disponibilité avion, c'est avec grand plaisir que nous faisons ces escapades, et nous les faisons depuis 14 ans maintenant. Chaque année, hormis l'année Covid, hein, bien évidemment, nous avons donc tous les ans des destinations vol direct. Donc, consultez les réseaux sociaux et je pense que pour la fin de l'année, il y aura quelques surprises.
1: Voilà, donc c'est déjà en préparation.
2: Oui, tout à fait.
1: On va retourner au standard.
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1: Paul, bonjour.
8: Oui, bonjour Michael, bonjour dirigeant d'Aircourt.
2: Bonjour. Bonjour.
8: Voilà, moi une question. D'abord, je soutiens Aircourt à tous les niveaux parce que on n'oubliera jamais ce qu'ils ont fait pendant la période de Covid, de ramener les gens en période de fête de Noël, qu'ils avaient réglé le problème, des gens qui pouvaient pas venir voir leur famille, ils avaient mis en place un
1: point aérien,
8: je m'en rappelle plus trop, mais bon, ça il faut quand même pas l'oublier. Les critiques sont faciles, mais voilà. Voilà. Je tenais à le dire.
1: Bien.
2: Merci, merci beaucoup.
8: Alors, de rien. Alors, la question, c'est, moi, je pars souvent pour des rendez-vous médicaux avec mon fils et on est confronté à souvent des problèmes le matin pour partir à Nice ou à Marseille en prenant des réservations 2 et 3 semaines avant. On entend dire, je m'entends dire, c'est complet, c'est complet, c'est complet. Et je voudrais savoir si c'était pas possible de faire quelque chose à ce niveau-là. Parce que souvent, ça nous arrive de ou d'annuler, de reporter, ou de d'arriver juste. Voilà, c'est compliqué. C'est compliqué pour prendre des avions, pour partir à des rendez-vous.
0: Oui. Bonjour Paul, voilà. Oui, effectivement, bonjour. C'est une... Voilà une demande qui arrive très très très régulièrement et vous savez qu'Arcourtiga donc a à cœur d'assister en tout premier lieu tous ces passagers qui se rendent sur le continent pour des raisons médicales et c'est cette, la raison pour laquelle nous avons mis en place un fort partenariat avec l'association INSEM. Donc je vous invite s'il vous plaît à aller sur le site www.insem.org. Tout en bas, vous avez des numéros de téléphone. Il y a les numéros de téléphone pour les départs urgents. Donc ce sont des personnes qui traitent de 6h à 22h30 les appels pour des départs urgents, c'est-à-dire dans les 24-48 heures. Si vous avez un souci de disponibilité de place au-delà de ces 24-48 heures, vous les sollicitez de la même manière avec un dossier. Donc le principe, c'est d'acheter un billet sur une autre date. Vous avez vos deux billets aller-retour pour vous et pour votre fils. Vous sollicitez INSEM qui, lui, à son tour, va solliciter sur dossier médical la compagnie Arcourtiga et dans 99,99% des cas nous allons d'accord. accorder les places monsieur. Donc sortez-vous le souci des places, hein. Nous sommes tous touchés de manière personnelle hein, avec les déplacements médicaux et nous avons effectivement la nécessité de ne pas avoir ce souci assez récurrent du manque de place. Donc vous sollicitez INSEM, vous avez une équipe formidable et je pèse mes mots, formidable, voilà. Et j'ai une petite pensée pour la présidente qui laisse sa place après 17 ans de bons et loyaux services. Merci madame pour ce que vous avez fait, pour le rapprochement avec Arcourtiga et là je ne doute pas que la relève sera à la hauteur des attentes. Donc vous les sollicitez et vous avez la garantie, monsieur, d'avoir vos places. Pour ce qui est de l'après, s'il y a des soucis avec d'autres passagers, Arcourtiga prendra en charge tous les dédommagements s'il y avait. Voilà, donc vous les sollicitez et vous serez tranquille au niveau des places, monsieur.
8: Oui, il n'y a pas de souci. Bon, d'ailleurs, un jour, c'est vous qui m'avez fait partir. Il n'y avait plus de place. Je vous avais contacté, vous passiez dans les experts. Et vous m'avez mis sur le vol avec mon fils.
0: Je me souviens très bien, monsieur.
8: Oui,
0: très bien.
8: Oui, très bien.
1: Merci,
8: bonjour, merci beaucoup.
0: Merci,
8: et
0: monsieur.
1: C'est
8: bonne
1: moi.
8: Continuation.
1: Merci, bonne journée. Au revoir.
8: Au revoir.
1: Bon, on arrive quasiment au terme de notre émission. Il nous reste vraiment très peu de temps pour évoquer donc la ligne de Rennes. C'est fait. L'Allemagne, l'Autriche, Vienne et Munich. Où en est-on là? On est vraiment dans les starting blocks. Hein.
2: On est dans les starting blocks. Ça a été un travail de très très longue haleine, des collaborateurs et des collaboratrices de qualité qui m'ont accompagné. Je voudrais vraiment le souligner aujourd'hui. Des gens qui m'ont accompagné dans mon quotidien. On a été démarchés. Ça fait un an qu'on travaille dessus. Il faut vraiment aller découvrir l'Allemagne et l'Autriche. C'est très important. Nous avons démarché avec l'ATC. Donc je remercie aussi l'ATC. Et ce qui est très très important, c'est que le 4 juin, on va ouvrir donc le Munich Ajaccio Munich Calvi, on va ouvrir du Vienne Bastia et du Vienne Ajaccio au départ de Corse. www.aircourtiga.com sur directement aux agences de voyage à partir de 269€ l'aller-retour, un bagage de 23 kg en soute et un bagage de cabine de 8 kg. Michael, j'espère quand même que vous avez pris votre billet d'avion pour pouvoir partir.
1: Malheureusement, non, mais j'aimerais bien, ça me donne envie, j'avoue.
2: Allez, foncez alors.
1: J'avoue,
2: foncez.
1: Alors, une question de Vanina sur WhatsApp. SOS, dit-elle, ma fille doit partir pour jouer la finale avec la squadra Gurtz de Coupe de Corse de basket. Malheureusement, pas de place retour pour elle sur Bastia. Peut-être pourriez-vous nous aider. Alors, j'ai pas la date, hein, je ne sais pas malheureusement quand est-ce qu'aura lieu cette finale. Si c'est déjà complet, ça va être difficile de faire une place.
0: Oui, alors effectivement, oui. Il y a pas mal de vols complets, donc là nous avons le week-end de l'Ascension qui arrive et d'ici là, le 23 mai, il y a ce grand concert Corso Mezzu Mezzu au stade Vélodrome qui remplit le week-end et au-delà du week-end, les Corses se déplacent. Alors n'hésitez pas à mettre des listes d'attente hein, parce qu'il y a beaucoup d'annulations hein. Entre le moment où les gens achètent leurs billets et le moment où le vol arrive, il y a toujours 10-15% des passagers qui annulent leur vol. Donc demandez une liste d'attente et on croise les doigts pour vous et pour votre fille.
1: Un dernier mot peut-être avec des questions qui nous avaient été posées dans le forum il y a quelques jours sur le dispositif Aria et Mar. On en avait parlé il y a quelques jours. Comment est-ce qu'il se présente aujourd'hui? Parce qu'il y avait effectivement des auditeurs qui nous disaient effectivement pour partir, par exemple avec l'avion, j'ai réussi, mais par exemple pour revenir avec le bateau, là j'avais pas forcément l'interlocuteur, la réponse, la communication nécessaire. Est-ce que on est au point aujourd'hui sur ce dispositif? Est-ce qu'il y a des choses qui sont encore perfectibles?
2: Alors, on est au point, hein, bien sûr, sur le dispositif qui est le dispositif Aria et Mar. Vous allez directement sur le site Aria et Mar. Vous faites votre demande, le départ peut peut-être en avion ou en bateau. Vous rentrez en avion ou en bateau, il n'y a pas de souci. Il faut savoir que ce tarif ne marche qu'en tarif résident. Et c'est très important de le souligner parce qu'il y a beaucoup qui pensent que vous pouvez partir et après vous pouvez juste demander un retour bateau. Non, ça ne marche pas comme ça. La demande doit être automatiquement faite sur le site Aria et Mar. Cette demande tombe automatiquement dans nos services. Elle est traitée. Il faut savoir aussi que on ne peut peut-être pas avoir la disponibilité avion ou la disponibilité bateau. Ça arrive fréquemment parce qu'on était sur des très très gros week-ends. Nous, les demandes sont traitées au quotidien. J'invite quand même les personnes, si elles n'ont pas eu de réponse à ce jour, de vous joindre, Michael, et on les appellera personnellement, bien entendu, pour traiter leurs demandes en direct sans problème.
1: Bien. Mais écoutez, c'est déjà la fin de notre émission. Émilie Luchan, Michel Ponce, Vera, merci
2: d'avoir été
1: avec nous, pour votre disponibilité, votre grand professionnalisme, pour avoir répondu à nos auditeurs. On se dit à très bientôt.
0: Merci.
2: Abrosima, bonne journée à tous.
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0: 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L'Union européenne met en place de nombreux programmes destinés à la jeunesse, comme Erasmus+, les aides à la mobilité, les projets pour l'emploi ou encore les initiatives liées au climat et à l'engagement citoyen. Ces dispositifs ont pour objectif de rapprocher les jeunes de l'Europe, de leur offrir davantage d'opportunités. Pourtant, malgré ces ambitions, beaucoup de jeunes ont le sentiment que ces programmes restent difficiles d'accès ou ne concernent qu'une partie de la population. Alors, cela soulève plusieurs interrogations. Le programme Erasmus+, est-il réellement accessible à tous les jeunes? On peut également se demander si les jeunes sont suffisamment informés des opportunités offertes par l'Union européenne et s'il ne faudrait pas développer davantage d'actions locales soutenues par l'UE pour créer un lien plus concret avec eux. Ainsi, il est pertinent de réfléchir à l'efficacité réelle des initiatives européennes destinées à la jeunesse et à leur capacité à répondre aux attentes des jeunes d'aujourd'hui. Voici Duane Toutokate.
1: Les initiatives européennes pour la jeunesse. Le programme Erasmus est-il accessible à tous les jeunes? Est-ce qu'on vous en a déjà parlé de ce fameux programme?
2: On nous en a déjà parlé, parce que en soi même la simulation, mais au-delà, enfin, je pense que tout le monde à la table savait ce que c'était Erasmus. Après, est-ce que c'est réservé à une certaine élite? Déjà, c'est réservé à des gens qui font des études. Donc, est-ce que les études, c'est déjà pas réservé à une certaine élite? Ça, c'est une autre question. Il y a quand même tous les aspects qu'on voit pas. C'est un voyage, en fait, ça reste un voyage. Donc, il faut se trouver un logement, la vie sur place, tout ça, tout le confort qu'on n'a pas à la maison, ben, il faut qu'on l'ait dans un autre pays. Donc, après, c'est très bien parce que ça permet de découvrir des capitales européennes. Mais d'ailleurs, on nous a parlé d'un autre programme qui s'appelle Discover EU, qui fait que là, par contre, on a vraiment des billets d'avion et de train gratuits. Donc, c'est un tirage au sort. On s'inscrit, c'est un tirage au sort valable pendant un an. Donc, on a des billets de train et du coup d'avion gratuits pour visiter toute l'Europe, toutes les capitales européennes. Et ça, c'est peut-être plus avantageux parce que, au final, est-ce qu'on a vraiment besoin de partir à Vienne un an? Non, si on part une semaine, déjà, je pense qu'on peut en voir assez. Et en plus, on peut en faire plein de capitales européennes. Donc,
3: c'est pas les mêmes enjeux parce que avoir des billets de train et d'avion réduits, voire gratuits, ça permet de faire un petit voyage, alors que partir un an, on ne revient pas à les mêmes expériences. Partir un an, je pense qu'on revient, déjà on parle une autre langue, et puis on a une autre culture, on s'est vraiment immergé pendant un an dans une autre culture, quoi.
1: Mais est-ce que ça vous attire, aujourd'hui, le programme Erasmus?
4: Moi, j'ai vu par le biais d'une amie que le programme Erasmus, du coup, elle est partie en Espagne, et c'était un échange avec deux correspondantes, et c'était assez... Il y avait quand même des points qui étaient mal orchestrés, notamment au niveau des établissements, qu'est-ce que les correspondantes pouvaient ou devaient apprendre, ce qu'elles devaient en tirer, les professeurs qui n'étaient pas forcément adaptés à la manière d'enseigner, et ça, elle a aussi vécu en Espagne, et du coup, c'est vrai que... Il y a des points à revoir quand même, je pense. Mais ça reste une très bonne expérience.
1: Les initiatives européennes répondent-elles aux attentes réelles des jeunes? Est-ce que ça répond à vos interrogations?
5: Mais déjà, il faut savoir que c'est compliqué de se mettre d'accord au niveau européen. Il y a plein d'États, même si il faut déjà avoir certaines facultés en tant qu'État pour rejoindre l'Union européenne. Il y a toujours des divergences à tous les niveaux, donc c'est compliqué de mettre en place des choses.
2: En fait, je pense qu'on a beaucoup de mal à faire la distinction entre ce qui est dans les mains de l'Europe et ce qui est dans les mains de la France. En fait, oui, mais ce qu'on attend de l'Europe, c'est aussi ce qu'on attend de notre gouvernement. Donc, au final,
3: je pense qu'on attend plutôt que notre gouvernement défende nos intérêts au sein de l'Europe.
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0: À suivre le flash à 10h avec Camille Pars. Il y a à 10h05, nous parlerons culture et d'un bel événement qui aura lieu demain à l'initiative du Conservatoire de Corse Henri Thomas. Il s'agira de danse en particulier, on vous en dira plus dans quelques instants. Mais avant cela, prenons des nouvelles du programme des Gerandoloni qui sera juste dans la foulée vers 10h15 à peu près avec Valérie Franceschetti. Buongiorno.
17: Buongiorno, Michael. Ce matin, direction le Parc Galais à Taliu Isulach, de magnifiques conférences ont lieu tous les dimanches, très demandées, il y a beaucoup de monde. En parallèle de ces conférences, il y a des ateliers d'archéologie pour les plus petits et les plus grands aussi. Nous allons en parler en compagnie d'Anouk Lavigne, que l'on retrouve dans les Girandoulogne. Tout à l'heure, on va faire un bond dans le temps pour parler de nos ancêtres très lointains à Daube ou dans les Girandoulogne, Michael.
0: Aringradia vi ado po Valérie. N'hésitez pas à nous suivre également sur tous nos réseaux sociaux, la page Facebook, le compte X. Nous sommes également présents sur Instagram. Et puis, bien entendu, pour la participation à vos émissions, pour l'interactivité, le standard, vous le connaissez. La page Facebook ici, ACFM, et le compte Messenger. Et donc, à noter depuis quelques semaines, c'est WhatsApp au 04 95 32 22 22. Vous nous ajoutez à vos contacts comme si on était un membre de votre famille, ce qui peut être le cas. Et puis, vous nous envoyez photos, vidéos, messages audio et puis, bien sûr, écrit.
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0: Bienvenue sur RCFM, bon mardi, il est 10h. Le flash, Camille Parsi, bonjour.
19: Bonjour Mickaël, bonjour à tous. Après Doumé Guidi, autour de Christophe Vincent d'annoncer son départ du Sporting, le capitaine Bastier l'a annoncé ce matin sur ses réseaux sociaux, il ne sera pas prolongé. Depuis 2018, il avait disputé 227 matchs, toutes compétitions confondues, sous le maillot bleu pour 23 buts marqués. Malgré les rumeurs de départ, Claude Ferrandi, lui, restera bien le président du Sporting, invité de RCFM ce matin. Il prépare déjà la suite après la relégation en Ligue 3. Pas de difficulté à prévoir, selon lui, lors du passage devant la DNCG, le gendarme financier du football. Il annonce enfin un plan d'économie, même si pour l'heure, aucun budget prévisionnel n'a été acté. L'interview est à retrouver en intégralité sur notre site, ici, RCFM. Pas de changement à la tête du Parc naturel régional de Corse. Jacques Costa, le président sortant, rempile pour un quatrième mandat. Seul candidat en lice, il a récolté la quasi-unanimité des suffrages. À l'issue de sa réélection hier, le maire de Moltifau a défendu son bilan. Plus de 13 millions d'euros investis en 6 ans, ainsi que les chantiers entamés, notamment la restauration des refuges du GR20. Le plus grand parc éolien flottant jamais installé en Méditerranée sortira de mer entre l'Italie et la Corse. Un projet porté par le groupe pétrolier Eni, un parc éolien offshore qui sera situé entre l'archipel toscan et notre île, à proximité aussi d'aires marines protégées, de quoi soulever des questions sur la protection des habitats. 48 éoliennes flottantes qui prendront place dans les eaux italiennes entre le nord-est du Cap Corse et les îles de Capraille. Attention enfin, si vous prenez la route ce matin entre Casanova et Corté, la RT20 est fermée à la circulation entre 9h30 et 11h30, le temps de sécuriser un bloc rocheux. Des déviations sont mises en place par la RD143 puis la RT50. Enfin, dans le sud, la route de Cristinache est bloquée dans les deux sens à cause d'un accident. Il est préférable d'éviter le secteur.
0: Merci Camille. Dernier flash avec vous à 11h. À tout à l'heure.
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0: Vigilance jaune pour le vent en Haute-Corse. Ce sera jusqu'à 16h en Corse du Sud, jusqu'à midi. La prudence reste de mise. Côté ciel, le temps est sec avec un soleil qui brille partout, toute la journée. Tout au plus, quelques nuages apparaissent en fin d'après-midi sur la région de Porto Vecchio ou encore le Cortenay. En Haute-Corse, le Libeach est généralement assez fort avec des rafales jusqu'à 120 km par heure localement à la mi-journée. En Corse du Sud, un vent d'ouest à sud-ouest assez fort par endroit, voire même fort avec des rafales sur le relief en journée jusqu'à 100 km par heure. Température maximale en Corse du Sud, 16 à 24 degrés, 12 sur le relief. En Haute-Corse, 18 à 25 degrés, 10 en montagne.
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0: Bonjour à toutes et à tous et bienvenue sur RCFM pour ce 10-11. Ravi de vous retrouver avec Valérie Franceschetti. Nous parlerons archéologie ce matin dans les Girandoulogne. Votre agenda pour vos idées de sortie de la semaine. RIP avec Evelyne Fontane. Nous serons toujours à Mourato avec Pascal Flori. Nous parlerons bien entendu de son activité. Et dans quelques instants, nous parlerons d'un bel événement qui aura lieu demain au Spazio Culturale Carlo Rocchi à Biguglia avec un spectacle proposé par le conservatoire Henri Thomas, une immersion dans l'univers de George Sand à travers une série de tableaux chorégraphiques mêlant danse, musique et narration. Nous serons en compagnie de celle qui porte ce projet, Emmanuel Ayé-Lecor, professeur de danse au conservatoire Henri Thomas. Ce sera juste après Diana Ross.

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1: Demain mercredi à 20h30 au Spazio Cultura avec Arluro Cabigulia, nous retrouverons un beau spectacle, Sand, le souffle d'une femme libre, imaginé et mis en scène par Emmanuel Leyer-Lecor. Une immersion dans l'univers de Georges Sand à travers la danse, la musique et la narration portée par les élèves et partenaires du Conservatoire Henri Tomasi. Emmanuel Leyer-Lecor, bonjour.
2: Bonjour.
1: Comment est née l'idée de créer ce spectacle ?
2: Alors, cette idée est née suite à ma rencontre avec les commémorations de cette année 2026 et j'ai vu que c'était les 150 ans de l'anniversaire de la disparition de Georges Sand et pour moi, ça a été une évidence de concevoir ce spectacle par rapport à cette femme empreinte de valeur. J'avais envie de mettre en scène sa vie.
1: Pourquoi, d'après vous, Georges Sand reste-t-elle une figure aussi moderne aujourd'hui ?
2: Elle vient toucher la femme dans toute sa féminité, dans toute l'humanité et la simplicité. Je pense qu'elle est le reflet de peut-être chaque femme contemporaine peut vivre.
1: Alors, est-ce qu'il y a des épisodes ou aspects de la vie de Georges Sand que vous avez choisi de mettre particulièrement en lumière dans votre spectacle ?
2: Alors, oui, je suis partie sur des valeurs, puisque je n'ai pas la possibilité dans mes classes d'avoir des garçons. C'est bien dommage. Du coup, je me suis appuyée sur les valeurs qu'elle portait, comme la liberté, les valeurs de l'injustice ou des vertus. Voilà, j'ai essayé vraiment de mettre en scène ces points forts qu'elle a menés ou pour lesquels elle s'est battue dans sa vie. L'amour aussi.
1: Oui. Alors, vous allez mélanger danse, musique et narration dans Sand, le souffle d'une femme libre au Spazio Cultura avec Arluro qui demain sera à 20h30. Comment vous avez imaginé cet équilibre entre les trois disciplines ?
2: Alors, d'abord, lorsque j'ai choisi de faire ce thème-là, il m'est apparu comme une évidence également d'avoir un pianiste. Et là, j'avais vraiment la possibilité d'avoir Teva Mazoyer avec qui j'ai déjà travaillé il y a quelques années et qui a un répertoire romantique très large. Et ensemble, on partage cette sensibilité pour Chopin. Du coup, je me suis dit que d'accompagner la soirée avec Teva en représentant notre Chopin au piano, c'était un très bel équilibre. Et ensuite, la narration, c'était pour à chaque fois avoir un fil conducteur. Donc, je n'ai pas d'acteur ou de comédien sur scène. C'est une bande son où chaque fois où il y a une transition dans sa vie, c'est amené par cette voix justement. Donc, j'ai essayé d'amener un équilibre, une harmonie dans ces trois champs en fait. Artistique.
1: Oui, une présence du pianiste donc sur scène qui va apporter une dimension particulière, on suppose, avec une belle expérience que ce spectacle d'une telle ampleur pour des élèves du conservatoire et les jeunes danseurs invités aussi.
2: Oui, c'est ça. Alors les jeunes danseurs invités, il y aura les danseurs du Ballet Institut qui sont pour la plupart issus du conservatoire post-cursus. Et cursus aussi en fin de troisième cycle. Il y aura également, puisque j'aime partager les soirées, ouvrir à différents univers, j'ai aussi également invité l'école Figure & Danse de Ghisonaccia, qui ont en plus les disciplines jazz. Donc du coup, je les amène aussi à travailler la spécialité classique. Et oui, le piano qui va amener vraiment cette grande dimension vivante. Et d'ailleurs, Teva est issu du conservatoire. Il est à côté de moi, si vous souhaitez lui poser une question.
1: Alors, malheureusement, l'interview touche à sa fin. Emmanuel Leyer-Lecor, merci d'avoir été avec nous. Rendez-vous donc ce mercredi, demain, à 20h30, à l'espace culturel Charles Roqui de Bigouille pour découvrir Sand, le souffle d'une femme libre, l'entrée libre dans la limite des places disponibles. À très bientôt sur RCFM.
2: Merci beaucoup.
1: Merci.
2: Bonne journée.
1: Au revoir. Dans quelques instants, on parlera archéologie. Ce sera juste après Jean McConnick. Désolé, là tout me gagne.

0: Amor et Sin Amor et Jean Mancogne sur RCFM. Direction le parc Galli à Tahuizulach où vous trouvez Valérie Franceschetti. Bonjour.
1: Michael, bonjour, on prend l'air, il fait beau. Je vous propose d'aller du côté du Parc Galet, un magnifique parc. On pense bien sûr à Fabrice Fenouillère, qui est dans le secteur aussi, qui est directeur de ce parc. Et je suis en compagnie d'Anouk Lavigne. Alors Anouk, elle se régale. C'est une passionnée d'archéologie qui organise des ateliers pour les plus jeunes. Ça peut donner des idées aux parents aussi. Bonjour Anouk.
2: Bonjour, bonjour Valérie, comment allez-vous?
1: Très bien. Écoutez, on est dans un parc sublime. Et alors ici, vous organisez, vous en tant que formatrice, de nombreux ateliers. Quelle est vraiment votre formation?
2: J'ai un parcours un peu atypique. Je suis une touche à tout, à vrai dire. Mais comme je suis passionnée d'histoire, d'artisanat et des sciences, j'arrive à relier toutes ces petites choses et la culture également pour finalement faire comme un cocktail et offrir ça aux enfants, le partager. Et surtout dans l'idée qu'ils puissent apprendre en s'amusant.
1: Alors l'archéologie, c'est un vaste domaine et ça, c'est, vous allez dans des époques très lointaines.
2: Oh oui, oui, c'est toujours un voyage dans le temps, une immersion le plus possible.
1: Dans cette période, alors que vous l'avez étudié un petit peu, je sais que vous êtes féru, hein, c'est votre métier, mais féru d'archéologie.
2: Oui, je l'ai étudié quand j'étais plus jeune. Et

0: il est essentiel d'aller faire cette recherche dans le passé. Nos anciens savaient tellement, tellement de choses. L'humanité est souvent complexe à connaître et j'ai besoin d'aller chercher ça et de le transmettre.
1: Important ce que vous dites, la connaissance du monde actuel à travers l'archéologie.
0: Oui. Je crois qu'on ne peut pas passer à travers. C'est impossible. Et nos données actuelles ne sont pas fragiles, elles sont sourcées, mais on doit tellement à nos anciens. Hein, et quand je dis à nos anciens, il faut remonter les millénaires. Hein, voilà.
1: Archi-anciens.
0: Oui, archéo-anciens. C'est ça, exactement.
1: Les ateliers d'archéologie en compagnie de notre invité qu'on va retrouver, Michael Andréani, dans quelques instants, du côté du parc Galet, à Ouissy, bien sûr, vous savez, il y a de nombreuses conférences. On est à Taillou-Isoulage, on salue Fabrice Fenouillère, beaucoup de conférenciers, notamment ce matin, on parle d'archéologie avec Anouk Lavigne. On va la retrouver dans quelques instants pour notre girandoulade. À tout de suite.
2: Merci, à tout de suite. On continue avec Jack et Carla, la recette.

0: La recette avec Jack et Carla sur RCFM. On retrouve à nouveau votre invité Valérie Franceschetti du côté du parc Galéa. On parle toujours archéologie.
1: Du côté du parc Galéa, Anouk Lavigne, on la retrouve, Michael Andréagne, pour nous parler d'archéologie. Comment vous travaillez avec les enfants, Anouk ?
2: Déjà, je leur fais mettre les mains dans la matière. C'est la base, hein. Faut qu'ils connaissent, faut qu'ils touchent, ça les sort un petit peu de leur tablette, de leur téléphone, comme on dit avec humour aujourd'hui. Mais il est important qu'ils touchent l'argile, par exemple, qu'ils touchent même des fois des poils d'animaux, de la pierre, qu'ils aillent parfois même faire de la mosaïque. Enfin, on travaille sur tellement de domaines parce qu'on parle d'archéologie. Quand on parle d'archéologie, on parle de la préhistoire, mais on parle de l'antiquité. On peut aborder aussi la période médiévale. Donc ça reste très vaste. Et donc forcément une approche de la

0: matière dans tout le sens du terme.
1: Qu'est-ce que vous avez appris avec les spécialistes? Parce qu'ici, il y a eu du beau monde. Hein. Il y a eu, bien sûr, il a disparu il y a quelques temps, mais par exemple, Yves Coppens, c'est un grand archéologue, paléontologue. Vous avez rencontré des pointures.
0: Oui, tout à fait, comme Yves Coppens ou Monsieur Le Quellec. Par exemple, hein, je suis obligée d'en oublier, mais ces personnes m'ont ouvert l'esprit sur ces hommes du passé qui finalement avaient une autre approche de notre environnement. On peut pas le penser comme nous aujourd'hui, Homo sapiens sapiens du 21e siècle, mais c'est vraiment une approche où l'homme faisait partie de notre environnement, de la nature, et donc peut-être avec beaucoup de poésie, mais je pense une vraie réalité, une immersion totale dans leur environnement.
1: Comment, à votre avis, voilà, ils pensaient l'humanité? Est-ce qu'ils la pensaient, cette humanité, les premiers hommes d'ailleurs?
0: Non, après c'est peut-être mon avis personnel, mais le fait est que non, je ne pense pas qu'ils imaginaient cette humanité. Ils étaient tellement... Aujourd'hui, on en parle beaucoup, hein, dans leur présent. Déjà, ils avaient des projections, c'est vrai, c'est ce qui fait qu'ils étaient hommes, ils sont devenus hommes. Mais peut-être l'instinct de survie était là avant tout. On prenait soin du clan, des personnes qui nous entouraient. C'était déjà certainement énorme. On avait ce rapport aux animaux qui nous entouraient et aux plantes. Mais l'humanité, les populations étaient tellement peu nombreuses que c'était rare qu'ils aient l'occasion de rencontrer d'autres hommes. Donc ça devait même d'ailleurs être des moments extraordinaires pour eux.
1: On remonte à quelle époque, là? Le Mésolithique, avant, après?
0: Oh, on pourrait remonter au Paléolithique. Paléolithique, oui, oui.
1: Alors, que dites-nous, bon, les non-spécialistes, le Paléolithique, comment ils étaient ces premiers... Enfin, d'après ce que disent les chercheurs. Hein.
0: Le Paléolithique, c'est une période qui est très, très vaste. Alors, c'est une période qui survole des milliers d'années, des milliers. Donc, on peut parler simplement de cette période où la pierre a commencé à être taillée, et pour le coup, voilà, avec l'usage des outils, etc.
1: Siècle.
0: Notamment le silex, mais pas que, c'est le plus connu. Et puis, ce paléolithique va, pour ceux qui connaissent moins bien, mais les personnages les plus connus, on va parler de Néandertal, de l'homme de Cro-Magnon, qui va aller peindre dans les grottes et qui reste...
1: Un artiste
0: mystérieux. Voilà. Après, on va vite rentrer dans le mésolithique, parce que ça reste une période qui nous touche beaucoup ici en Corse. Hein,
1: Dame de Bonifacio.
0: Notamment, voilà, on s'y intéresse beaucoup, et qui fera une très belle ouverture sur le néolithique et la période de sédentarisation.
1: Ce néolithique, si je comprends bien, donc on est avancé un peu dans le temps. Anouk, c'est quoi? Des petits groupes, ils sont quoi? Ils sont nomades, semi-sédentaires? Qu'est-ce qu'ils font, tous ces hommes?
0: Alors, au Mésolithique, ce sont plutôt des peuples semi-nomades, oui. D'accord, ils sont toujours en déplacement, ils pratiquent toujours la chasse, la pêche, évidemment, ils prélèvent toujours dans la nature, mais petit à petit, ils vont glisser vers ce qu'on appelle le Néolithique, cette période de la sédentarisation.
1: On s'installe,
0: on cultive, on fait de l'élevage, et puis... À partir de ce moment-là, les petits clans, les hommes étaient très très peu nombreux, hein, on peut compter ça...
1: Oui, ça, on sait qu'il y avait peu de clans.
0: Voilà, et à partir de ce moment-là, le taux de natalité va exploser, oui. Et la population va augmenter. Et c'est à ce moment-là que les villages, même des villes, hein, c'est des cités-villes, qui vont apparaître et se former, et finalement vont donner naissance à nos cités actuelles.
1: C'est ça.
0: À notre civilisation.
1: La city.
0: Oui, c'est ça, ouais.
1: Alors, on passe d'un petit clan, si je comprends bien, je vous suis bien, nous, donc, mésolithique, où ces hommes sont à la fois, se déplacent, ils sont nomades, et puis ils s'installent un petit peu aussi, ils sont pas tout à fait encore dans la culture.
0: Non, pas complètement. Mais on peut présumer que, comme ils étaient forcément très intelligents et observateurs...
1: Forcément, puisque c'est nos ancêtres.
0: Exactement. Et oui, je suis directement leur ancêtre, évidemment. Eh bien, on peut largement présumer qu'ils expérimentaient la pratique de l'agriculture sur des petites surfaces. Oui. Mais le fait est qu'il y avait cette observation de cette graine qui, une fois plantée, l'année suivante, redonnait une nouvelle plante. Donc, avec cet intérêt de pouvoir cultiver ce que l'on semait.
1: On va vous retrouver, Anouk Lavigne, qui donne des cours. Enfin, des cours, c'est même pas des cours, c'est des petits ateliers sympathiques pour vos enfants. Ou plus grand d'ailleurs, je ne sais pas, on va donner l'âge, du côté du parc Galet, on va donner aussi les horaires pour leur apprendre l'archéologie. On se retrouve dans un instant, Michael Andréani.
2: Bien volontiers, à tout de suite. Dernière partie des Gérants de Boulogne à suivre juste après Phil Collins.

0: Can't Stop Loving You, Phil Collins sur RCFM. Dernier détour par le Parc Galli avec Valérie Franceschetti dans Le Girandolone.
1: Michael Andréani, on retrouve notre invité, Anouk Lavigne, le Parc Galli, les conférences, les balades dans le parc. Anouk, passionnée d'archéologie, Anouk, alors on donne les infos pratiques pour ces ateliers d'archéologie au parc?
2: Oui, nous invitons les enfants, évidemment leurs parents, à venir nous rejoindre le dimanche après-midi. Actuellement, les horaires sont de 14h à 17h et tout au long de l'après-midi, donc il y a possibilité d'accéder à ces ateliers archéologiques. Voilà, donc pour apprendre en s'amusant, comme j'aime le dire.
1: Qu'est-ce qu'ils disent les enfants quand ils sortent de cet atelier archéologique?
2: Ah, ils sont tellement fiers, il faut les voir repartir. Je prends toujours l'exemple de la poterie parce qu'il faut admettre que l'argile, ça plaît énormément aux enfants, mais ils sont tellement fiers de partir avec cette petite poterie dans leurs mains et je vois la petite lumière dans leur regard, hein, la fierté, mais aussi d'avoir appris quelque chose qui va au-delà. Ouais.
1: Et après, est-ce qu'ils vous disent on continue, on veut étudier l'archéologie, on veut écouter des conférences Voilà, parce que ça peut donner aussi des vocations.
2: Oh, mais souvent, j'ai des enfants. Parce que les enfants, ils sont dedans. Hein. Je crois que c'est déjà leur monde. Ils ont cette part primitive, comme on dit, préhistorique. Et effectivement, souvent, j'entends « Ah, mais moi, quand je suis plus grand, j'ai envie d'être archéologue. Et puis, je veux retrouver des dinosaures. » Ou je veux, voilà, je veux...
1: On s'embrouille un peu dans la période.
2: Ah, mais oui, complètement. Mais c'est ça qui est le meilleur, en fait. C'est ça. Oui, non. Les enfants sont passionnés, aiment ça. Et j'invite vraiment les parents à les encourager à venir.
1: Bien sûr que vous pouvez aussi aller sur le site du Parc Galli. Anouk, quelle est la période, vous, Anouk Lavigne, que vous préférez dans ce qu'on appelle la
2: paléontologie?
1: C'est quelle période que vous préférez?
2: Je crois que celle que je préfère, on est sur le paléolithique récent, donc avec l'homme de Néandertal et Cro-Magnon.
1: Parlez-nous un peu de ce Néandertalien.
2: Ah, ce Néandertalien, alors c'est... Peut-être il a... On a toujours une image de lui un peu rustre, un peu costaud et avec ses sourcils en avant, donc peut-être un peu plus animal et homme vraiment des cavernes. Mais je pense qu'il avait une autre sensibilité bien différente de la nôtre qui faisait que sa part créative, même si on a retrouvé très très très très très peu de traces, allait bien au-delà de celle de Sapiens qui va glisser tout doucement vers une forme d'industrie. Hein, parce que déjà avec Cro-Magnon, on était dans une industrie du silex, de la taille, avec quelque chose de très très régulier. Alors que Néandertal, lui, quand il observait une pierre, on sait que il la taillait pas n'importe comment parce que c'était cette pierre-là et c'était pas une autre. Et oui, ça me plaît.
1: Contrairement à ce qu'on pense, parce qu'on le voit toujours un peu baraqué dans les images et prêt à en découdre, il avait aussi cette finesse.
2: Oui. Simplement, comme il prenait beaucoup plus de temps à la fabrication, il en a laissé moins de traces. Voilà. Et pour l'instant, il a été un peu l'homme oublié de l'histoire.
1: J'avais assisté à une conférence, je crois que c'était Yves Coppens, qui disait que justement, nous, Homo sapiens, donc descendants de toutes ces populations, on a 2% génétiquement de Néandertal en nous. 2%, c'est pas mal. Hein.
2: Oui, c'est même énorme. J'ai même entendu parfois jusqu'à 4%. D'accord. Vous voyez, hein, selon...
1: Certains en ont plus que nous.
2: Oui. On va pouvoir s'observer dans la rue et essayer de trouver qui en a le plus. Mais ça, je trouve ça magique parce que moi, petite, on m'apprenait que Sapiens était arrivé, sa deuxième sortie d'Afrique, et finalement avait massacré tout le monde. Donc on était déjà dans cet état d'esprit de violence, ce qui n'était pas le cas. Les hommes étaient tellement peu nombreux qu'ils ne cherchaient certainement pas à s'entretuer. Au contraire, ils devaient s'observer, s'entraider, partager, avec le langage qui était le leur. Mais ils devaient déjà faire une forme de troc. Et on peut imaginer quelques idylles entre Néandertal et Homo sapiens à ce moment-là.
1: Voilà, ça luttait contre la consanguinité aussi.
2: Oui, aussi, tout à fait.
1: Merci à vous, merci Anouk Lavigne. Les ateliers, l'archéologie, le dimanche, 14h-17h, au Parc Galli à Talouizoulach, pour, on va donner l'âge des enfants qui peuvent y assister, Anouk, avant de se quitter.
2: Oui, après, des fois j'aime dire de 4 à 99 ans, mais voilà, normalement c'est de 4 ans à 18 ans.
1: Merci beaucoup, à bientôt.
2: Merci à vous, à bientôt.
1: Voilà, on était plongés dans l'archéologie, paléontologie, l'homme de Néandertal, Homo sapiens, le mésolithique, enfin, il y avait un peu tout le monde. Merci, on se retrouve, Michael, pour une autre émission des Girandolone. À bientôt sur ICI RCFM.
0: Ah, ringrazia vos Valérie et à presto.
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1: Après Michel Mallory et Terra Gourtz, on va rester en Balagne avec le groupe Balagne qui se produira ce soir à 18h30 dans l'auditorium de Pigne. On ne manquera pas également le festival Cinedone qui se poursuit du côté de l'île Rousse en ce mardi avec à 20h30 la projection du film Les Rêveurs signé Isabelle Carré à ne surtout pas manquer. Un marché des artisans et des créateurs, ça se passera à Calensan, comme chaque mercredi et vendredi cette semaine, place Prince Pierre, miel, savon, fleurs séchées, bijoux, cosmétiques, etc., etc., couture, décoration, bougies, Fatum Kurziga, sicuramente. Le groupe L'Alba se produira encore en Balagne, beaucoup d'activités culturelles sur cette micro-région, ce sera en l'église Saint-Georges à Algaïol, demain à 19h. Vita Alba conclut sa tournée pour célébrer 20 ans de création. Dernière date ce samedi à 20h30 au spa du Natale Rocchicciole à Cargese. N'hésitez pas à vous y rendre. Et puis enfin, au Parc Galet ce dimanche, un joli programme une nouvelle fois. Dès midi, food truck de spécialité belge ou pique-nique dans les jardins. À 14h, l'Alliance de l'Homme et du Châtaignier, une première rencontre animée par l'anthropologue et professeur des universités Don Mathieu Santini. À 15h, une grande conférence du bon sens dans notre assiette, le vrai du faux des préjugés nutritionnels par le nutritionniste Anthony Berthoud. En parallèle, de 14h à 17h, ateliers sculpture sur pierre et vannerie pour les enfants seront organisés comme à chaque fois. Dans quelques instants, RIP avec Evelyne Fontana dans le Nib, poursuite de sa rencontre avec Pascal Flory. Juste après ce beau souvenir des années 80, ça rappellera des souvenirs encore une fois aux amateurs de jeux vidéo, notamment de GTA Vice City, avec Laura Branigan, Self Control.

0: Depuis plus de 30 ans, Pascal Flory affine sans cesse son processus de fabrication pour obtenir un produit de qualité. Sa charcuterie est équilibrée, ni trop salée, ni trop poivrée, ni trop fumée. Direction Mourat, où Evelyne Fontana dans RIP.
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3: Nous, c'est vrai que si on se réfère à la tradition, on a quand même des produits qui sont salés, mais le goût actuel et la tendance, ce sont des produits qui ont beaucoup moins de sel. Et bon, moi, cette réflexion-là, elle est déjà, ça fait 92, hein, donc ça fait déjà pas mal d'années. Hein. Et après, j'ai appris à travailler de manière très technique. Ce qu'on ne faisait pas au niveau du produit charcuterie. Hein. On avait quand même la tradition avec sa méthode et tout, mais il y avait des éléments techniques qu'on n'avait pas. Et ici, grâce à cet outil-là, si tu veux, moi j'ai réalisé un rêve d'enfant en fin de compte, parce que j'ai une structure qui est dotée de moyens techniques qui me permettent justement d'affiner mon process et d'avoir un process de fabrication qui est vraiment très très très recherché, tu vois, avec vraiment des étapes qui sont importantes et qui fait la différence après sur le produit.
4: Parce qu'en fait, ce que tu veux, c'est optimiser et avoir une constance dans le produit. Ne pas passer par des écueils, travailler avec tout ce que tu as appris, face par face, pour arriver au produit final que tu attends.
3: Oui, ce que je me suis fixé, c'était justement de maîtriser. Alors qu'avant, avec l'outil que j'avais, à un moment donné, on subissait, si tu veux, même le temps, on subissait les paramètres. Là, les paramètres, ils sont tous verrouillés. Et donc, on a un process, ce qu'on appelle un diagramme de fabrication, où on va vérifier toutes les étapes et tout, et on va arriver à faire un travail qui est vraiment de haut niveau, parce que justement, tout a été paramétré. Et à partir de là, quand tu travailles avec ce système-là, je veux dire, la marge d'erreur, elle est réduite. Et donc, tu sais très bien que tu vas arriver à un certain niveau, et ce niveau-là, il va être répété chaque semaine. Donc après, tu vas avoir une clientèle qui peut que s'étoffer parce que tu as minimisé, en fin de compte, les erreurs.
4: C'est un travail constant, c'est un travail de régularité pour arriver à un niveau, pour obtenir aussi un résultat de travail collectif. Et ce passé de sportif, est-ce qu'il impacte sur ta façon de travailler, de voir les choses ?
3: Ce passé de sportif, je veux dire, il a ce côté gagne. Voilà. Moi, bon, j'ai pas pu réaliser mon rêve d'enfant qui aurait été d'être joueur de foot professionnel, c'est vrai. Mais j'ai toujours été un compétiteur. Et le compétiteur que je l'avais sur la partie football, je l'ai retranscrite en fin de compte au niveau de ma profession. Je me suis réalisé en fin de compte dans ma vie, à tous les niveaux, grâce en fin de compte à cette activité professionnelle. Et c'est vrai que j'ai pu m'enrichir des autres, hein, les contacts que j'ai eus avec les gens sur le continent, ailleurs et tout ça, ça m'a fait un bien fou et donc j'ai pu toujours monter des niveaux pour arriver à une certaine excellence. Et c'est vrai que si on n'a pas ce caractère-là aussi de parce que les choses sont difficiles. Attention, mon parcours, c'est un parcours qui est vraiment atypique. Hein. C'est beaucoup de tracas aussi. Il ne faut pas croire que ça s'est déroulé comme ça et que tout a été facile. Au contraire, les choses, il a fallu aller chercher, il a fallu les gagner. Et puis rien n'est acquis. Il faut toujours se remettre en question. Mais c'est justement le propre d'un compétiteur.
0: Evelyne Fontana dans RIP. Et voici Epo Banditi.

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8: Merci de votre fidélité. Je vous dis à demain dès 8h12 pour le forum. À suivre le flash et puis votre jeu Indouina avec Xavier Sargentini. On se quitte avec Johnny Hallyday. Que je t'aime. Bella Jornata d'Interci FM. À demain.

0: Bienvenue sur RCFM Belle, fin de matinée, il est 11h. Un point sur l'actualité avec Camille Parsi. Bonjour.
1: Bonjour Mickaël, bonjour à tous. Après Doumé Guidi, Christophe Vincent quitte à son tour le Sporting. Le capitaine Bastiel a annoncé ce matin sur ses réseaux sociaux il ne sera pas prolongé. Sous le maillot bleu depuis 2018, il aura disputé 227 matchs et marqué 23 buts. Il est le seul joueur avec Gilles Tchogne à avoir porté le maillot Bastiel de la Ligue 1 jusqu'en National 3. Malgré les rumeurs de départ, Claude Ferrand y restera lui bien président du Sporting. Invité de RCFM ce matin, il prépare déjà la suite après la relégation en Ligue 3. Pas de difficulté à prévoir, selon lui, lors du passage devant la DNCG, le gendarme financier du football. Il annonce enfin un plan d'économie. Pour l'heure, aucun budget prévisionnel n'a été acté. L'interview est à retrouver en intégralité sur notre site, ici RCFM. Lui aussi reste en place, Jacques Costa, le président du Parc naturel régional de Corse, réélu pour un quatrième mandat à la tête du parc. Seul candidat en lice, le maire de Moltifao a récolté la quasi-unanimité des suffrages hier avec 943 voix en sa faveur. Il défend un bilan de plus de 13 millions d'euros investis en 6 ans. Parmi les chantiers entamés, il poursuivra notamment la restauration des refuges du GR20. Mardi, c'est le retour de Politicamente sur RCFM et aujourd'hui on parle économie. Comment la Corse résiste-t-elle à la flambée du prix des carburants? Un modèle de développement basé sur le tourisme et la construction est-il le seul possible? L'autonomie peut-elle changer la donne? Pour en parler, Patrick Vinciguerra reçoit l'économiste Sébastien Ristor et rendez-vous à partir de 12h30. Enfin, prudence si vous circulez du côté de Cristinach. Un accident a eu lieu au col de Sèvres dans la matinée au niveau de la départementale 70. Un choc frontal entre deux véhicules, 3 blessés en urgence relative ont été pris en charge par les secours. La route est bloquée dans les deux sens. Les autorités recommandent d'éviter le secteur. Trafic très ralenti aussi en centre-ville de Bastia. Une camionnette s'est encastrée ce matin dans le mini-tunnel près de la mairie. Pas de blessés à déplorer, mais pas de réouverture du mini-tunnel. La police appelle à privilégier des itinéraires alternatifs.
2: Bonjour et merci à Camille. On retrouvera Alexandre Sanguinetti à midi pour le journal.
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2: Attention, aujourd'hui, la Haute-Corse en vigilance jaune pour le phénomène vent et demain en vigilance jaune pour le phénomène orage. Mais pour aujourd'hui, un temps assez sec en Haute-Corse avec un soleil qui brille toute la journée. Tout au plus, quelques nuages apparaîtront en fin d'après-midi dans le Cortenay, l'Ibecho, généralement assez fort avec localement des rafales atteignant 120 km par heure en milieu de journée. Les températures maximales en Haute-Corse voisinent de 22 à 25 degrés et 10 degrés sur le relief. La Corse du Sud également aujourd'hui en vigilance jaune pour le phénomène vent et demain vigilance jaune également pour le phénomène orage. Aujourd'hui, un temps sec avec un soleil qui brille toute la journée. Et puis les températures en Corse du Sud, de 21 à 24 degrés, 12 degrés sur le relief et attention, hein, un vent des rafales assez fortes atteignant 100 km par heure aujourd'hui en Corse du Sud.
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2: Salut à tutti, salut à tutte et bonjour à tous. 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On attend vos appels, mais avant cela, on écoute Confidence pour Confidence de Jean Schultes. N'hésitez pas, 04 95 32 22 22.

0: Confidence pour confidence sur RCFM.
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0: Saludes, salut à tutti, bonjour à tous, ravi de vous retrouver en ce mardi 12 mai. Et aujourd'hui, à gagner dans votre jeu Indouina, eh bien, c'est le kit sac à dos, rando, gourde et fouta. Tout ça, plus évidemment la participation au tirage au sort de vendredi, hein, pour remporter le panier Coursigacoli d'une valeur 250 euros. Pour jouer avec nous, rien de plus simple, vous composez le 04 95 32 22 22. Vous répondez à 4 questions de culture générale, 1 point par question. Ensuite, on passe au blind test, 1 point par bonne réponse. Le titre, évidemment, de la chanson et l'interprète, les deux, c'est encore mieux. Je suis avec Jean-André à la technique et Marie-Ange au standard. Et les questions sont prêtes, les musiques également. Il ne manque plus que vous, je vous le rappelle, à remporter aujourd'hui le kit sac à dos de randonnée, gourde, fouta et la participation au tirage au sort de vendredi pour remporter le panier Coursigacoli d'une valeur de 250 euros. 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
0: Allez, en attendant vos appels, chers auditeurs, on écoute le roi de la pop, Michael Jackson, Scream sur RCFM. Je t'adévi bien qu'on oeil, et tiama, Didi.

0: Michael Jackson sur RCFM.
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0: Aurélie est avec nous. Bonjour Aurélie.
2: Bonjour.
0: Comment allez-vous aujourd'hui?
2: Ça va, hein, avec ce vent, c'est pas très...
0: Eh oui, ça souffle hein, du côté de Francardo. Hein.
2: Bon, c'est impressionnant.
0: Eh oui, oui, oui, là c'est prévu là, toute la journée. Hein. Du coup, quoi de prévu pour vous? Vous travaillez, vous êtes à la maison?
2: Non, je reste à la maison, j'ai ma fille qui est fatiguée, donc je reste à la maison.
0: Ah, d'accord. Bon, on lui souhaite un prompt rétablissement alors. Et on commence avec les questions si ça vous va.
2: Allez, on y va.
0: Allez, c'est parti. Aurélie, qui est l'autrice de L'Amant, du livre L'Amant? Est-ce que c'est Marguerite Duras? Est-ce que c'est Marguerite Yourcenar? Ou est-ce que c'est Simone de Beauvoir?
2: Au hasard, Simone de Beauvoir.
0: Aïe. Et non. Allez, deuxième question. Dans quel sport LeBron James s'est-il illustré? Au football américain, au basketball ou au baseball?
2: Baseball.
0: Et non, aïe aïe aïe, Aurélie. Allez, troisième question. De quel village est originaire le personnage de Grosso Minudo? De Pays Grotte, de Chiadre ou de Ferré les Daligiani?
2: Chiadre, je crois.
0: Et non, c'était Ferré les Daligiani. C'était Ferré les Daligiani. Aïe aïe aïe, allez, dernière question, Aurélie. Allez, dans quelle région du monde le Niger coule-t-il? Est-ce que c'est en Afrique du Sud? Est-ce que c'est en Afrique de l'Ouest ou en Afrique centrale?
2: Afrique du Sud.
0: Et non, c'était l'Afrique du Ouest. Aïe, aïe, aïe, Aurélie, aïe, aïe, aïe. Et oui, non, le village de Grosso Minudo, c'était bien Ferré les Daligiani. Hein. C'était pas Chiadre. Hein. Et oui, Grosso Minudo, personnage central hein, de notre folklore pour ses réparties et ses contes. Il serait né à Ferré les Daligiani, donc, hein, vers 1715, voilà. Et puis, pour le sport dans lequel LeBron James s'est illustré, c'était le basketball. Hein. Légende vivante hein, du basketball américain qui continue d'impressionner les fans et les experts par ses performances uniques sur les parquets de la NBA. Et puis l'autrice de L'Amant, c'était Marguerite Duras, Aurélie. C'est elle qui a écrit ce roman autobiographique publié en 84. Elle a même eu le prix Goncourt. Bon, allez, les questions, on passe dessus. On passe au blind test. Ça vous va?
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0: Allez, on y va pour la première chanson, Aurélie?
2: Allez, on y va.
0: Allez, c'est parti.

0: Alors, Aurélie, une petite idée. L'artiste ou le titre de la chanson, ou les deux?
1: Je sais pas. Je connais la chanson, mais c'est pas trop mon style de chanson, ouais. Donc je sais pas du tout.
0: Mais oui, oui, c'était Bob Marley, hein. C'était Bob Marley, Aurélie, Jamine. Allez, on passe à la deuxième chanson. C'est parti. On a gagné son agour, ça.

0: Alors Aurélie, une petite idée.
1: C'est quand, ça?
0: Oui, c'est quand t'as un beau boulot gosse. Oui. Et pour le titre?
1: Je sais pas.
0: Aïe, aïe, aïe, ben, c'était Thierry Aï. Évidemment, c'était Kant, hein, ça vous l'aviez. Bon, Aurélie, allez, un petit point aujourd'hui. C'était sympa de vous avoir avec nous, hein. Il faut nous rappeler. Bon, aujourd'hui, les questions, c'était pas ça, mais c'est pas grave, hein. Le tout, c'est de se passer un moment ensemble, non?
1: Ah oui.
0: Ça nous fait toujours plaisir, en tout cas, à nous, chers CFM, d'être avec nos auditeurs. Et puis, vous pouvez rappeler demain. Moi, je serai là demain, en tout cas. Ça me ferait plaisir.
1: Ok.
0: Allez Aurélie, bon rétablissement à votre fille. Babrach, buona giornata. Après, 11h17, c'était Aurélie avec nous qui vient de jouer avec nous. Allez, on attend vos appels. 04 95 32 22 22. 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

0: Au campagne, les Andioa, Nanta, RTFM.
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0: Et on a Charles André avec nous. Salut, Charles André.
2: Salut.
0: Kumuzide.
2: Eh ben, on est sur Bastia et ça souffle. Hein.
0: Ah oui, là ça souffle aujourd'hui. Fadez bien, non hein. Vous étiez sur la route.
2: Oui.
0: Eh oui, attention, hein, attention à vous. Hein.
2: Oui.
0: À Dazoufia, Odie. Kumuzide, tout va bien, vous y non? Bon, eh ben, tant de tout mieux.
2: Le soleil, c'est déjà pas mal.
0: Oui, voilà, on va déjà dire ça. C'est déjà ça de prix. Ouais. Ça fait longtemps qu'on n'a pas joué ensemble, Charles André. C'est des bras en tout.
2: Yeah,
0: allez, andez-moi alors. Première question, Charles André. De combien de degrés la Terre s'est-elle réchauffée depuis 1900? De 0,5 degré, 1 degré ou 1,2 degré?
2: 1,2.
0: Eh oui, c'était la bonne réponse. Bravo, Charles André. Comment s'appelle le seul saint de l'Église catholique né en Corse? Saint Augustin, Saint Théophile ou Saint Érasme?
2: Mon fils est dit Loin.
0: Le premier, Saint-Augustin. Non, et non, oui. C'était pas Saint-Augustin, Charles-André. Allez, troisième question. À quelle civilisation l'Énéide se rattache-t-il? Est-ce que c'est à la civilisation germanique, à la civilisation romaine ou à la civilisation grecque?
2: Je pense que c'est grec.
0: Aïe, et non, c'était romaine, Charles-André. Allez, dernière question. Quel événement marque le début de l'insurrection algérienne le 1er novembre 54? Est-ce que c'était le massacre de Sétif? Est-ce que c'était la Toussaint Rouge? Ou est-ce que c'était la bataille d'Alger?
2: Le 3.
0: Aïe, et non, c'était pas la bataille d'Alger, c'était la Toussaint Rouge. Hein. Et
2: oui, c'est...
0: Eh oui, j'imagine. C'était une série d'attentats, en fait, hein, coordonnés sur tout le territoire algérien par le FLNA, hein, le FLN algérien. C'est l'acte de naissance du conflit armé pour l'indépendance de l'Algérie. Et puis la civilisation à laquelle se rattache l'Énéide, c'était romaine. C'était la civilisation romaine, hein, Charles-André. Eh oui, à la mythologie romaine, à la fondation de Rome, écrit par Virgile. Hein. Et puis le saint qui est né, le saint de l'Église catholique né encore, c'était Saint Théophile. Azabed et Saint Théo Valoi Gorti. C'est le seul saint né en Corse. Et puis pour la première question, vous aviez la bonne réponse. C'est bien 1,2 degré. Allez, on a un point en question. Maintenant, on passe à la musique et on rafle tout, hein, Charles-André.
2: Ça va.
0: Allez, passez ma musique.
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0: Allez, première chanson.
2: Encore le matin.
0: Encore le matin. Écoute, Jean-Jacques Goldman. Là, c'est
2: intouchable.
0: Ça, j'aime ça quand ça vient de suite, comme ça. Et bien sûr, Jean-Jacques Goldman, encore un matin. Voilà. Super, ouais. Allez, ça nous fait 3 points en tout. On va chercher les 5 points ou pas, Charles-André?
2: Oui.
0: Allez, andez, moi, Laura. Alors. La réponse est dans la question, hein, Charles-André. Je vous donne même un indice. Dis-tu-baez, et quoi les qui compte?
2: Populogos, non.
0: Et non, ayo, c'était Félix, oh, Charles-André.
2: Je connais pas.
0: Ah, c'était Félix. Bon, 4 points quand même, Charles-André. Oh, belle remontada, hein.
2: Ouais, comme
0: Sporting. Ouais. Non, Mikagou, mais Sporting. Notre garou Sporting. Rioanera en Kougué.
2: Oui, plus fort.
0: Tcholaspera. Okay. Bon, Charles-André, 4 points. Je vous félicite. Merci. Bravo. Vous êtes en tête, hein, du coup, hein, pour le moment. Donc, bravo à vous. On prendra juste un auditeur après vous. Donc, du coup, voilà, je t'ai débat à Saint-RTFM. Et après, je t'espère.
2: Bonjour à tout le monde.
0: Voilà, salut à toutes.

0: Tout est, il y a tes bons télés, tu as la bras de chez moi, ok, au Charles André.
1: Ok.
0: Allez, après, je te merci d'avoir été avec nous, Charles André. 11h24, les épines du cœur de Vanessa Paradis. On attend notre troisième auditeur, 04 95 32 22 22.

0: Les épines du cœur de Vanessa Paradis sur RCFM. Et juste après la publicité, on sera avec Mario. À tout de suite.
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0: Alors il est temps de retrouver notre dernier auditeur, Mario dans Indoina.
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0: Bonjour Mario.
8: Salude.
0: Salude, comment vous êtes aujourd'hui?
8: Ah, ben...
0: Il forme?
8: Un peu de vent, moi.
0: Ah, il y a à peine eu vent, toi. L'affaire est où, raga? Qui c'est de Briouis, tu oye? Qui est au programme?
8: Oye, m'a smatié un peu.
0: Ah, smatié, Raoul, bon. Eh bien, d'accord, bon. Prima m'a yoga, d'accord?
8: Si, mon prima m'a yoga et puis smatié de pomédio.
0: Ecco, à smatié, je t'ouvre pomédio. Allez, Mario, gominchemo. Mario, quel fromage mettons dans les migliaccioli? Est-ce que c'est le broch ou est-ce que c'est le cajuminado ou est-ce que c'est le fromage frais? Vous
8: le brooch.
0: Eh non, c'était le fromage frais. Eh oui, le brooch, c'est dans les frites. Les...
8: Ah oui, oui, oui.
0: Et
8: oui.
0: Allez, seconda question, Mario. Quel artisan tisse des végétaux à tige flexible? Est-ce que c'est le luthier? Est-ce que c'est le vanier? Ou est-ce que c'est le cordonnier?
8: Vanier.
0: Eh oui, bien sûr, bonne réponse. Quel ingrédient ne trouve-t-on pas habituellement dans une béchamel? Du lait, du roux ou du citron?
8: Citron.
0: Eh oui, bonne réponse, Mario. Allez, dernière question. Qui a écrit Le Prince? Est-ce que c'est Machiavel, Nicolas Machiavel? Est-ce que c'est Sun Tzu? Ou est-ce que c'est Thomas Hobbes?
8: Allez, Machiavel.
0: Et Machiavel, bonne réponse. Eh oui, oui, bravo, Mario. Le Prince, un traité politique écrit au début du XVIe siècle par Nicolas Machiavel, un homme politique et écrivain florentin. Et puis, pour l'ingrédient qu'on ne trouve pas dans la béchamel, hein, vous aviez la bonne réponse, bien sûr, c'est bien le citron. Et puis, pour l'artisan qui tisse des végétaux à tiges flexibles, c'est bien le vanier professionnel qui utilise des tiges de végétaux, pardon, comme l'osier pour créer des objets de vannerie.
8: On a Nathalie Figarella.
0: Voilà, exactement. Écoute, très forte, et oui, Nathalie Figarella, tout à fait. Puis le fromage qu'on met dans les migliaccioli, eh bien, c'est bien le fromage frais au vermaille ouvré, ce qu'on ne sait pas, le cajuminado. Puis le broch, c'est pour les frites, mais ça peut induire en erreur, c'est vrai.
8: Oui.
0: Écoute, Mario, bon, très puntissimo, hein. Awa, passemo a musica.
8: Allons.
0: Allez, c'est parti.
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0: Andemo, allez, per abri ma canzone. Les Beatles. Est-ce qu'on a le titre, Mario?
8: She Loves You.
0: She Loves You, bien sûr. Bravo.
8: Ça, c'est de mon époque.
0: She Loves You, yeah, yeah, yeah. Allez, passez-moi à seconda canzone. Allez, andez.
8: Au
0: Gorsigane. Et au groupe?
8: Au Gorsigane.
0: Yeah. Eh bien, Mario, c'est vous le gagnant aujourd'hui. Je peux déjà vous le dire. Félicitations.
8: Merci, grâce.
0: Vous remportez le kit sac à dos de randonnée avec la gourde, la fouta. Et évidemment, vous participerez au grand tirage au sort de vendredi pour gagner le panier Corsica Coli d'une valeur de 150 euros. Bravo.
8: Bon, je suis trop contente.
0: Eh bien, en coup d'œil. Babraccio. Babraccio, okay. Mario. E bigo, après, je t'en interdis FM.
8: Après,
0: je t'en ringradiabi. Eh bien, ma lâche à Corsigame, alors, hein. Hein, qui n'est pas si aujourd'hui. Yé? Allez, tu t'aimes à Santa Corsigame, rivenimo du

0: Bogor Sigame à Bojevent ou Nanta RCFM.
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0: Et merci à nos auditeurs qui ont joué avec nous. C'est Mario aujourd'hui qui remporte eh bien, le kit sac à dos, randonnée, la gourde et la fouta. On le félicite évidemment. Il participera également au tirage au sort de vendredi pour remporter le panier course égacolée d'une valeur de 150 euros. On remercie également Charles-André Dibontelecha et Aurélie Divrancard qui ont joué également avec nous aujourd'hui. On vous attend nombreux demain. Encore de belles questions et de belles musiques prévues. Donc c'est demain évidemment à partir de 11h, hein, votre jeu Indoina. Vous pourrez remporter évidemment encore le kit sac à dos randonnée, gourde et la fouta et participer vous aussi au tirage au sort de vendredi. Je t'ai dit bakounoï, Nanta RCFM. On écoute Dave du côté de chez Swan et on revient juste après.

C'était Dave sur RCFM du côté de chez Swan. Il est 11h38. Je vous rappelle que notre gagnant aujourd'hui, Mario, a remporté le kit sac à dos de randonnée gourde, avec la gourde et la fouta. On espère qu'il fera de belles randonnées et puis il participera au tirage au sort de vendredi. Le panier Coursiga Colis, hein, d'une valeur de 150 euros à remporter vendredi. Et puis hâte de vous retrouver demain car je vous prépare un petit quelque chose pour demain. Donc restez bien à l'écoute d'RCFM à partir de 11h. Et on va retrouver juste après Angels de Robbie Williams, les Codici. Voilà, et pour l'instant, un peu de musique avec Robbie Williams.

0: Robbie Williams, Angels sur RCFM. Et il est temps de retrouver Michael Andréagne aux côtés de Léa Gordon. Le sur-mesure implique une organisation spécifique, temps de création, accompagnement personnalisé, production à l'unité. Il permet aussi de se positionner sur une offre à forte valeur ajoutée. Maison Gordon donc s'inscrit ainsi dans une logique qualitative où le prix reflète autant le savoir-faire que l'expérience proposée. Je vous le disais, Léa Gordon répond aux questions de Michael Andréagne.
1: C'est vraiment pour moi le sur-mesure. Déjà apporter un service chez nous qu'on a peu, parce que nous sommes quand même plusieurs créatrices dans la région et en Corse, mais c'est vrai que nous sommes relativement peu. Et vraiment ce côté sur-mesure, pour moi, c'est apporter tout ce que j'ai pu apprendre à Paris et nous l'emmener chez nous et le mettre à disposition de nos jeunes insulaires. Et en plus, c'est vraiment créer la robe pour une seule personne. Et en fait, le process du sur-mesure est un petit peu plus long obligatoirement qu'un achat en magasin. Mais en fait, c'est vraiment se pencher sur la personnalité de la personne, la morphologie de la personne, du lieu où elle se marie, pour être en adéquation avec sa création. Vraiment, c'est créer un tout. Et je trouve ça beaucoup plus chouette, beaucoup plus engageant, beaucoup plus vivant pour moi de créer une robe pour une seule personne en sur-mesure.
2: C'est un positionnement viable économiquement, le sur-mesure ?
1: Ça met du temps, comme tout montage d'entreprise, surtout dans la mode et dans une micro-région comme la nôtre où c'est parfois très facile de prendre l'avion et de monter sur Paris et de s'acheter une robe. Je parle pour mon métier. Après, ça met du temps. Ça met du temps. Les premières années sont un petit peu difficiles, mais on le sait, nous, on nous a appris en école que pour une entreprise dans le textile, il faut 3 à 5 ans pour que ce soit viable. Donc après, il faut que le temps se fasse.
2: Est-ce que, c'est une question qui peut revenir, le sur-mesure implique forcément des prix plus élevés?
1: Alors oui, mais à côté de ça, il y a un service qui suit derrière. Et il y a un service vraiment beaucoup plus poussé. Déjà, il y a plus de rendez-vous parce qu'on ajuste vraiment au corps de la personne. Donc on n'est pas en magasin où on essaye un produit fini et on pensera un mois avant le mariage à faire quelques retouches. Voilà, on n'est pas du tout sur le même principe. On est vraiment sur un travail, je dirais, sur l'année. Donc déjà, il y a tous ces rendez-vous qui sont pris en compte. Il y a des matières qui sont quand même beaucoup plus nobles parce qu'on essaye vraiment de faire une jolie sélection de tissus. Chaque mariée, d'ailleurs, a chacune sa sélection de tissus par rapport à ses envies et à ses besoins. Donc vraiment, oui, il y a un coût un petit peu plus élevé, mais le service suit.
2: Est-ce que vous avez une clientèle type ?
1: Pas du tout. Pour parler d'âge, j'ai eu un peu tous les âges. J'ai eu des amis à moi avec qui j'étais au lycée. J'ai eu des mamans de personnes avec qui j'étais au collège et au lycée. Donc pour le coup, avec bien évidemment des styles différents parce que chaque morphologie, chaque âge et chaque personnalité engage et engendre des créations différentes. Mais pour le coup, j'ai vraiment de tout et c'est vraiment ce qui me plaît dans mon métier. Et je mets un point d'honneur à ça. C'est que je ne veux pour le moment, pas encore m'enfermer dans un certain style. Alors, bien évidemment, j'ai ma touche et j'essaye d'ajouter ma touche à chacune de mes mariées, mais pour le coup, j'adore faire plein de choses différentes et je veux pas encore m'enfermer dans un style.
0: L'écho d'ici, c'était Michael Andréagne à Ajaccio. Vous retrouverez l'écho d'ici, bien sûr, demain et vous pouvez le réécouter sur notre site internet ici, rcfm.fr. 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
0: Eh bien, je vais vous dire à demain, Thierry Drouem, on nous trouve au Gwindouina, partez-y da Onde Jour. Et comme je vous le disais, petite nouveauté demain. Donc, je vous attends au rendez-vous, 11h, sur les ondes de RCFM. Ibrego, on a une journée, un bon appétit. Et Chistema Santa Barbara Streisand, The Woman in Love.

0: Bonjour et bienvenue sur ICI RCFM, il est midi. Le journal avec Alexandre Sanguinetti. Bonjour Alexandre.
1: Bonjour. Un parc éolien à 17 km des côtes corses. C'est un projet du groupe pétrolier italien ENI qui suscite déjà pas mal de controverses. Un incendie à Ajaccio hier soir dans un immeuble de 6 étages avenue Maréchal Juin. 29 personnes ont été prises en charge par les secours. Les conflits sociaux au point mort, que ce soit à la DMR de Corse du Sud ou à la direction du travail, les syndicats ne sont pas satisfaits. Retour sur la réélection hier à Corté de Jacques Coste à la tête du parc naturel régional de Corse. Et puis en sport, la descente du Sporting, on en parle avec le président du club, Claude Ferrandi, qui est l'invité de la rédaction, mais également avec les supporters. Ce sera dans le complément du forum. En sport encore, cérébral cette fois, avec l'Open International d'échecs de Lecce et de Porto Vecchio. Et puis, politicamente, comme chaque mardi, aujourd'hui, une fois n'est pas coutume, on parlera d'économie avec Sébastien Ristori. L'économiste sera au micro de Patrick Winchiguer à partir de midi et demi. Vous avez le programme. Bienvenue dans le 12-13 d'RCFM. Le plus grand parc éolien flottant jamais installé en Méditerranée est en projet entre l'Italie et la Corse. Le groupe italien ENI porte actuellement un projet donc de parc éolien offshore entre l'archipel toscan et notre île via plusieurs de ses entreprises et filiales. Un projet d'envergure à proximité d'aires marines protégées qui pourrait impacter l'Enbati, ni oiseaux, cétacés et plus globalement les habitats marins.
2: Si le projet du groupe italien ENI voit le jour, ce sont quelques 48 éoliennes flottantes qui prendront place entre le nord-est du Cap Corse et les îles de Capraia et de la Gorgone en mer Ligure. Un projet situé dans les eaux italiennes, mais à 17 km seulement de la Corse et du parc naturel marin du Cap et de la Griatte. Une proximité qui justifie l'enquête publique d'un mois, débutée le 5 mai dernier chez nous, et la sollicitation du parc marin pour une contribution sur les conséquences environnementales. Un travail en cours sur l'impact pour les oiseaux, les cétacés, possiblement les fonds marins, pour lesquels la direction attend des éléments supplémentaires, sachant par ailleurs que les fameux anneaux coralligènes du Cap se situent non loin de là.
1: Et cet avis, Hélène, fera sans doute l'objet d'une attention particulière de la part des autorités italiennes.
2: Oui, mais qui pourrait être relégué derrière celui des organismes de protection territoriale toscan, comme le parc national de l'archipel, alors que le projet est encore en phase de validation d'impact. Bien que le parc éolien ne se situe pas dans le périmètre juridique de ce dernier, son positionnement induit une continuité écologique pour les espèces. La cohérence avec les objectifs de protection de ces zones, mais aussi les enjeux en termes d'impact paysager et sur la navigation et la pêche font l'objet de réserves chez nos voisins italiens, dans la presse, mais aussi via certaines associations de protection du patrimoine, comme Italia Nostra, qui demande une révision radicale du projet en le déplaçant et en revoyant aussi la projection terrestre près de Livourne, déjà fortement mise à contribution en matière d'industrialisation.
1: Des éoliennes en mer, en Méditerranée, article complet à retrouver sur notre site ici RCFM et sur nos réseaux sociaux. À Ajaccio, un violent incendie dans un appartement hier soir aux alentours de 21h. 29 personnes incommodées par les fumées ont été prises en charge à l'hôpital. Le feu a pris au rez-de-chaussée du bâtiment B de la résidence Pedra di Mar et avenue Maréchal Juin, un immeuble de 6 étages. Le logement touché au départ a entièrement été ravagé, provoquant d'épaisses fumées noires dans tout le bâtiment. Écoutez le récit de cette riveraine Nathalie au micro d'Olivier Castel.
3: J'ai vu qu'il y avait de la fumée du rez-de-chaussée qui est montée jusqu'au toit. Une fumée noire avec une odeur assez forte. Et comme j'habite au quatrième étage, en fait, je me suis penchée un peu et j'ai vu la fumée noire qui sortait avec des flammes qui sortaient de l'appartement du rez-de-chaussée. Nous, ça va. Alors moi, je suis un peu chamboulée. J'ai mon amie qui habite au B, une de mes amies qui a été évacuée en rappel avec sa fille et son petit-fils. Et apparemment, tout va bien. Donc je suis déjà rassurée. J'avais vraiment très, très peur pour elle.
1: Alors, 29 personnes prises en charge, 2 pompiers ont également été incommodés par ces fumées, aucune victime n'a été brûlée, on ne connaît pas encore l'origine du sinistre. Au chapitre social, à la DMR de Corse du Sud, le conflit ne semble pas prêt de s'arrêter. 2 représentants du préfet ont reçu hier à la direction départementale du travail, les représentants syndicaux, mais ceux de la direction également, pour tenter d'avancer vers une sortie de crise. Le point avec Jeanne Souris.
4: Plusieurs dizaines d'agents de la DMR 2A, venus notamment de Propriano et de Vico, se sont rassemblés hier dans les locaux d'Ajaccio pour soutenir les salariés en grève depuis une semaine. Un service minimum d'aide à la personne reste assuré, mais les grévistes ne semblent pas prêts à lâcher le mouvement, comme l'explique Elisabeth Skolka, salariée secrétaire du syndicat FO.
5: Au jour d'aujourd'hui, on veut un réel changement. On veut pouvoir travailler dans de bonnes conditions. Les salariés grévistes m'ont dit tout simplement qu'elles sont prêtes à ne pas avoir de salaire pendant très longtemps. très très longtemps, peut-être plus longtemps que l'employeur le pense.
4: Une médiation doit avoir lieu prochainement entre salariés et directions. Hier, les deux parties ont été reçues chacune leur tour par des représentants du préfet à la direction départementale du travail. Marlène Sard, représentante du STC, détaille les revendications.
6: Aujourd'hui, on est toujours sur le départ de la directrice. On souhaite le maintien des accords. On a demandé également une audite sociale et économique et la nomination d'un administrateur ad hoc, de manière à ce qu'il y ait un relais en attendant le départ du président.
4: Après plus de 3 heures de réunion, la direction a quitté l'établissement sans faire de déclaration. Elle assure toutefois travailler à des réponses aux revendications attendues dans la journée par les salariés.
1: À la DRETS de Corse, la direction du travail, ça ne bouge pas non plus. Les élus de la CGT et du STC se sont entretenus hier pendant 1h30 avec le préfet de Corse, Éric Jalon. Ils sont sortis de l'entretien déçus. Selon eux, les salariés subissent un management toxique à la direction du travail avec des faits de harcèlement sans sanction. Pour Nathalie Chevreton, élue CGT, les réponses apportées ne sont donc pas à la hauteur. C'est ce qu'elle a dit à Clémence Gourdon-Negrini.
7: Les réponses qui nous ont été données ne vont pas dans le sens d'un apaisement de la situation et vont conduire encore à des situations encore plus compliquées qu'elle ne l'est actuellement. Alors, des agissements sexistes et sexuels qui avaient été dénoncés à l'adresse de Corse en 2025, ça fait 1 an. On attendait des mesures de sanctions. Cette sanction, elle se fait attendre. On a alerté aussi la direction sur le management qui était qualifié de toxique par l'inspectrice santé et sécurité. Le préfet s'était engagé à mettre en place un audit flash par un cabinet indépendant. On lui a redemandé à l'engager dès maintenant et lui nous a dit non, il faut attendre le changement de directrice. Et le dernier point sur la nomination d'un directeur régional délégué dont les accusations ont été relayées par la presse de Ouest-France. Là non plus, nous n'avons pas été écoutés en disant que se baser uniquement sur 3 articles de presse n'était pas suffisant pour juger d'une personne et qu'il fallait attendre de se faire notre propre avis, quitte à ce que ça se passe mal, quoi.
1: Une assemblée générale est prévue en début d'après-midi ce mardi. Les représentants du personnel, d'ailleurs, n'excluent pas de mener de nouvelles actions. L'ensemble de la communauté éducative du collège de la Rive-Sud à Portici a décidé d'un mouvement de débrayage cet après-midi à partir de 13h20. Il n'y aura pas de cours, donc. Cette mobilisation fait suite à la publication d'un message très agressif sur Pronote qui remet en cause les pratiques pédagogiques et qui vise à intimider un enseignant du collège. De son côté, le rectorat condamne ces agissements. Il rappelle la tolérance zéro face à toute agression verbale, écrite ou physique envers un personnel de l'éducation nationale dans l'ensemble de l'académie. Le proviseur, d'ailleurs, convoquera dans les prochains jours les parents concernés. 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Et avant cela, nous recevons ce midi Jacques Coste, qui a été élu, réélu même, hier à Corte, à la présidence du Parc Naturel Régional de la Corse, présidence qu'il occupe depuis 2013. Une élection sans surprise, puisqu'il était le seul candidat. Est-ce à dire qu'il fait l'unanimité? Patrick Vinciguerra lui a posé la question.
8: Oui, il me semble, à chaque élection, il n'y a pas d'opposition. Bon, c'est tant mieux pour moi, hein. La campagne est plus calme, plus tranquille. Voilà, le travail qu'on fait au parc touche tous les élus, ils participent et bon, il n'y a pas de candidat contre. Le bilan est plutôt positif, d'année en année, il s'améliore.
9: Mais il y a eu parfois des tensions.
8: Oui, souvent il y a eu des tensions, c'est vrai, avec la collectivité, avec certaines communes, certains élus, oui, mais bon, tout ça est rentré dans l'ordre. Et depuis, il y a des gens qui ne venaient plus, qui reviennent au parc et qui participent aux élections.
9: Lors du dernier mandat, 2020-2026, vous avez investi au parc près de 13 millions, un peu plus. 13 millions et demi. Quelle est votre ambition pour le mandat à venir? Pour quel projet?
8: Mais les projets sont toujours les mêmes, hein, la même politique. Hein. Nous allons continuer à travailler avec, bien sûr, les agents, les élus. On a pas mal de choses à faire, à continuer, qu'on n'a pas terminé. Les refuges en montagne, surtout sur les sanitaires, hein. Et même sur les structures, il y a des améliorations à apporter. Aujourd'hui, on a commencé le refuge de l'Orto di Piombo, qui avait été brûlé en 2018. C'est 1,5 million. Et on travaille surtout sur les sanitaires. Voilà, c'est ce que recherchent les randonneurs.
9: Alors, le parc, c'est la randonnée, c'est le GR20, c'est aussi la réserve de Scandale, hein, qui est inscrite au patrimoine mondial de l'UNESCO. Cette réserve qui, en 2020, a perdu son label d'espace européen.
8: Oui.
9: En raison d'une fréquentation touristique trop importante, vous l'avez récupéré ?
8: Non, mais on va le récupérer. Je crois que c'est en bonne voie. C'est en bonne voie. Nous avons reçu dernièrement un courrier qui nous disait qu'ils étudient encore... parce que la fréquentation, il faut savoir, a nettement baissé depuis 2020, suite au Covid, et ensuite au prix et puis de la vigilance des agents. Il faut savoir que maintenant, vous avez 8 agents, dans la réserve, ne serait-ce que dans la réserve de Scandale. 4 à Porto et 4 à Galeria, en saison estivale. Et je peux vous dire que la fréquentation a nettement baissé.
9: Des accords ont été trouvés avec les bateliers ?
8: Oui,
9: le problème venait de là.
8: Hein. Mais le problème ne venait pas que de là. Hein. Il venait de là. Les bateliers, c'était un peu n'importe quoi. Bon, ils faisaient un peu n'importe quoi dans la réserve. Ils respectaient beaucoup les règles. Mais maintenant, il va falloir qu'ils s'y mettent. Ils sont d'accord. L'Office d'environnement s'en charge à distribuer des drapeaux. Hein. Bon, mais c'est pas encore le détroit d'Ormuz. Hein.
1: 12h11 sur RCFM, on passe au sport avec d'abord le football et c'est l'heure des grands départs au Sporting Club de Bastia. Sur le banc d'abord, le coach du SCB Reginald Rey annonce son départ, tout comme l'entraîneur en charge des attaquants Lilian Lasland, également en partance. Côté terrain, après Doumeguidi hier, c'est au tour de Christophe Vincent d'annoncer aujourd'hui son départ du club. Le milieu de terrain ne sera pas prolongé, départ enfin également du gardien Johnny Placide, lui aussi en fin de contrat. Après la relégation du SCB en Ligue 3, c'est donc un petit peu l'hémorragie et c'est dans ce contexte que le président du club Bastiais se livre pour la première fois. Claude Ferrandi est l'invité de la rédaction. Il répond aux questions d'Alexandre Antonini.
10: Claude Ferrandi, bonjour.
11: Bonjour.
10: Tout d'abord, quel est votre sentiment après le dénouement de cette saison ?
11: Un gros sentiment d'échec, de frustration, beaucoup de peine de subir tout ça.
10: Comment le Sporting a pu en arriver là, vu les ambitions qui étaient fixées en début de saison par les dirigeants et le staff technique ?
11: Évidemment que si j'avais l'explication certaine, on n'en serait pas là où on en est aujourd'hui. Mais je pense que c'est quelque chose qui est multifactoriel. Je pense qu'il y a beaucoup de choses. C'est la conséquence série de mauvaises décisions, de mauvais choix. Je ne veux pas dédouaner la Ligue dans tout ça quand même si je ne souhaite pas me cacher derrière ça. Mais il ne faut pas la dédouaner de ce qui nous est arrivé. Je veux parler des événements où on vous aligne 4 déplacements d'affilée en début de saison sur 13 jours. Je veux parler d'une parodie de commission des compétitions avec le non-déplacement de Laval. Enfin voilà, c'est ce genre de choses-là qui viennent. Ça vient en plus, encore une fois. Ce sont des détails qui viennent s'ajouter et qui font gros à la fin.
10: Mais Claude Ferrandi, au-delà de tout ça, il y a eu toute cette situation sportive hein, sur le terrain, au-delà des commissions sportives et des faits extrasportifs. Comment vous pouvez expliquer que vous n'avez pas réussi à rectifier le tir alors que les premières lacunes étaient visibles dès la mi-août ?
11: Alors, d'abord, je tiens à préciser que je ne cherchais pas à dédouaner les décisions, c'est bien ce que je dis. En ayant dit ce que j'ai dit sur la Ligue, je ne veux pas nous dédouaner de nos erreurs. Ensuite, effectivement, on n'a pas été au rendez-vous du tout sur le plan sportif de ce qu'on avait prévu. Il y avait, je dirais, des convictions qui avaient été avancées. Et force est de constater que voilà, ça ne s'est pas produit. Les joueurs qu'on attendait n'ont pas eu le rendement escompté. Et ça nous a mené à une situation complexe qu'on a essayé d'établir à la trêve hivernale. Et là-dessus, sur cette trêve, même si les recrues qu'on a pu faire nous ont amené quand même, je pense que ça a amené quelque chose, mais on n'a pas réussi à trouver encore plus.
10: Bon, maintenant, le Sporting évoluera en Ligue 3 la saison prochaine. Quelles sont les conséquences, s'il y en a, de cette relégation sur le plan économique et financier pour le Sporting Club de Bastia ?
11: Sur le plan économique, je dirais que de toute façon, on allait rentrer après cette saison. C'était ce qui avait été convenu avec l'ancienne direction sportive, qu'on allait rentrer dans un plan d'économie parce que on avait décidé de dépenser un peu plus d'argent que ce qu'on aurait dû normalement. Ensuite, pourquoi un plan d'économie ? Parce que le football français va tellement mal qu'il peut pas en être autrement. On a des droits télé qui sont aujourd'hui inexistants et on a en revanche des engagements pluriannuels avec des joueurs. Et même en cas de relégation, il y a des salaires qui avaient été négocier, même si ça sera, comment dire, moindre par rapport à la ligne 2, il va falloir quand même être prudent là-dessus.
10: Mais le budget sera de combien à peu près? Vous avez déjà un prévisionnel?
11: Sincèrement, il est encore trop tôt pour que je puisse vous répondre là-dessus. J'ai réuni les associés pour qu'on puisse justement commencer à rentrer dans le détail de ce budget. Il va nous falloir quelques jours quand même pour pouvoir bien le travailler avec, en relation avec Gilles sur la partie sportive. Donc voilà, quand je dis Gilles, c'est Gilles Lechogne évidemment.
10: Bien sûr.
11: Et voilà.
10: Est-ce que le club peut se retrouver en difficulté devant la DNCG lors de l'examen d'avant-saison?
11: Non, je pense pas qu'on puisse se retrouver en difficulté. Justement, l'idée c'est de travailler quelque chose qui soit cohérent, parce que la cohérence va être la clé encore une fois de la réussite. C'est quelque chose qui nous a toujours réussi pendant notre mandat. La seule fois où on a voulu déroger un petit peu, malheureusement, ça n'a pas fonctionné. Je parle de la saison que nous venons de vivre. On va s'attacher à revenir à quelque chose de très cohérent.
10: Pour parler du sportif désormais, qui sera l'entraîneur du Sporting la saison prochaine? Vous maintenez Réginald Rey?
11: Alors, la question sur l'entraîneur, elle est évidemment un peu prématurée pour que je vous réponde à l'instant. On travaille là-dessus et on vous serez informé de ce qu'il adviendra de Réginald ou d'un éventuel changement.
10: La condition sine qua non pour le maintien, on dira, de Réginald Rey, c'était justement ce dit maintien en Ligue 2.
11: Non, moi j'avais dit, je ne sais pas si vous vous souvenez bien, mais quand on cherchait, j'avais dit que je cherchais un coach pour une mission. Ça voulait pas dire que mission non accomplie, ça pouvait pas rester, et ça voulait pas dire que mission accomplie, ça resterait. On était vraiment dans quelque chose où je voulais pas justement de projection. J'avais dit que ça serait une discussion que nous aurions à la fin de saison. Notre saison s'est réellement terminée samedi soir. On va continuer.
10: Au-delà de ça, Claude Ferrand dit l'autre grand dossier pour vous, c'est cette situation avec les supporters où cette saison, il y a eu un fossé qui s'est creusé entre certains Akaniti et vous. On l'a vu ce samedi avec une nouvelle fois des incidents avec des conséquences qui vont intervenir, bien entendu, sur le début de saison du Sporting la saison prochaine. Comment vous allez résorber cette situation et tenter de colmater les brèches avec les supporters?
11: Alors, ce n'est pas les supporters. Je pense qu'il n'y a qu'une partie des supporters qui nous font subir ce qu'on subit sur les débordements. Ce n'est pas notre public dans sa majorité, parce que le public dans sa majorité, il est absolument formidable. Voilà, il nous a suivis malgré tout ce qu'on a démontré de pas beau, le public a répondu présent, et il répond présent. Alors depuis 9 ans, et il a répondu présent cette saison qui était déplorable. Donc c'est pas la même chose. Ce que je peux dire, c'est que j'accepte pas ce qui se passe de la part de cette petite frange de supporters.
10: Mais vous parliez de tolérance zéro après les incidents du Restart en décembre dernier. Est-ce que vous souhaitez aller plus loin après ce qu'on a vu déjà face à Boulogne, puis ce samedi soir face au Mans?
11: Je maintiens ce que j'ai dit après le Restart. Après, voilà, on verra comment on va gérer.
10: Enfin, Claude Ferrand dit, une dernière question se pose. Plusieurs rumeurs courent actuellement dans toute la Corse, comme quoi vous seriez potentiellement sur le départ. Est-ce que vous serez le président du Sporting la saison prochaine?
11: Les rumeurs courent très très vite. Je vous ai dit que j'avais réuni mes associés. C'était pas pour parler de présidence, c'était pour parler de budget. Je vous ai dit que je travaillais avec Gilles sur l'élaboration de la construction de l'effectif et du financement de cet effectif pour la saison prochaine. Voilà, on continue, je me projette.
10: Vous serez à 100% donc le président du Sporting la saison prochaine?
11: Je serai le président du Sporting à 100%.
10: Claude Ferrand dit merci beaucoup d'avoir répondu à nos questions sur RCFM.
11: Merci beaucoup.
1: Du SCB, on en parle également dans le complément du forum, car nos auditeurs, évidemment Alexandre Anthony, ne pouvaient pas passer à côté cette relégation du Sporting Club de Bastia en Ligue 3, ça fait beaucoup parler.
10: Oui, des auditeurs en partie consternés par cette saison éprouvante pour le Sporting, mais également parce qu'il se passe en tribune avec les incidents de samedi soir. Georges estime qu'une partie des Akanites y détruisent le club.
12: Est-ce qu'ils prennent conscience qu'ils sont en train de détruire l'infrastructure? Je veux dire, quand on a vu un jeune jeter un fumigène à l'intérieur, ceux qui envoient les bombes agricoles, on a grandi avec les bombes agricoles qui pétaient droite à gauche. Pas comme ça. Je veux dire, demain, celui qui a jeté la bombe agricole sur le terrain, s'il le prend en pleine tête, le gardien ou le joueur, qui le tue?
1: C'est plus la même.

0: L'addition risque d'être salée vu la gravité des faits. Les supporters de Bastia étant également récidivistes cette saison.
1: Une situation, Alexandre, qui divise donc les supporters bastiais.
0: La tension est palpable en tribune depuis la saison dernière et ce match à domicile contre Pau. La situation sportive de cette année n'a pas arrangé les choses avec des incidents à répétition qui ont coûté cher à Bastia. Une grande majorité des supporters exprime alors son mécontentement, marre de subir les huis clos délocalisés et partiel pour une frange de supporters qui n'hésite pas à dégoupiller dès que l'occasion se présente. Rodez, Laval, Boulogne, Red Star et puis dernièrement Le Mans. Même si le contexte bastiais, comme on dit, de l'autre côté de la Méditerranée fait partie de l'ADN du Sporting, il semblerait que l'on soit arrivé à un point de non-retour. Preuve en est avec ces dissensions entre Akanit et plusieurs groupes dans le groupe en Pétrignane. Bref, l'heure est de revenir à la raison et de retrouver ce qu'a fait la force du Sporting Club de Bastia autrefois dans l'une de ses énièmes reconstructions, c'est-à-dire l'Union Sacrée.
1: Le sport encore, c'est dans l'extrême sud cette semaine avec un tournoi international d'échecs qui réunit plus de 180 participants. C'est le premier Open international de Lecce de Porto Vecchio. Il se déroule au camping Golfo di Zogno. De grands noms des échecs français et de 30 nationalités différentes d'ailleurs vont s'y affronter. À la clé, Olivier Castel, 32 000 euros de prix à se partager.
2: Près de 200 joueurs attendus, 30 nationalités, la plupart une centaine, ce seront des Corses. Le plus connu s'appelle Marc-Andrea Mauritzi, 137e joueur mondial. Mais il aura du lourd face à lui dans ce tournoi, comme l'explique Serge Guémard, membre de l'organisation.
3: Pour vous donner un ordre d'idée, il est seulement 10e sur la ligne de départ. Donc on a vraiment réussi par cette dotation, par ces conditions, à avoir des très très forts champions. Il y a une force qui s'appelle la force Elo, ce qui pourrait être un petit peu l'équivalent du classement ATP au tennis. Donc Marc-André a un Elo de 2610 et on a des joueurs qui vont jusqu'à 2650, donc vraiment qui se rapprochent de la 80e place mondiale.
1: Et quels sont, Olivier, les autres grands noms de ce tournoi ?
2: Eh bien, face aux champions français, on trouve un Indien, un Allemand ou encore un Hollandais parmi les meilleurs dans leurs pays respectifs.
3: Alors, la tête de série numéro 1, c'est un grand maître indien qui s'appelle Kartikeyan, qui est vraiment très très fort. Il y a Donchenko, qui est numéro 3 allemand, ou encore Luke Van Velli, joueur hollandais, qui est un très très fort joueur, qui était plus de 2700 ELO quand il était un peu plus jeune, voilà, qui a été même top 10 mondial, donc vraiment un joueur un petit peu vieillissant, mais toujours d'une classe très compliquée à égaler.
1: Un tournoi de Lecce donc avec un certain standing, Olivier. Mais comment concrètement va-t-il se dérouler ?
2: Tous les joueurs joueront chacun 9 parties en tout, à raison de 2 par jour, tous en même temps sur les tables.
3: Et à la fin, tout simplement, on compte les points. Celui qui aura eu le plus de victoires remportera le tournoi. Les gens qui ont le même nombre de points s'affrontent. Donc après quelques rondes, il n'y aura plus que les plus forts joueurs, les grands maîtres, ils s'affronteront entre eux. Marc-André est en très bonne forme. Il a fait très très forte impression ce week-end. Il a gagné un très très fort tournoi en Belgique, à Bruxelles. Et Marc-André, c'est un joueur qui a un style de jeu extrêmement agressif, dynamique, tourné vers l'avant. Donc il est plutôt craint par les autres grands maîtres qui peuvent avoir un style un peu plus classique. Donc il fait sans aucun doute partie des très forts favoris et des joueurs qu'on va surveiller.
2: Les ménages vont chauffer donc dans ce tournoi organisé grâce à l'association Torre di Sogno, dont fait partie Dominique Mauritzi, le père du champion insulaire. Un Open international de Lecce que les organisateurs espèrent ancrer dans le calendrier, à l'instar des tournois de Marina Viva ou de Quinte.
1: Manosphère, aquafaba, charo, adaptogène, voici quelques-uns des mots qui font leur entrée dans la nouvelle édition du Petit Robert. Il sort demain. Le dictionnaire fête ses 60 ans et il veut rester jeune en intégrant, Boris Loumagne, une série de nouveaux mots ou d'expressions de la langue française.
4: Si jamais vous entendez quelqu'un vous dire
5: « Ce gars est un charo, il a matrixé cette fille, miskine ».
4: Et si jamais vous n'avez rien compris, pas de panique, ouvrez le nouveau Petit Robert ou alors écoutez la traduction.
5: « Ce gars est un charo, ce gars est un coureur de jupons, il a matrixé cette... Il a retourné le cerveau de cette fille, miskine, la pauvre. »
4: Charo, matrixé, miskine ou encore banger, une expression pour dire que quelque chose est génial ou mortel. Voilà donc quelques-uns des nouveaux mots qui font leur entrée dans le Petit Robert 2027, le dictionnaire qui se veut le reflet de l'évolution de notre langue et donc de notre société. Pas étonnant, dès lors, de retrouver également des termes tels que fast fashion, qui définit le secteur de l'habillement à bas prix, tels que bouilloire thermique, vous savez, ces logements invivables quand il fait trop chaud, tels que marrainer, celui-là il est facile, c'est le pendant féminin de parrainer. Plus compliqué en revanche, le mot bibimbap, qui désigne un plat coréen à base de riz, de légumes sautés et de viande marinée. Le bibimbap qui est un vrai banger.
1: Et autre banger.

0: Sur RCFM, c'est Juventud Okate. Cette semaine, leur relation avec l'Union Européenne qui met en place de nombreux programmes destinés à la jeunesse comme Erasmus+, les aides à la mobilité, les projets pour l'emploi ou encore des initiatives liées au climat et à l'engagement citoyen. Pourtant, malgré ces ambitions, beaucoup de jeunes ont le sentiment que ces programmes restent difficiles d'accès ou ne concernent qu'une partie de la population. Pour eux, il est pertinent donc de réfléchir à l'efficacité réelle de ces initiatives européennes destinées à la jeunesse et à leur capacité à répondre à leurs attentes d'aujourd'hui.
1: Les initiatives européennes pour la jeunesse. Le programme Erasmus est-il accessible à tous les jeunes? Est-ce qu'on vous en a déjà parlé de ce fameux programme?
2: On nous en a déjà parlé, parce que en soi même la simulation, mais au-delà, enfin, je pense que tout le monde à la table savait ce que c'était Erasmus. Après, est-ce que c'est réservé à une certaine élite? Déjà, c'est réservé à des gens qui font des études. Donc, est-ce que les études, c'est déjà pas réservé à une certaine élite? Ça, c'est une autre question. Il y a quand même tous les aspects qu'on voit pas. C'est un voyage, en fait, ça reste un voyage. Donc, il faut se trouver un logement, la vie sur place, tout ça, tout le confort qu'on n'a pas à la maison, ben, il faut qu'on l'ait dans un autre pays. Donc après, c'est très bien parce que ça permet de découvrir des capitales européennes. Mais d'ailleurs, on nous a parlé d'un autre programme qui s'appelle Discover EU, qui fait que là, par contre, on a vraiment des billets d'avion et de train gratuits. Donc, c'est un tirage au sort. Hein. On s'inscrit, c'est un tirage au sort, valable pendant un an. Donc, on a des billets de train et d'avion gratuits pour visiter toute l'Europe, toutes les capitales européennes. Et ça, c'est peut-être plus avantageux parce que, au final, est-ce qu'on a vraiment besoin de partir à Vienne un an? Non, si on part une semaine, déjà, je pense qu'on peut en voir assez. Et en plus, on peut en faire plein de capitales européennes. Donc,
3: c'est pas les mêmes enjeux parce que avoir des billets de train et d'avion réduits, voire gratuits, ça permet de faire un petit voyage, alors que partir un an, on revient pas à les mêmes expériences. Partir un an, je pense qu'on revient, déjà on parle une autre langue, et puis on a une autre culture, on s'est vraiment immergé pendant un an dans une autre culture, quoi.
1: Mais est-ce que ça vous attire, aujourd'hui, le programme Erasmus?
4: Moi, j'ai vu par le biais d'une amie que le programme Erasmus, du coup, elle est partie en Espagne, et c'était un échange avec deux correspondantes, et c'était assez... Il y avait quand même des points qui étaient mal orchestrés, notamment au niveau des établissements, qu'est-ce que les correspondantes pouvaient ou devaient apprendre, ce qu'elles devaient en tirer, les professeurs qui n'étaient pas forcément adaptés à la manière d'enseigner, et ça, elle a aussi vécu en Espagne, et du coup, c'est vrai que... Il y a des points à revoir quand même, je pense. Mais ça reste une très bonne expérience.
1: Les initiatives européennes répondent-elles aux attentes réelles des jeunes? Est-ce que ça répond à vos interrogations?
5: Déjà, il faut savoir que c'est compliqué de se mettre d'accord au niveau européen. Il y a plein d'États, même si il faut déjà avoir certaines facultés en tant qu'État pour rejoindre l'Union européenne. Il y a toujours des divergences à tous les niveaux, donc c'est compliqué de mettre en place des choses.
2: En fait, je pense qu'on a beaucoup de mal à faire la distinction entre ce qui est dans les mains de l'Europe et ce qui est dans les mains de la France. En fait, oui, mais ce qu'on attend de l'Europe, c'est aussi ce qu'on attend de notre gouvernement. Au final,
3: je pense qu'on attend plutôt que notre gouvernement défende nos intérêts au sein de l'Europe.
0: Et dans un instant, Politicamente sur RCFM, Patrick Winschiger reçoit l'économiste Sébastien Ristori.
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14: Une fois n'est pas coutume, on parle essentiellement économie aujourd'hui dans Politicamente. Comment l'économie insulaire se porte-t-elle? Comment résiste-t-elle à la flambée des cours du pétrole consécutive à la guerre au Moyen-Orient? Quel secteur souffre le plus? Pour nous éclairer, rien de mieux qu'un économiste, analyste financier. Bonjour Sébastien Ristor.
15: Bonjour.
14: Merci d'avoir accepté notre invitation.
15: Merci à vous.
14: Vous êtes maître de conférence associé à l'Université de Corse. Vous êtes aussi un acteur de l'économie puisque vous êtes le directeur régional d'une agence immobilière spécialisée dans la vente de biens haut de gamme. Et pour être tout à fait complet, vous n'êtes pas étranger à la politique. Vous avez été candidat aux dernières municipales de Porto Vecchio, troisième sous la liste de Michel Ciocca. Voilà pour les présentations. Politicamente, nous sommes ensemble jusqu'à 13h.
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14: Sébastien Ristor, et avant d'aborder des questions plus précises et entrer dans le détail, une question pour en quelque sorte planter le décor. Quel est aujourd'hui votre diagnostic de l'état de santé de l'économie insulaire de ces entreprises?
15: Je pense que sans surprise, si je vous dis aujourd'hui, compte tenu des nombreuses publications que je fais assez souvent, que l'économie de la Corse ne se porte pas à merveille. Alors, j'entends certains politiques dire qu'il faut surtout pas jouer les Cassandres, qu'il faut que finalement c'est pas si mal que ça, mais en réalité les chefs d'entreprise le savent bien, les salariés le savent bien aussi, puisqu'ils ont un pouvoir d'achat qui est de plus en plus limité, qui est pas forcément toujours propre à la Corse, hein, qui est aussi un contexte national, on y reviendra, mais dans notre configuration où nous sommes fragiles, puisque le territoire corse est fragile, où nous avons une population de seniors qui est très importante. Nous avons des ménages qui, en grande majorité, plus de 50% d'entre eux vivent avec moins de 2000 euros par mois. Où nous avons des entreprises, un secteur porteur qui est le secteur du tourisme, qui chaque début d'année se demande si le consommateur touristique sera en rendez-vous. Nous avons un secteur du BTP qui est exsangue parce qu'il y a eu des mesures politiques.
14: On va parler de tout ça dans cette émission.
15: D'il y a 10 ans, qui ont conduit aujourd'hui, eh bien, à rendre ces entreprises difficiles. Et puis il y a aussi la transition économique de nos entreprises qui doit s'opérer avec de nouvelles stratégies, de nouveaux débouchés. Donc il y a un multidiagnostic en réalité avec plusieurs causes, plusieurs facteurs. Pas tout n'est notre faute. Et on est dans un contexte national. On est aussi dans un contexte international. Mais je pense qu'il y a des pistes de progression que nous devons aborder.
14: Mais d'une manière générale, un contexte plutôt morose. Alors, on a constaté en 2025 une augmentation assez importante des défaillances d'entreprises. On parle de plus 13%. Et dans ce contexte, pour l'économie morose, hein, pour l'économie au plan national comme en Corse, s'est invité en février dernier la guerre en Iran, avec pour conséquence immédiate en Europe une forte hausse des prix du carburant. Tout le monde est pénalisé, du simple citoyen aux entreprises. Le gouvernement a déjà annoncé un train de mesures d'aide, des aides ciblées pour les agriculteurs ou encore les pêcheurs. D'autres vont être annoncées dans les prochains jours, a promis hier sur BFM Maud Bréjon, qui est la porte-parole du gouvernement. On l'écoute.
16: Très simplement, on a toujours dit qu'on adapterait les dispositifs en fonction de l'évolution de la situation. On voit que cette situation perdure. Et on sait aujourd'hui que quand bien même le conflit s'arrêterait demain, les effets se feront ressentir dans la durée. Il y a donc lieu de continuer à aider d'abord les Françaises et les Français que l'on aide déjà, et à amplifier ces aides. Pour être extrêmement clair, davantage de Français seront aidés dans les semaines à venir, parce que la situation devient de plus en plus difficile. Elle est de plus en plus difficile parce qu'elle dure. Et donc, de nouvelles annonces seront faites par le Premier ministre d'ici à une semaine. Il faut aider ceux qui en ont le plus besoin, les Français les plus exposés, les secteurs aussi les plus exposés, parce que derrière, ce sont des emplois, et derrière les emplois, ce sont des salaires. Et en même temps, le faire de la façon la plus efficace et la plus respectueuse des finances publiques.
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14: Et le dossier aujourd'hui, c'est l'économie. Ces aides, Sébastien Ristor, sont indispensables.
15: Écoutez, on va attendre des nouvelles annonces, puisque cette annonce de Maud Bréjon nous annonce de nouvelles annonces qui vont bientôt suivre. Encore une fois, ce sont des aides parce qu'il y a un sous-jacent.
14: La France est très prudente à ce niveau-là.
15: comme toujours, mais en Corse aussi, hein, on est quand même les champions des aides publiques à défaut d'avoir d'autres financements. Le secteur aujourd'hui les métiers de l'énergie sont en difficulté. Et après, le coût de l'énergie se répercute à la fois sur le consommateur et sur les entreprises. Consommateur qui est pénalisé deux fois à la maison, quand il a besoin d'électricité, quand il a besoin de carburant, et qui est pénalisé également quand il fait ses courses. Hein, parce que même si la grande distribution fait ce qu'elle peut pour jouer le jeu, parce qu'il faut s'y connaître un peu pour savoir comment on calcule des marges dans la grande distribution, les distributeurs ne sont pas tous des méchants et qui font de grandes marges et qui les répercutent sur le consommateur. C'est pas tout à fait vrai. Je parle en connaissance de cause, hein, compte tenu de mon parcours. En réalité, quand on est obligé d'augmenter les prix, c'est qu'on est obligé de le faire. Hein, qu'on n'a pas le choix pour sa propre survie. Donc le consommateur se retrouve pénalisé à la maison et souvent aussi quand il fait les courses, y compris les entreprises du fougou qui tentent la plupart du temps de minimiser leur augmentation de coûts.
14: Pour revenir à ces aides annoncées, la France a choisi des mesures ciblées pour atténuer le prix du carburant à la pompe. D'autres pays comme l'Italie, l'Espagne et puis plus récemment l'Allemagne ont choisi de diminuer les taxes, quitte à se priver d'ailleurs de rentrées significatives. Qu'a raison ?
15: Et je pense que je l'ai déjà défendu dans les colonnes de vos confrères, la création d'un fonds de compensation prend naissance dans cette idée-là. C'est qu'à un moment, une partie des taxes qui sont payées tout au long de notre vie, de notre parcours, quand on fait l'essence, ou que les entreprises payent également l'essence, particulier ou entreprises, une partie de ces taxes soit collectée, une quote-part, une fraction soit réservée à un déclenchement et est reversée en cas de crise économique comme aujourd'hui. Et aujourd'hui, l'Italie a pris ce chemin qui n'est pas tout à fait aujourd'hui encore un fonds de compensation, qui est de dire au fond, je vais limiter les taxes et je ferai un rattrapage plus tard. Et c'est le projet qu'ils ont pour l'année prochaine.
14: Donc vous militez pour un fonds de compensation.
15: Oui. Hein ? Oui.
14: Faut-il, comme le proposent les socialistes, taxer plus encore les profits des compagnies pétrolières comme Total, ces compagnies qui voient leurs bénéfices exploser depuis le début de la guerre ?
15: Ben ça, c'est vous avez dit, comme les socialistes. Donc, c'est tout à fait la
14: comme
15: la
14: le proposent les socialistes.
15: Comme le proposent souvent les socialistes, c'est toujours plus de taxes. Bon, à un moment, les majors pétroliers font effectivement des bénéfices. Et quand on a peu de culture économique et financière, on confond très souvent ce qu'est une rentabilité d'entreprise et ce qu'est un profit. Et faire des profits ne suffit pas à être rentable. Ça, c'est une notion qui est très souvent oubliée, qui est mal enseignée, qui est mal expliquée. La rentabilité, c'est quand on met un rapport entre ce qu'on gagne...
14: Quand on dégage des milliards de bénéfices, c'est que ça ne va pas si mal que ça.
15: Mais si j'ai un milliard de bénéfices et que j'en ai investi 1000 milliards, ma rentabilité, elle est médiocre. En réalité, il faut mettre en rapport aux bénéfices que je dégage le montant des investissements qu'il y a en face. Donc, c'est comme si on me dit, bah, tiens, il y a EDF qui a fait plus d'un milliard de résultats, d'accord, mais EDF qui a un milliard de résultats et qui a 100 milliards d'investissements. Pardon, mais ça ne fait que du 1%. Il faut donc 100 ans pour rembourser les outils investis.
14: Donc, taxer Total, ce n'est pas la solution.
15: Mais parce qu'on est sur des visions de court-termistes où on ne regarde que le bénéfice qui est gagné et non pas les montants colossaux qui ont été investis. Ça, on les occulte et on ne veut pas les regarder. Si on m'annonçait que Total faisait du 24, 25, 26% de rentabilité, je vous dirais qu'on pourrait ouvrir le sujet.
14: D'autres, toujours à gauche, proposent d'autres solutions. Je pense notamment à LSI qui propose un blocage des prix à 1,70 € à la pompe.
15: Pourquoi
14: c'est
15: pas
14: possible?
15: Il y a une quote-part de la formation des prix à la pompe qui est composée de taxes. La meilleure solution, comme je vous parle de prix de vente, une compagnie pétrolière, elle répercute sur le prix de vente, puisqu'il y a tout un réseau de distribution, y compris au distributeur. Le distributeur, pour vivre, répercute au client final, et là-dedans, vous avez une série de taxes. Ces taxes peuvent être collectées via un fonds de compensation, première mesure. Deuxième mesure, si je plafonne les prix, ça signifie que je suis censé, normalement, en période de crise, pouvoir plafonner aussi mes coûts, mes intrants, mes coûts de matières premières. Sauf que ce n'est pas le cas. Donc, quid de la personne intermédiaire, de l'entreprise intermédiaire qui subit la hausse des matières premières et qui voit à la pompe le prix plafonné? Ça a donné lieu, c'est ce qui s'est passé avec les distributeurs récemment, ça a donné lieu à des grèves et des blocages, puisque quand ils vous expliquent qu'ils risquent pour leur vie économique et une faillite devant eux, c'est la réalité.
14: Donc, on a bien compris, ce n'est pas possible selon vous. Diriez-vous aujourd'hui que la Corse est plus impactée qu'une autre région par cette crise? Et si oui, en quoi ?
15: On n'est pas forcément plus impacté. Vous avez un delta qui a été calculé, dont il faudrait retrouver d'ailleurs les calculs, où on est plus cher de 14% lié au transport. Bon, on n'est pas l'impact de l'énergie lié pour tout le monde. On subit toujours l'impact, et ceux qui nous écoutent comprendront que c'est une évidence. Moins on a d'argent, plus l'impact est violent. Et nous sommes sur une région où la masse de population aujourd'hui...
14: Le taux de pauvreté le plus important.
15: Et donc forcément, quand une facture est la même que son collègue, voire légèrement plus chère de 14% que son collègue métropolitain, on le sent tout de suite. Donc la question de la Corse, très souvent, on y viendra, je pense, dans cette émission, c'est le pouvoir d'achat des Corses. Il est là le sujet, c'est non pas les prix ou ce que coûtent les choses, c'est réellement le pouvoir d'achat.
14: Mais il y a aussi le pilier de l'économie corse, le tourisme. On arrive bientôt au début de la saison touristique. Peut-il pâtir de cette crise compte tenu, par exemple, des difficultés rencontrées par certaines compagnies aériennes confrontées à l'augmentation du prix du kérosène ?
15: C'est un effet, ça rejoint ce que je vous disais, de l'échelle domino. C'est-à-dire qu'à un moment, si vous voulez plafonner les prix, qui va payer ? Quelqu'un qui paye à la fin et qui, du coup, s'effondre. Dans la chaîne de valeur aujourd'hui, vous avez le consommateur. Je vous disais qu'il y a deux typologies de les sociétés et des particuliers qui en payent le prix. Aujourd'hui, le consommateur, qui est à la maison ou en faisant ses courses ou pour ses vacances, bien, du coup, va flécher sa consommation. S'il veut partir en vacances, si déjà il n'a pas beaucoup de moyens, s'il veut partir en vacances, qu'il veut de surcroît venir en Corse, qui est un autre sujet, avec le coût du transport qui lui est infligé.
14: Il faut prendre l'avion ou le bateau pour venir
15: en bateau,
14: Corse.
15: Le bateau, un prix somme toute élevé. Une fois qu'il est sur place, on se moque beaucoup des gens qui, avec la caricature, des gens qui viennent consommer et qui partagent tout en famille. Mais quand on vit dans certains endroits, dans ce pays, et qu'on a besoin d'aller prendre l'air, qu'on va prendre ses vacances, qu'on a de petites économies, ben je peux comprendre parfois certains comportements de consommation sur place. C'est pas ce qu'il nous faut, mais je peux comprendre ces comportements de consommation puisque les gens n'ont plus d'argent.
14: Alors aujourd'hui, parmi les secteurs en souffrance, il y a aussi le BTP, je parle de la Corse. Les professionnels du bâtiment montent souvent au créneau pour alerter sur leurs difficultés. C'est le cas notamment de se regrouper au sein de l'association Uni di Bellabane et de son président Antoine Marcage.
17: Bon, aujourd'hui, on se retrouve à l'agonie. Les prix des matériaux augmentent, les prix des transports augmentent. Je viens de recevoir un SMS, il va y avoir encore une augmentation sur le prix du gasoil. Alors, bien évidemment, que ça soit les politiques au niveau français ou au niveau de la collectivité, ils sont pas responsables de l'augmentation du prix du gasoil. Mais par contre, ils sont responsables des décisions qu'ils prennent sur certains allègements quand une situation est grave et qu'on voit qu'on va droit dans le mur. On essaie de trouver des solutions et on fait des dérogations.
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14: On va droit dans le mur, déplore Antoine Marcage. C'est si grave que ça dans le bâtiment ?
15: Oui. Alors, c'est pas forcément propre à la Corse non plus. Le bâtiment se porte mal partout. Les problèmes qu'on rencontre en Corse en matière de foncier, d'urbanisme, on les rencontre un petit peu partout. Ils sont exacerbés chez nous pour d'autres raisons, mais c'est des problèmes qu'on rencontre partout. Et oui, le bâtiment se porte mal puisqu'il n'y a pas eu, là encore, certains pourront m'opposer que c'est pas aux politiques de faire ça. J'entends le débat, pourquoi pas. Certains me diront que le privé reste privé, donc chacun est autonome dans ses décisions en matière de stratégie d'entreprise. Mais je pense tout de même que l'on aurait pu donner un sens à la stratégie du BTP en Corse, en sachant pertinemment, quand on a fait voter le PADUC en 2014, qu'il y aurait une raréfaction du foncier et que donc, techniquement, lorsque l'on vote un tel document, on s'imagine qu'il va y avoir des répercussions économiques pour tous les acteurs qui sont impliqués. Alors le PADUC n'explique pas tout, il en explique une bonne partie, il en explique pas tout. Et aujourd'hui, on se retrouve avec une raréfaction des carnets de commandes, avec une concurrence qui peut être exacerbée aussi par d'autres entreprises qui entourent la Corse.
14: L'augmentation
15: des coûts en général, et donc on se retrouve dans cette situation où on est asphyxié. Et on exporte beaucoup moins des métiers du BTP que l'on peut exporter des produits agroalimentaires pour aller faire son business ailleurs.
14: On parle aussi de simplification administrative. On réclame en tout cas une simplification administrative. Il y a trop d'entraves, notamment urbanistiques, au développement du BTP en Corse.
15: Clairement sur un sujet politique. Sur un sujet politique qui, je le pense, ne peut pas être cette fois-ci dissocié du contexte national. Je veux dire, la région ne peut pas tout, elle peut beaucoup, parce que je pense que dans les attributions qu'elle a aujourd'hui, avant d'aller en chercher d'autres, elle peut faire beaucoup de choses qu'elle ne fait pas forcément. Mais il y a des sujets sur lesquels elle ne peut pas tout faire. Ça, en l'occurrence, ça en fait partie. La simplification, ça vient notamment d'une loi spéciale. Ça peut venir dans un contexte de d'autonomie, c'est pas mon mot préféré, mais dans ce contexte-là, on pourrait imaginer que nous ayons des spécificités, en particulier pour la Corse, notamment en matière économique.
14: Mais de quoi a besoin le secteur du bâtiment aujourd'hui? D'aides supplémentaires?
15: Il y a besoin de travailler.
14: D'allègements de charges?
15: Il y a besoin de clients.
14: En attendant, ils réclament des allègements de charges aussi.
15: Si vous avez remarqué, on passe notre temps à dire qu'il faut de la subvention, qu'il faut de l'aide, qu'il faut des exonérations. On passe notre temps. Mais tout ça, il y a des gens qui payent à la fin. À force d'avoir des aides, à force d'avoir des subventions, à force d'encaisser de quoi survivre et non pas travailler, il y a des gens qui finissent par mourir. On a ce culte, particulièrement je trouve en Corse, où on attend la subvention et on n'a pas la logique du financement. Ce qu'il manque à la Corse, c'est un, des clients. Pour les différentes strates d'activité qu'on va pouvoir décliner, il faut des clients, il faut du consommateur, parce qu'à la fin, ce qui fait tourner une entreprise, c'est trouver des clients. Et deux, ce sont des financements. Et on manque cruellement, pour développer nos entreprises, de financements. On a des financements par dette, et je dois saluer, je ne peux pas les nommer, mais je dois saluer quand même une bonne partie de nos banques régionales qui jouent activement le jeu auprès de nos entreprises, y compris celles qui sont dans des difficultés financières, pour pouvoir les soutenir. Et par volonté politique de certains groupes politiques, on manque de financement par capital et par capitaux propres, parce que des investisseurs en Corse, on n'en veut plus. Et ça, c'est un signal très important, parce que quand vous n'avez plus d'investisseurs, bien, les valorisations de vos boîtes baissent.
14: La Corse fait peur.
15: La Corse, bien sûr,
14: aux investisseurs.
15: Quand vous raccompagnez des gens à l'aéroport pour leur dire vous n'êtes pas les bienvenus, oui, bien sûr, vous faites peur, vous envoyez un signal qui est assumé. Évidemment, vous renvoyez les gens à la porte. Et il n'y a plus personne qui a envie de mettre un centime en Corse. Mais si plus personne ne met un centime, un investisseur, ce n'est pas quelqu'un qui vous dépossède, contrairement aux bêtises que j'entends à longueur de temps. Un investisseur, c'est quelqu'un qui vient, il met de l'argent, et il repart au bout de 7 ans. Est-ce que les pratiques sont toujours bonnes? Je vous réponds, il y en a qui ont raison, elles ne sont pas toujours très bonnes. Il y a eu des pratiques, mais en attendant, on a besoin d'argent.
14: Le sentiment de dépossession est parfois justifié.
15: C'est pas de la dépossession. Il y a un sentiment.
14: Certains le vivent ainsi.
15: Mais c'est pas de la dépossession. Quand on signe un contrat avec un investisseur, on signe un contrat. On est deux à le signer. Et l'investisseur, quand il met ses billes, il a envie de les récupérer. Ce que je peux comprendre, parce que n'importe qui nous écoute aujourd'hui, qui met de l'argent dans une entreprise, a bien envie de repartir avec au moins ce qu'il a mis, sans rien gagner. Donc un investisseur fait la même chose. Est-ce qu'on doit sélectionner des investisseurs qui font preuve d'éthique? Je vais vous y répondre oui, à 100%, et c'est un financier qui vous le dit. Maintenant, il faut qu'on réfléchisse à une stratégie pour faire venir des gens. Des gens qui sont des investisseurs, ils ne sont pas là pour rester. Ils sont là pour investir, nous permettre de nous développer et repartir. Et ça, c'est important. Et nous n'avons pas la culture de ce mode de financement. Et j'ai peur qu'au moment où les banques pourront difficilement de plus en plus jouer le jeu, eh bien, il va nous manquer une autre source de financement que nous ne développons pas en Corse.
14: Les difficultés du monde du bâtiment, l'hyperdépendance au tourisme, n'est-ce pas le signe d'un modèle de développement, le nôtre, à bout de souffle?
15: Nous sommes une île. Nous sommes une très belle île, on le revendique. Nous vivons du tourisme, et le tourisme n'est pas un gros mot, il faut l'accepter. Et quand on discute avec, en particulier, la population, on se rend compte qu'il y a on est 360 000, au dernier recensement à peu près, j'arrondis, on se rend compte que les Corses ont des points de vue différents et tranchés. Et je peux le comprendre, parce que chacun a un point de vue en fonction de la réalité qu'il vit. Mmh. Il y a 11 000 chefs d'entreprise qui emploient. Il y a 11 000 à peu près, j'arrondis, micro-entrepreneurs, donc qui peuvent être des salariés qui ont d'autres activités. Il y a 35 000 agents publics, toutes institutions publiques confondues. Et vous avez à peu près 80 000 salariés. Dans ce compte-là, vous comptez qu'il y a 121 000 seniors. Dans les 121 000 seniors, vous devez en avoir 80 000 qui sont à la retraite. Je dis seniors sans insulter personne, plus de 60 ans. Et 80 000 à la retraite, et vous avez le reste, on est sur les enfants. Sur cette population-là, vous avez des personnes qui vivent du tourisme, en grande partie. Parce qu'ils ont besoin, pas du tourisme lui-même, ils ont besoin de consommateurs touristiques. Les 360 000 Corses toute l'année, tous confondus, ne suffisent pas à réaliser les chiffres d'affaires de toutes nos entreprises. Il nous faut donc un afflux de consommateurs. Donc il nous faut des gens qui viennent sur l'île, mais pas que des gens. Il nous faut des gens qui aient de l'argent. Parce que si on a de l'argent, on fait du chiffre d'affaires. Si on fait du chiffre d'affaires, je dégage des marges. Si je dégage des marges, je peux augmenter mes salaires et je peux embaucher. Ça, c'est le cycle vertueux de l'entreprise. C'est comme ça que ça fonctionne quand on se développe. Il y a une grande quote-part de la population qui, au mois de juillet, au mois d'août, peut être en congé payé ou fait autre chose de ses journées et qui ne comprend pas, parce que ce n'est pas dans sa culture, ce n'est pas dans son travail, ce n'est pas dans son ADN. Pourquoi est-ce qu'on a besoin de tourisme? Et donc, vous retrouvez ça dans nos votes politiques, d'ailleurs. Vous rencontrez ça dans la vie de tous les jours, quand vous discutez avec les gens, quand il y en a qui vous disent que le tourisme sur la route, ça les ennuie, qu'on n'a pas besoin de tourisme, qu'on peut vivre sans. Et donc, il y a deux façons de voir la société corse qui s'opposent, que je peux comprendre toutes les deux, mais pour survivre et créer des emplois, on ne peut pas créer, comme on l'a fait pendant des années, de l'emploi public à tour de bras. Il faut un développement économique maîtrisé et certain.
14: il faut réconcilier les Corses avec le tourisme, à vous entendre. Il y a des alternatives au modèle économique de la Corse, tourisme et construction, des modèles qui n'ont pas été suffisamment, des alternatives qui n'ont pas été suffisamment développées. Je pense entre autres aux nouvelles technologies sur lesquelles on avait beaucoup misé il y a quelques années.
15: Je vais répondre à la question, mais d'abord je vais rebondir sur ce que vous disiez. Il faut réconcilier les Corses avec le fait que la croissance et la productivité, ça se fait par le travail et le travail privé. Et il se trouve qu'on est une île et que, à mon sens, c'est le tourisme aujourd'hui. Et ça peut être aussi la production, ça peut être l'agriculture. Je vois difficilement comment on peut faire l'impasse dans une île où on ne veut pas d'industrie, où on ne veut pas plus de BTP. On ne veut pas plus de construction, ce que je comprends, ce que je défends. Ou on ne veut pas encore plus de touristes qui n'ont pas les moyens. Enfin, on veut pas beaucoup de choses, mais à un moment, pour pouvoir vivre et pour que les 90 000 salariés qui sont aujourd'hui en fonction, en poste dans des entreprises, puissent considérablement mieux gagner leur vie, pardon, mais il faut un autre moyen de développement et de
14: Et sur les alternatives, pour répondre à la question rapidement, notamment les nouvelles technologies qui pouvaient... était présenté il y a quelques années comme un espoir de développement ici en Corse.
15: Pour être attractif.
14: Parce qu'on a beaucoup d'atouts.
15: Et faire intervenir, je me souviens de cette époque, l'époque FAST, où il y avait des fonds d'investissement qui venaient. On se rêvait de la Corse comme la Silicon Valley. Il devait y avoir en 2015 le RIACUI, je vous en souvenez. Il ne s'est rien passé en 10 ans. Et on devait faire de la Corse une grande terre d'innovation. Pour faire une terre d'innovation, le seul statut qu'il faut demander, c'est un statut effectivement fiscal qui permette à des entreprises, notamment innovantes et à la pointe de technologie, de venir. Et il y a un autre sujet, qui est le sujet numéro un, qui est le sujet majeur, qu'il ne faut pas mettre de côté quand on prend la parole à la présidence de l'exécutif, c'est les transports. Ça, c'est le sujet numéro un. Le transport aérien, le transport routier. Le développement économique ne vient que s'il y a du transport, et on fait venir des entreprises innovantes, et on crée de l'innovation, qu'à la condition qu'on puisse circuler.
14: Ça a été fait, il y a eu des efforts qui ont été faits. Je pense au déploiement de la fibre, par exemple. Ça en fait partie.
15: Ça en fait partie, mais moi je prends ma voiture, je mets toujours 50 minutes au mois d'août au feu rouge de Sainte-Lucie et de Porto-Vecchio. Si je suis corse et que je dois travailler à l'étranger ou en France tout simplement, et je veux rentrer chez moi, eh bien je n'ai pas droit au tarif résident. Si je veux prendre un vol pour Paris depuis Figari, eh bien 6 mois de l'année, je l'ai à midi et quart, il faut que je prenne le retour à 17h. Il y a des sujets en matière de transport qui ne sont absolument pas bons. On a 4 aéroports, on a une compagnie aérienne, et aujourd'hui on n'est pas foutu d'avoir une desserte de transport digne de ce nom.
14: Alors, autre faiblesse de l'économie corse, sa démographie, une population vieillissante, vous l'avez dit, ce qui pose le problème de la transmission des entreprises. Oui. Notre confrère Roger Antèche a une question à vous poser à ce sujet.
18: Politicamente, la question de Roger Antèche.
19: Sébastien Ristori, bonjour. Une vague massive de transmission d'entreprises arrive d'ici à 2030. La question est nationale. 500 000 dirigeants s'apprêtent en effet à passer le relais en France. Elle est également en Corse avec plus de 5 000 entreprises sur les 26 000 que compte l'île, essentiellement des TPE et des PME, qui devront changer de main avant la fin de la décennie. La situation comporte un risque de perte de valeur, de savoir-faire et au final une disparition d'emplois aussi. On évoque toujours la prorogation et même le renforcement du pacte Dutreil qui allège le coût fiscal de la transmission, mais la Corse est-elle vraiment préparée pour éviter la disparition de ses entreprises familiales?
14: Sébastien Ristori, la question est d'importance, la Corse est-elle prête?
15: Merci Roger Antèche pour votre question, qui est une grande question d'actualité, où certaines initiatives locales, je parle aussi Chambre de Commerce, Université de Corse, se sont emparées de la question depuis un moment. Est-ce que la Corse est prête? Les dirigeants corses ne sont pas prêts, non? La Corse n'est pas prête à la transmission. Et la vraie dépossession, c'est celle où on laisse faire.
14: Et la conséquence, c'est quoi? C'est la mort des entreprises?
15: Oui, bien sûr. Évidemment, une entreprise qui meurt, ce sont des salariés qui, s'ils ne peuvent pas reprendre ou s'ils n'ont pas accès à un financement pour reprendre, puisque c'est une possibilité de reprise d'entreprise, eh bien, c'est une entreprise qui disparaît, c'est un maillon d'une chaîne de valeur qui disparaît, c'est un fournisseur qui disparaît, c'est un client pour quelqu'un qui disparaît. Donc la reprise d'entreprise est un sujet. Et des entreprises qui ne se développent pas sont des entreprises dont la valorisation baisse. Une entreprise dont la valorisation baisse, c'est donc une proie facile pour tout le monde. Ça, c'est quelque chose que je répète à l'envi, pour que la Corse s'émancipe, la Corse doit s'enrichir. Ça, et c'est pas contrairement au système inverse qu'on nous vend du matin au soir, il faut absolument que les entreprises corses se développent et fassent du chiffre et des résultats. Il n'y a qu'en valant très cher à un moment que nos entreprises seront protégées et que les Corses pourront sortir la tête de l'eau. Je ne sais pas si je le verrai moi, en tout cas de ma génération, mais c'est le chemin que nous devrons prendre. Oui.
14: Vous êtes assez pessimiste. Allez, on aborde une dernière partie plus politique, mais toujours en lien avec l'économie.
18: Politicamente, Patrick Vinciguer.
14: Vous avez été candidat, je le disais en introduction, aux dernières municipales de Porto Vecchio sur la liste de Michel Thiocca, qui se définit comme un nationaliste de droite. Vous n'avez pas été élu. Vous êtes jeune, vous envisagez de vous engager plus tard encore?
15: Si je commence quelque chose, c'est pour aller au bout. Bon, évidemment.
14: Très jeune, on va vous revoir à d'autres
15: bientôt
14: échéances.
15: Bientôt 40 ans, c'est gentil. Mais... probablement à d'autres échéances. C'est pas une fin en soi pour moi. Je bosse beaucoup, j'ai beaucoup d'activités professionnelles. Ceux qui me suivent le savent. Après, ça faisait sens de s'engager auprès
14: de... Nationaliste de droite, c'est une étiquette que vous partagez?
15: Michel Thiocca est un nationaliste, il est un homme de droite. C'est une étiquette que je partage parce que je pense être un mec de droite, mon parcours me le prouve. Et si je suis attaché à la Corse et à sa protection et à son développement, eh bien oui, le nationalisme aujourd'hui n'est plus l'apanage que d'un seul parti, c'est fini.
14: Aujourd'hui, le président de l'exécutif de Corse, c'est Gilles Giovalangi, qui conserve le portefeuille de l'ADEC, l'Agence de développement économique de la Corse. C'est une bonne chose?
15: Probablement, puisqu'il est président maintenant depuis plusieurs mois. Je pense qu'il y a un travail important en tant que président du conseil exécutif, puisque l'agence du développement économique de la Corse a le mot développement dans son appellation, et ça nécessite une stratégie sur le territoire, une stratégie de débouché en matière de filière, ce qu'on peut faire à l'export, ce qu'on peut faire en matière de transport aérien, ce qu'on peut faire en matière de tourisme. Donc il y a réellement une stratégie à décliner. Il y a eu des stratégies, il y a un plan économie 2030 que j'ai sous les yeux. On a mis beaucoup de choses en place et pour le moment, je ne vois pas trop les résultats. Donc je lui souhaite, en tout cas, il a encore du boulot, donc je lui souhaite un grand succès. Et bravo à lui pour son élection.
14: Le mois prochain, le projet d'autonomie de la Corse sera en discussion à l'Assemblée nationale. Plus de pouvoir, plus de compétences entre les mains des décideurs locaux. Oui. C'est neutre pour l'économie corse ou ça peut être un levier?
15: On a déjà des leviers. Aujourd'hui, nous avons des agences et offices. Nous avons un conseil exécutif qui est en charge de dossiers importants. Et je ne sais pas si nous mettons... par manque de chiffres et aussi de transparence, mais ça a bien commencé bien avant 2015. Je ne sais pas si c'est opérationnel et si ça fonctionne. Donc avoir plus de pouvoir pour faire quoi? Pour nous dire que ce qu'on a en matière de stratégie aérienne, c'est suffisant? Et qu'il suffit d'être à zéro et à l'équilibre à la fin de l'année pour que la compagnie tienne la route? Pour nous dire que y a suffisamment de touristes et c'est suffisant? Pour nous dire qu'on veut une fiscalité propre, mais la fiscalité laquelle? L'impôt sur le revenu des Corses si riches qu'on va récupérer nous-mêmes? On ne voit pas où est-ce qu'on va aller. On veut plus de pouvoir, mais on y met quoi dans ce statut d'autonomie? Aujourd'hui, je ne vois pas trop.
14: Il y a un pouvoir législatif qui permettra aux décideurs locaux de prendre des mesures en faveur du développement économique, peut-être celle que vous préconisez.
15: Nous avons 4 députés aujourd'hui qui sont à pied d'œuvre, je l'espère, pour demander des améliorations et des avancées législatives.
14: Mais là, on les prendra directement ici.
15: Mais qu'est-ce qu'on prend de plus? Vous voyez maner de l'Assemblée de Corse des projets qui sont donnés à nos députés pour qu'ils aillent les défendre? Parce qu'on n'a pas besoin d'attendre l'autonomie. On peut immédiatement proposer des solutions qui sont rendues publiques et qui sont défendues par 4 de nos parlementaires, plus 2 sénateurs. Vous les entendez-vous?
14: Donc, pour vous, l'autonomie, ce n'est pas forcément une chance?
15: Je pense que si on veut montrer que on a des propositions sur la table concrètes en matière productive, en matière d'emploi, en matière financière, en matière fiscale, en matière de pouvoir d'achat des ménages, c'est le moment ou jamais de les faire émaner de l'Assemblée de Corse et de les proposer au public et de les faire défendre par nos parlementaires.
14: Eh bien, nous en restons là pour aujourd'hui. Merci Sébastien Ristor d'avoir été notre invité. Je rappelle que vous êtes maître de conférence associé à l'Université de Corse. Une émission à retrouver sur ICRCFM et sur nos réseaux sociaux. Merci beaucoup.
15: Merci à vous.

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3: Salut à tous, direction nos territoires comme chaque semaine. 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

0: Nous sommes pleine de la Marane cette semaine dans Ecampaculomag, une première étape sur la commune de Loutchane, à la rencontre d'Anthony Lebrun qui a créé la première marque de thé et infusion de Corse. C'est la première marque de thé et d'infusion créée en Corse. 10 ans après, Anthony Lebrun, bigoulier d'origine, n'est pas peu fier du chemin parcouru.
1: On s'est développé considérablement depuis toutes ces années. D'abord, on a commencé sous la maison familiale pendant 6 ans, je crois. Et aujourd'hui, on est dans les nouveaux locaux. On est très heureux d'être dans ces locaux. On a pu développer l'activité grâce à ça. On a commencé à faire du vrac pendant toutes ces années, distribué dans les épiceries fines, les magasins spécialisés. Et aujourd'hui, on fait du sachet individuel, un peu comme toutes les autres marques de thé. On a pu à rougir de toutes les marques connues, les marques nationales et internationales. Et on est capable de faire ça en Corse, ici, à Loutchane, de A à Z.
0: Loutchane, une opportunité pour le jeune chef d'entreprise.
1: Moi, je suis de Bigoulia, donc j'ai grandi à Bigoulia, on a créé l'entreprise à Bigoulia. Et par défaut, un petit peu, on s'est retrouvé à Loutchane parce qu'on cherchait des locaux. Et les locaux que j'ai pu trouver, ils étaient à Loutchane. Donc on est à côté de l'aéroport. Et au final, on se rend compte que c'est un point stratégique, c'est presque une aubaine parce qu'on est dans un endroit très dégagé, on peut recevoir du public, il n'y a personne autour, on est dans une zone industrielle qui est en développement, parmi les premiers arrivés dans cette zone. Et évidemment, Loutchane, c'est proche un peu de tout et facile d'accès pour tout le monde.
0: Aujourd'hui, Calisté, c'est une vingtaine de produits.
1: Produits qui sont de saison parfois, comme des produits estivaux. Et on a des produits qui sont nouveaux avec une marque qui s'appelle Outé, qui est distribuée majoritairement en grande surface. Outé, c'est des produits différents, des packagings différents. L'idée, c'est de pouvoir parler un peu à tout le monde. Tout le monde n'a pas les moyens de s'acheter ou de s'offrir régulièrement du thé premium haut de gamme en épicerie fine et va pas chercher les produits dans les épiceries fines. Nous, on va aller chercher ces gens-là dans les grandes surfaces. Alors évidemment, on est toujours premium dans ces magasins parce qu'on est en concurrence avec des marques qui sont toujours nationales, internationales et qui sont considérées comme premium. Mais en tout cas, on est plus accessible et on est plus présent. Donc c'est beaucoup plus facile de les trouver.
0: Des nouveaux produits arrivent pour Anthony Lebrun et son équipe qui seront disponibles en grande et moyenne surface, mais aussi chez des professionnels comme hôtels et restaurants. L'histoire de Calisté ne fait que commencer.
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0: Et on continue notre balade de plaine de la Marane. À présent, nous sommes à Borg ou dans l'atelier de Sabrina Verdi qui confectionne des produits corses salés et sucrés.
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0: Une passion pour la cuisine qui vient de l'enfance et de sa mère.
3: Qui était passionnée de produits corses, passionnée de cuisine. Et puis évidemment, c'était son métier. Donc c'est vraiment une reprise de son savoir-faire à elle, d'une part. Et elle-même avait été élevée par sa grand-mère. Donc c'est vraiment une transmission de sa grand-mère et donc de mon arrière-grand-mère. Ma mère, elle faisait toutes les foires de Corse. La foire de Bocognane, la foire de Lourdes. Enfin, vraiment toutes ces grandes foires à thème qu'on connaît tous, bien sûr. Et donc, on parcourait la Corse avec ma mère et tous les étés, on travaillait dans les foires essentiellement.
0: Et aujourd'hui, avec son entreprise, Sabrina travaille toutes ses recettes familiales.
3: Tarte aux herbes du maquis à l'ancienne, tarte aux herbes ébro, tarte aux oignons, les miyachi qu'on cuit vraiment sur nos feuilles de châtaignier. Et puis pour la partie sucrée, on fait bien sûr le fiadone qui est un dessert incontournable chez nous. Et puis on fait le gâteau à la châtaigne, sans gluten bien sûr, le falcoulé puisqu'on a grandi à Corté, donc on était obligé de faire un petit clin d'œil aussi à notre ville natale, le fondant à la nutelline qui plaît énormément, le cake à la noisette de Tchervionne.
0: Et les clients de Sabrina sont essentiellement des professionnels de la restauration.
3: Qui sont bien sûr sur un axe touristique et qui ont vraiment besoin de produits qui soient faciles à envoyer, qui soient vraiment respectueux de nos valeurs et des produits du terroir et qui veulent vraiment faire plaisir à leurs clients.
0: Borgo, un axe stratégique pour l'implantation de son atelier.
3: Tout simplement parce que c'est d'une part à proximité de chez moi et puis en fait c'est vraiment le lieu où on a trouvé le local tout simplement en fait. Ça fait 3 ans le mois prochain qu'on sera ouvert. Donc avec une progression vraiment, on est très content parce qu'on double pratiquement le chiffre d'affaires d'une année sur l'autre. Donc là, c'est pour ça qu'on est passé sur un laboratoire un petit peu plus grand. Donc il y a vraiment un besoin de produits corse auprès de nos restaurateurs. Il y a vraiment une volonté de faire vivre ce savoir-faire de chez nous d'ailleurs.
0: Continuer à faire vivre le savoir-faire de notre île, perpétuer la mémoire des anciens, attirer de nouveaux clients, tels sont les espoirs de Sabrina Verdi pour les années futures.
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0: Et quand pas cuit vous emmène pleine de la Marane cette semaine. 3e étape, à présent à Loutchane, à la ferme Corse, une nouvelle épicerie de producteurs qui a ouvert ses portes tout récemment.
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0: La ferme Corse, un magasin qui porte bien son nom sur la route de l'aéroport de Bastia-Porrette. Marina est l'une des vendeuses de cette aventure collective.
4: Alors l'initiative, elle est née à partir donc de trois producteurs qui se sont associés dans le but d'avoir un lieu où on trouverait bien sûr leurs produits, qui inviteraient les gens à se rendre dans une boutique plutôt que de venir sur leurs exploitations. Parce que c'est pas facile aussi de concilier l'exploitation, le commerce, enfin, c'est quand même deux métiers différents. Donc là, on se retrouve dans un lieu avec tous les produits qui peuvent se faire chez nous, enfin en tout cas une majeure partie de la production locale. C'était donc dans l'idée de créer, de rassembler aussi les gens, de mettre en valeur l'économie corse et la production donc de base de ces trois personnes, puis ensuite des personnes qui sont rentrées en plus pour étoffer le magasin.
0: Et ici, en termes de production et d'agriculture locale, à la ferme corse, on trouve de tout.
4: Les produits de charcuterie, les fromages, tout ce qui est donc issu de l'élevage, la viande également, la viande de veau, la viande de porc. On a fait un petit peu d'agneau pour les fêtes. Ensuite, vous avez toute la production oléicole, les apiculteurs donc avec leur miel, les confitures. Vous avez du fruit sec également. Des vignerons, de la farine, de châtaigne bien sûr, les confiseries qui sont faites en plaine, également les chocolats, toutes les transformations on va dire de produits agrumicoles, surtout avec la valorisation des déchets insulaires, donc de clémentines, de pommes, des cosmétiques aussi.
0: Pour les créateurs du magasin, s'installer sur la commune de Loutchane est une stratégie commerciale assumée.
4: Donc ici, on est à côté de l'aéroport. C'est un axe quand même très passant. On est à côté de la voie rapide. Les personnes qui se sont associées sont aussi du coin. Donc vous avez pas mal de commerces quand même dans les environs. Et puis, je pense que vu que c'est près de Venzolasca, de Vescovat, on n'est pas très loin non plus de Bigoul, il y a tout ça, Borg, je veux dire, il y a pas mal de gens et pas mal de production. Voilà, on a quand même beaucoup d'élevage dans le coin, beaucoup d'agrumes, comme on disait, donc c'est important. Également les apiculteurs qui sont très présents sur la région, c'est plus pratique.
0: Créer des événements, attirer de nouveaux producteurs et agriculteurs, telles sont les perspectives pour Sabrina et toute l'équipe de la ferme Corse pour les années futures. Nous sommes pleines de la marane cette semaine dans Et Compacu le Mag. Restez avec nous.
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2: Bienvenue à toutes et à tous, et Campacuit vous emmène Plaine de la Marane cette semaine. Quatrième étape à la rencontre d'un jeune chef d'entreprise, Lisandre Roud, qui a 21 ans. Il a créé son entreprise d'aménagement paysager.
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2: Lisandre Roud a grandi à Bordeaux.
4: J'étais au lycée de Montezot pendant un an et demi. Après, je me suis rendu compte que ça ne me plaisait pas spécialement, que je perdais un peu mon temps. Du coup, je me suis dirigé vers le lycée agricole de Borgo, là où j'ai passé un an et demi, donc le reste du bac, où j'ai eu le bac. Alors, à Borgo, j'ai fait l'aménagement paysager. Donc, ça m'a permis, le lycée agricole de Borgo, ça m'a permis à apprendre au niveau pratique pas mal de choses. Après, même en partie gestion, tout ça, ça m'a appris à pas mal de choses où on n'était pas vraiment formé à part là-bas. Et après, le maximum, c'est sur le terrain. On apprend sur le terrain.
2: Ensuite, Lisandre a décidé de créer, il y a 2 ans, son entreprise d'aménagement paysager.
4: C'est venu à force de travailler avec mes cousins, travailler avec mon père, tout ça, sur Borgo. J'ai des amis qui ont des entreprises, donc ça m'a permis d'être un peu formé là-dessus, et ça m'a plu, et du coup, ça a fait que je me suis mis à mon compte un peu après le lycée agricole. Donc actuellement, on fait tout ce qui est aménagement paysager, de l'entretien, de la remise en état de jardin, des créations de jardin, de l'élagage aussi, comme on peut le voir là.
2: Le jeune chef d'entreprise travaille avec des particuliers comme des professionnels.
4: On a par exemple la mairie de Bigouille qui nous fait travailler, donc qui fait travailler mon ami qui a eu le chantier, on travaille ensemble, et les communautés de communes, les Comcom. En particulier, les clients, ils nous appellent pour surtout de l'entretien ou de la remise en état de jardin, en fait. Et après, à voir après avec de la création, de la pelouse. La zone actuellement, c'est surtout Borgo, Lucha, Nabastia, Bigouille. Et après, on peut toucher à toute la Corse pour certains chantiers.
2: Développer sa petite entreprise en élargissant son portefeuille client et embaucher 1 ou 2 salariés, tels sont les espoirs pour Lisandre Roudali pour les prochaines années.
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2: Mais on conclut notre balade de Plaine de la Marane. À présent, on vous emmène à Borgo ou dans l'atelier d'un jeune siropier, Thomas Giuntini. Dès la création de son entreprise, Thomas Giuntini s'est fixé un cap précis.
5: La première étape, c'était de vouloir apporter à la Corse un savoir-faire supplémentaire par le métier de siropier. La deuxième, c'était de proposer une alternative au sirop industriel en proposant des sirops naturels à base de fruits, de plantes, sucre.
2: Le jeune Bourguignon, qui travaille avec sa mère et sa sœur, a appris le métier de siropier sur le tas.
5: Alors, il n'existe pas de formation de siropier. Donc, on s'est auto-formé. On a contacté des siropiers sur le continent pour nous transmettre aussi un peu leur savoir. On a fait beaucoup de recherches et de

0: une extraction, comme aujourd'hui une infusion. Ensuite, on va venir faire un sirop neutre, donc une base d'eau et de sucre. On va ajouter cette infusion ou notre jus directement dans ce sirop neutre, qu'on va monter en température, à une certaine température, qu'on va redescendre puis remonter. Et ensuite, on passe à la mise en bouteille, après stérilisation des bouteilles bouchons. On embouteille à chaud. Et ensuite, on va laisser refroidir. On va passer à l'étape de nettoyage des bouteilles, étiquetage et numérotage.
1: Thomas travaille avec des produits locaux.
0: La myrte, la clémentine, la figue. Quand on a des fraises, on travaille avec de la fraise corse. Après, sinon, on se limite pas qu'à ça. On aime bien travailler plein de produits différents, mais on privilégie énormément les produits corses comme l'eau et le reste.
1: Développer sa gamme, être implanté sur toute la Corse, conquérir un jour le continent, telles sont les perspectives pour Thomas Giuntini, le jeune siropier de Borg.
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1: Nous étions pleines de la marane cette semaine dans Et quand pas cuit le mag. 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
2: Soyez les bienvenus, coup de projecteur sur nos territoires. Comme chaque semaine dans Et quand pas cuit, le mag, nous prenons la destination d'Abieb et d'Imouriagne aujourd'hui, entre mer et montagne, entre plaine et maquis, avec celles et ceux qui font vivre ce territoire de Haute-Corse. Alors restez avec nous, direction Abieb et d'Imouriagne, c'est dans un instant, et c'est cette semaine dans Et quand pas cuit, le mag.
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0: Cap sur Abieu et dit Mouriagne cette semaine dans et camp à cuit entre plaine et montagne. Une première étape en plaine à la rencontre de deux créateurs de parfums et de cosmétiques installés depuis peu sur la commune de Santa Lucia di Mouriagne.
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0: Depuis quelques mois, une nouvelle entreprise s'est installée sur Santa Lucia di Mouriagne, à deux pas de la route territoriale, et attire la curiosité. Son nom, Isula Parfum. À sa tête, deux créateurs, Stefani Romagnoli et Paolo Amato. Stéphanie.
2: Le choix de se rapprocher de Santa Lucia di Mouriagne, c'est parce que c'est mon village d'origine, déjà, tout d'abord. De deux, c'est là qu'a commencé toute l'activité, c'est la naissance de Isula Parfum. Au début, j'ai commencé à travailler à côté de la maison. Par la suite, on a trouvé un local sur Folie Hill. On a loué pendant plusieurs années. Et là, nous avons fait le choix de nous rapprocher d'ici, de construire un plus grand local correspondant plus à nos attentes et à nos besoins.
0: Isula Parfum, c'est aujourd'hui une gamme de parfums, d'eau de toilette et de cosmétiques et des parfums d'ambiance. Paolo.
3: C'est aussi depuis quelques années les laboratoires Sinarome que nous avons intégrés dans notre activité depuis la reprise de M. Cecchini il y a 3 ans maintenant. Aujourd'hui, avec l'outil de travail que nous avons mis en place, on peut percer des marchés bien au-delà de la Corse. C'est pour ça que nous avons fait ces gros investissements aussi avec le soutien de la DEC. Et c'est ce qui veut être une carte de visite de la Corse qui puisse montrer qu'il y a d'autres savoir-faire au-delà, bien sûr, de l'agroalimentaire, qui est un des secteurs pour lesquels l'île est plus connue et dans l'Hexagone et aussi dans le monde entier. Il n'y a pas que ça, il y a aussi une filière cosmétique très forte qui est en train de se développer et nous, on veut faire notre petite partie à nous avec notre marque.
0: Les clients d'Isula Parfum, ce sont notamment les concept stores.
2: Ce sont aussi des hôtels de luxe, 5 étoiles ou des 4 étoiles. Qui souvent possède une boutique ou une petite partie boutique et un spa. C'est également des boutiques de décoration, des parfumeries. On a des chaînes de parfumerie aussi. Quelques parapharmacies, puisque c'est la nouvelle parfumerie, on va dire. C'est des très beaux rayons. Et des instituts de beauté.
3: Et ce sont surtout beaucoup de clients particuliers qui nous font confiance et nous sont fidèles depuis des années. Et c'est grâce à eux qu'on peut continuer dans notre développement.
0: Continuer donc à se développer, conquérir de nouveaux clients et écrire une nouvelle page à Santa Lucia di Mouriagne. Tels sont les espoirs de Stefani e Paolo, les créateurs d'Isula Parfum.
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0: Deuxième étape dans la PU di Mouriagne. Après Santa Lucia, direction à présent Santa Maria Bogio, la plaine de Santa Maria Bogio, pour retrouver un oléiculteur, Anthony Angel, qui nous attend au cœur de son oliveraie. La plaine de Santa Maria Bogio, une maison familiale entourée d'une vaste oliveraie. C'est ici qu'Antonio Angel confectionne son huile d'olive. Mais c'est en tant que berger qu'Antonio a débuté l'agriculture dans les années 90.
4: Alors j'ai débuté en 1994 avec des chèvres à taille isolante. Je les ai gardées pendant 4 ans et c'était trop compliqué. J'ai abandonné, j'ai pris des brebis en 2000. Donc je me suis installé à Santa Maria Bogio en 2001 et avec un troupeau de 300, presque 400 brebis. Jusqu'en 2009, on a acheté une propriété et je me suis lancé dans les oliviers et on a voulu se diversifier un peu parce que l'élevage c'est compliqué.
0: Anthony a planté 1000 oliviers.
4: Bon, on n'a pas eu de chance, on s'est pris une tempête, on en a perdu quelques-uns, beaucoup même. Et là, on a bien repris et l'an dernier, j'ai fait une belle production d'huile. Alors, d'oliviers, il y en a 4 plantés pour l'instant. On pense en replanter encore 4, je pense, à l'avenir. Donc, on va essayer de plus aller sur l'oliveraie que sur l'élevage.
0: L'oléiculteur cultive à Yermann en AOP au lieu d'y course.
4: On fait la taille au mois de janvier-février. On entretient les oliviers jusqu'au mois de, on va dire jusqu'au mois d'octobre. On fait quelques traitements. Et octobre, dès qu'on a l'ordre, on attaque de suite la récolte. Et une fois récolté, le soir même, je presse direct au moulin pour avoir une qualité d'huile qui est meilleure que si on la stocke 3-4 jours les olives. Ça change le goût de l'huile, quoi. En AOP, j'ai qu'une seule gamme. Après, on diversifie, on fait un peu des arômes au citron, au basilic, pour changer un peu parce que les gens, ils aiment la truffe. On fait de la tapenade, un peu de tapenade aussi. La confiture d'olive que pas grand monde nous connaît, qui est un bon produit qui se vend très bien. On diversifie un peu.
0: Il commercialise son huile d'olive, notamment sur les marchés.
4: Bon, la vente, moi j'ai 2-3 petits marchés, du moins un marché de Noël de Bastia, j'ai fait l'an dernier, qui a été une belle réussite. Je fais le marché de Borgo, qui est très bien organisé, et la Canonica. J'ai 2 petites épiceries, 3, dans le coin ici, je dirais, mais je veux pas dans les grandes surfaces. À Paris, j'en ai deux. Alors, j'espère grandir un peu, avoir un peu plus d'huile parce que bon, on en manque toujours. Et ça, c'est l'avenir qui nous le dira. Avec l'agriculture, c'est compliqué. On peut pas savoir d'une année à l'autre si on va avoir de l'huile, si on va pas avoir d'huile.
0: Cette année, Anthony Angel est monté au Salon international de l'agriculture à Paris. Il est revenu avec une immense satisfaction, son huile d'olive a remporté au concours la médaille d'or.
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0: Troisième étape dans la Biaie di Moriani. À présent, on vous emmène dans l'un des hameaux de montagne de Santa Lucia di Moriani. Nous vous emmenons à la rencontre de Charles Antomarchi, un jeune du village qui confectionne des murs en pierre sèche.
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0: 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Assai difficile.
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0: À Biaie di Moriani, à l'honneur cette semaine dans Et Campacui le Mag, restez avec nous.
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0: Merci de nous rejoindre et Campacu le Mag dans Abbé Widi Mouriani cette semaine. Quatrième étape, nous sommes en plaine de Santa Lucia. Nous poussons les portes du restaurant de Samantha Biagioli Croce. Un restaurant en plaine de Santa Lucia di Moriani du nom d'Astala di Baulina. Samantha Biagioli Croce a repris l'établissement créé par ses parents il y a une dizaine d'années.
1: Ma maman étant décédée il y a bientôt 2 ans, je lui avais promis de réouvrir l'établissement familial, de continuer à garder le contexte. Donc j'ai réouvert, ça va faire bientôt 1 an, ça fera 1 an au mois d'août de cette année. Je continue à faire les plats que ma maman faisait. Alors moi à la base j'ai un CAP photo, dû à un problème de santé j'ai dû arrêter. Et après j'ai aidé un peu mon compagnon sur l'exploitation avec les animaux. Et après, on a réouvert le restaurant.
0: La restauratrice propose une cuisine traditionnelle et familiale.
1: Où on privilégie surtout la quantité dans l'assiette et la qualité. On ne fait que des produits frais. On essaye de faire travailler un peu les petits agriculteurs qui sont autour de nous en achetant la charcuterie, le fromage. On essaye de privilégier les produits frais et corses. Alors on fait des beignets de fromage, des beignets de poireaux, il y a de la charcuterie, on fait des tripettes de veau, des porcelets au feu de bois, des lasagnes, des cannelloni à la viande et au brooch, des légumes farcis à la viande et au brooch, soissons avec du figadil. L'hiver on fait des soirées poulaines, on fait des soirées ventre aussi, des chourtes sabrées, que des produits de chez nous.
0: L'établissement propose également des soirées musicales.
1: Des soirées corses. Il y a même des clients après qui participent, qui chantent, voilà. Et depuis peu, on essaye de faire des thés dansants. Donc ça va être 3 fois par mois, le dimanche midi. On en a fait un, ça s'est bien fonctionné. Il y a déjà de la demande pour le week-end prochain, donc on recommence ça.
0: Samantha Biagioli Croce accueille des locaux comme des touristes. Son restaurant Astala di Baulina à Santa Lucia di Moriani est ouvert les vendredis et samedis soirs, le dimanche midi en hiver et tous les soirs en période estivale.
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0: Allez, dernière étape dans la Pieve di Moriani. Dernière étape en chanson vous emmène à présent dans l'un des hameaux de montagne de la commune de San Giovanni di Moriani avec un jeune du village passionné de chant, Jean-Noël Tristagne. 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

0: C'est avec la voix de Jean-Noël Tristagne que se conclut et Campéculo Mag dans la PEI di Morigliani. Merci à toutes et à tous de nous avoir suivis. 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La page c'est et Campacui, bien sûr. À très vite pour une nouvelle destination.
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2: Les derniers chiffres de la sécurité routière dévoilés tout à l'heure à la mi-journée, ils ne sont pas bons. 15% de morts sur les routes en plus en un an en France. 285 personnes tuées avec une hausse particulièrement importante chez les moins de 18 ans. Détail sur ici.fr. La France demande à ses voisins européens une coordination plus étroite des protocoles sanitaires pour lutter contre l'antivirus. À partir d'aujourd'hui, il y aura 2 réunions par jour à Matignon. Parmi les 5 Français rapatriés depuis le navire de croisière HM Mondius, 4 sont à l'isolement strict à l'hôpital parisien Bichat, toujours testés négatifs. La femme testée positive est en réanimation dans un état stable. 22 Français sont identifiés cas contact. Une conférence de presse est prévue un peu avant 17h aujourd'hui. Le parquet général demande la condamnation de Nicolas Sarkozy dans son procès en appel sur le financement de sa campagne présidentielle de 2007. En première instance, Nicolas Sarkozy a été condamné à 5 ans de prison ferme pour association de malfaiteurs. Le détail des peines demandées est attendu demain. Miskin, banger, gavé, le dictionnaire Le Petit Robert dévoile quelques-uns des nouveaux mots de son édition 2027 qui sortira en librairie mercredi. Le célèbre dico fête ses 60 ans cette année. Et puis le cinéma se donne rendez-vous à Cannes pour le plus grand festival au monde. 10 jours de compétition, 22 films se disputent la Palme d'Or. Cérémonie d'ouverture à 19h, suivie de la projection du film d'ouverture La Vénus électrique de Pierre Salvadori.
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Bonjour nous à toutes et à tous. Ben, tournons à autre, Algérie d'OM, au ballon contente de ses aiguilles comboy, signatré au remède. Coup, au vat, Isabelle qui m'a avant une émission, elle m'a parlé, elle m'a zente à Australie. Donc, on chez l'Académie Casoli, hein, coup, à squadra qui m'accompagne à Oye, Boyomintoa et saluda à Hugo Piedre qui s'occupe de la réalisation des techniques de l'émission. Et on salue à Patricia Gambon et qui est la baspète à notre élève, au nouveau mose 04 95 38 28 28. Alors, on trégade dedans, Pierre de la Barola, nous, intanto, abrimo goût Gian Pedro Marcellesi et sa canzone intitulada Paraiso, per altruiste, ben, si de hoi, qui ferait des programmes.

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0: Englishman in New York avec, bien sûr, Sting. Je vous propose de pénétrer l'univers des chauves-souris. Ce sera le cas ce vendredi à 13h dans Terre et Onde et sur notre antenne. Cette semaine, donc, Christophe Zagal nous emmène observer ce mammifère avec Kate Derrick. Elle fait partie du groupe Chiroptère Corse, une association qui a donc pour but d'étudier et de sauvegarder la chauve-souris. On va les retrouver pas très loin de l'étang de Bigoulia.
1: Alors une chauve-souris, c'est un mammifère, c'est la première chose qu'il faut savoir. Ben, c'est le seul mammifère qui sait voler. Donc c'est le seul mammifère qui est capable d'un vrai vol. On connaît bien sûr les écureuils volants, mais c'est juste qu'elles ont de la peau entre les pattes et elles glanent. Donc les chauves-souris, c'est le seul mammifère qui est capable d'un vrai vol. Donc on les appelle chiroptères parce qu'en fait leur aile, c'est leur main. Donc on appelle ça main ailée, chiroptère. C'est pour ça qu'on s'appelle groupe Chiroptère Corse d'ailleurs. Et en fait, du coup, ça fait bien partie du groupe des mammifères. Elles ont des poils, des mamelles, et elles allaitent leurs petits et elles donnent naissance à un petit vivant. Enfin, elles font pas des œufs, contrairement à ce qu'on peut penser souvent. C'est pas des oiseaux. On pense que le plus vieille chauve-souris qu'il y avait, donc les fossiles les plus vieilles qu'on avait trouvées, elles dataient d'il y a à peu près 50 millions d'années. Donc ça, c'est très vieux. Et elles ont évolué à partir des petits rongeurs en fait. Donc la plus vieille fossile de chauve-souris qu'on avait, elle avait plus de 50 millions d'années. Et elles ont évolué à partir des petits carnivores. Donc en fait, c'est pas des rongeurs. Elles ont pas deux incisives comme les lapins, les souris. Elles ont bien des dents bien pointues. C'est des petits carnivores. Et dans le monde entier, on a plus de 1460 espèces maintenant. Donc elles sont vraiment toutes différentes. On a la plus petite, elle fait quelques centimètres d'envergure, alors que la plus grande qui est en Indonésie, c'est une frugivore. Et quand elle ouvre ses ailes, ça fait à peu près comme nos bras en fait. Elle est vraiment immense. Et on a beaucoup de sortes différentes. Donc elles ont des régimes alimentaires tout à fait différents. Donc on a surtout dans les tropiques, on a beaucoup de frugivores. Donc elles mangent que des fruits. Après, on a des chauves-souris qui sont nectarivores, que du nectar. Et ensuite, on a des sanguinivores, ça existe. Donc il y a des vampires, mais elles sont que en Amérique centrale, Amérique du Sud. Donc là, il faut pas en avoir peur. Et en fait, elles jouent quand même un rôle dans les écosystèmes. Il faut pas en avoir peur, juste parce qu'on entend beaucoup les vampires. Surtout en ce moment, on arrive bientôt à Halloween, donc on voit beaucoup des chauves-souris avec des yeux rouges. Malheureusement, ça fait perdurer un peu les mythes sur elles. Il faut savoir que toutes nos chauves-souris qui sont en Corse, comme en Europe, sont insectivores. Donc elles mangent que des insectes. Voilà, donc c'est pour nous, c'est très très utile. Oui, je pense que c'est plutôt mystérieux parce que c'est des animaux, on n'en parle pas beaucoup. Bah, sauf nous, bien sûr, on en parle toute la journée. Si on sort la nuit, on fait attention, peut-être qu'on peut les voir voler, mais si on ne fait pas forcément attention, on les voit pas. Si on crapahute comme nous dans les grottes, on va en voir. Et si on a dans la maison, bien sûr, on va les voir, ce qui peut arriver parce qu'elles ont tendance à s'adapter, à vivre près de nous, parce que plus, malheureusement, on détruit un peu leur habitat, plus on construit, mieux elles vont s'adapter en fait. Certaines espèces ne s'adaptent absolument pas, mais les petites pipistrelles, les molosses, même les rhinolophes, elles s'adaptent bien à aller vivre auprès de l'homme, donc dans les caves, dans les greniers. Là, ça peut être un peu problématique et du coup, là, on peut en voir des chauves-souris. Donc ça commence à devenir un peu moins mystérieux, mais surtout qu'on ne sait pas beaucoup sur elles. On entend tellement de choses, par exemple, on entend souvent qu'elles sont aveugles, alors que c'est faux, elles voient, c'est juste que la nuit, elles ne voient pas, donc c'est pour ça qu'elles utilisent l'écholocalisation pour se déplacer. Elles ne sucent pas le sang du tout, sauf le chauve-souris vampire, mais elle va jamais venir nous croquer, nous. Enfin, on entend tellement de choses, quoi. C'est, comme je disais, c'est pas un rongeur. Elles sont pas méchantes du tout.

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0: With or Without You avec le groupe U2. Merci d'être avec nous. J'ai le plaisir de vous accompagner encore une heure, jusqu'à 17h. Ensuite, ce sera Evelyne Fontane. Tout de suite, il est 16h, place à l'info. Et l'essentiel avec vous, Alexandre Sanguinetti, bonjour.
1: Bonjour. Le plus grand parc éolien marin méditerranéen en projet entre l'Italie et la Corse, projet porté par le groupe pétrolier italien Eni, avec 48 éoliennes flottantes qui prendraient place entre le nord-est du Cap Corse et les îles Capraia et de la Gorgone. Un projet situé dans les eaux italiennes, mais à 17 km seulement de la Corse et du parc naturel marin du Cap et de la Gréate. Un travail est d'ailleurs en cours au parc sur l'impact pour les oiseaux, les cétacés, possiblement les fonds marins. Ces enjeux de protection, mais aussi paysagers et concernant la navigation ou la pêche, font aussi l'objet de réserves chez nos voisins italiens. La communauté éducative du collège de Porticcio a débrayé cet après-midi. Il n'y a pas eu de cours. En cause, un message jugé agressif et intimidant à l'égard d'un enseignant publié sur la plateforme Pronote, plateforme de liaison entre les parents et l'éducation nationale. Le proviseur convoquera les parents concernés dans les prochains jours. Le rectorat apporte son soutien à la communauté éducative. Un violent incendie hier soir à Ajaccio. 29 personnes ont été incommodées par les fumées, deux pompiers également. Prise en charge à l'hôpital, 7 personnes ont été relogées par la mairie. Le feu a pris au rez-de-chaussée du bâtiment B de la résidence Pedradimar et avenue Maréchal Juin, donc à Ajaccio, un immeuble de 6 étages. C'est l'heure des grands départs au Sporting Club de Bastia après la relégation. Les annonces se sont multipliées depuis hier. Sur le banc, le coach Reginald Rey a donc annoncé son départ aujourd'hui. A priori également, l'entraîneur en charge des attaquants, Lilian Lasland. Et puis côté terrain, après Doumé Guidi hier, c'est au tour de Christophe Vincent d'annoncer son départ aujourd'hui. Départ également annoncé du gardien Johnny Placide, dont le contrat ne serait pas renouvelé. Enfin, de nouveaux mots dans le dico, dans le petit Robert qui fête ses 60 ans cette année et dont la nouvelle édition sort demain. On retrouve entre autres des mots comme charo, miskin, matrixé ou encore banger. Une façon pour le dictionnaire de refléter les évolutions de la société via le langage. 16h et presque 2 minutes sur RCFM.
0: L'info, eh bien, vous la retrouverez à 17h avec la rédaction et le journal avant le retour et on la salue d'Evelyne Fontane pour vous accompagner en cette fin d'après-midi jusqu'à 19h. Direction, vous le savez, cette semaine, la pointe du Cap avec la commune de Maginadio, enfin de Rogliano et de son hameau situé sur le littoral Maginadio. On y retrouvera Christophe Zagal en compagnie du maire. Et puis pas mal de rendez-vous jusqu'à 17h. On conclura avec un extrait de Didier Austre. On continue en musique, hein, toujours sur l'antenne d'RCFM. Merci d'être avec nous. Voici Chagrin d'amour et le fameux Chacun fait ce qui lui plaît.
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0: Voilà, à présent, eh bien, nous allons nous rendre à nouveau à Magina, avec Christophe Zagal, et aujourd'hui, direction l'exploitation de Patrice Cuy, Ligier. Il est Baca, du éleveur bovin, également maire de Rouliane, où ça fait une quinzaine d'années. On le retrouve au micro de Christophe Zagal.
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2: Depuis quelques mois, une nouvelle entreprise s'est installée sur Santa Lucia di Moriani, à deux pas de la route territoriale, et attire la curiosité. Son nom, Isola Parfum. À sa tête, deux créateurs, Stefanie Romagnoli et Paolo Amato. Stéphanie.
3: Le choix de se rapprocher de Santa Lucia di Moriani, c'est parce que c'est mon village d'origine, déjà, tout d'abord. De deux, c'est là qu'a commencé toute l'activité et la naissance. C'est la naissance de Isola Parfum. Au début, j'ai commencé à travailler à côté de la maison. Par la suite, on a trouvé un local sur Folie Hill. On a loué pendant plusieurs années. Et là, nous avons fait le choix de nous rapprocher d'ici, de construire un plus grand local correspondant plus à nos attentes et à nos besoins.
2: Isola Parfum, c'est aujourd'hui une gamme de parfums, d'eau de toilette et de cosmétiques et des parfums d'ambiance. Paolo.
4: C'est aussi, depuis quelques années, les laboratoires Sinarome que nous avons intégrés dans notre activité depuis la reprise de M. Cecchini il y a 3 ans maintenant. Aujourd'hui, avec l'outil de travail que nous avons mis en place, on peut percer des marchés bien au-delà de la Corse. C'est pour ça que nous avons fait ces gros investissements aussi avec le soutien de l'ADEC. Et c'est ce qui veut être une carte de visite de la Corse qui puisse montrer qu'il y a d'autres savoir-faire au-delà, bien sûr, de l'agroalimentaire, qui est un des secteurs pour lesquels l'île est plus connue et dans l'Hexagone et aussi dans le monde entier. Il n'y a pas que ça, il y a aussi une filière cosmétique très forte qui est en train de se développer et nous, on veut faire notre petite partie à nous avec notre marque.
2: Les clients d'Isola Parfum, ce sont notamment les concept stores.
3: Ce sont aussi des hôtels de luxe, 5 étoiles ou des 4 étoiles. Qui souvent possède une boutique ou une petite partie boutique et un spa. C'est également des boutiques de décoration, des parfumeries. On a des chaînes de parfumerie aussi. Quelques parapharmacies, puisque c'est la nouvelle parfumerie, on va dire. C'est des très beaux rayons et des instituts de beauté.
4: Et ce sont surtout beaucoup de clients particuliers qui nous font confiance et nous sont fidèles depuis des années. Et c'est grâce à eux qu'on peut continuer dans notre développement.
2: Continuer donc à se développer, conquérir de nouveaux clients et écrire une nouvelle page à Santa Lucia di Moriani, tels sont les espoirs de Stéphanie et Paolo, les créateurs d'Isola Parfum.
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0: Dépêche Mode avec Enjoy the Silence. Voici le journal des associations. Valérie est présente avec nous du lundi au vendredi. Et aujourd'hui, un coup de projecteur sur l'association Ville-Grenier.
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2: Je vous propose aujourd'hui de faire un zoom sur une très belle journée qui se prépare du côté de Lecce avec un vide-grenier brocante. On accueille Ghislaine. Bonjour Ghislaine.
3: Bonjour.
2: Alors Ghislaine, vous êtes à l'organisation de cette journée qui va mettre à l'honneur, au profit, les donneurs de sang bénévoles de Portiveccio.
3: Tout à fait.
2: Vous pouvez nous parler de cette journée ?
3: Oui, mais écoutez, on est un petit groupe de copains, copines, et on se réunit de temps en temps pour faire des vides-greniers brocantes au profit des donneurs de sang de Portiveccio.
2: Comment ça va se passer ?
3: Écoutez, j'accueille...

0: 14 mai, de 8h à 14h non-stop, à côté de l'Office du tourisme sous la Pinède, à Pourtuer. Et donc, vous serez nombreux, Ghislaine, donc brocanteurs, associatifs aussi des vides-greniers, à vous retrouver pour aider l'association.
1: Tout à fait, c'est ça.
0: Et vous êtes en préparation à deux jours de la rencontre du côté de la Pinède. On vous souhaite une excellente journée du côté de Pourtuer, Ghislaine.
1: Merci beaucoup, vous aussi.
0: Et puis on saura dorénavant que vous nous écoutez sur ICI RCFM. À bientôt.
1: À bientôt, au revoir.
0: Merci. Au revoir.

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0: Nous allons retrouver aujourd'hui non pas les élèves, mais Fabrice Fenouillère dans sa chronique « C'est pas des salades ». Il évoque un transformiste qui est roi des airs.
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2: Bonjour à toutes, bonjour à tous. Je reprends la parole après l'avoir laissée pendant quelques jours à des stagiaires de l'université pour vous parler aujourd'hui de pissenlits, très présents en ce moment dans nos jardins et campagnes. Alors, spontanément, on les voit comme des mauvaises herbes. Pourtant, ils offrent l'un des spectacles, à mon sens, les plus fascinants de la nature pour qui sait les observer de près, précisément lorsqu'ils passent d'une très belle fleur jaune éclatante à cette sphère légère de graines blanchâtres, prête à s'envoler, celle sur laquelle on aime souffler. Mais avant d'explorer cette métamorphose, juste un petit rappel, vous savez que le pissenlit doit son drôle de nom à ses propriétés diurétiques connues depuis le Moyen-Âge. Les herboristes l'avaient effectivement très tôt surnommé « pissenlit » en trois mots. Autre particularité, pas toujours repérée, ce que nous prenons chez le pissenlit pour une seule fleur est en réalité un assemblage de centaines de minuscules fleurs serrées les unes contre les autres. Chacune de ces petites languettes jaunes que l'on prend pour des pétales, mais qui sont donc des fleurs individuelles, peuvent produire chacune une graine. Et donc, le matin, les fleurs s'ouvrent pour attirer les insectes pollinisateurs, puis se referment quelques jours plus tard, une fois la pollinisation accomplie. C'est alors qu'une transformation remarquable, on y revient, débute. À l'intérieur, chaque faux pétale, donc chaque fleur fécondée, devient un fruit sec contenant une graine. Pendant ce temps, la tige continue à se redresser vers la lumière, puis une boule blanche se forme progressivement à son extrémité, c'est l'aigrette, qui remplace peu à peu les faux pétales jaunes. La suite, on la connaît. Chaque graine de cette ombrelle, soyeuse, agit comme un parachute miniature. Des chercheurs ont d'ailleurs montré que le pissenlit crée au-dessus de ces graines un mini tourbillon d'air stable, un vortex, qui ralentit leur chute et augmente fortement leur distance de dispersion. C'est d'ailleurs pour cela que ce transformiste, roi des airs, se retrouve si présent dans notre nature, pour le bonheur des insectes, mais pas que.
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0: Dans un instant, l'info. Ensuite, Evelyne Fontaine avec vous jusqu'à 19h. On va retrouver une chanson pour se dire au revoir. Un extrait de Didier Aus, qui il y a quelques jours, on nous traîne avec Vili Puinitz, tu as Incanta, Dogu Sagansson, Ayou Bonte. Voilà, je vous souhaite une agréable fin d'après-midi et rendez-vous demain, 14h, avec Dion Diazé Pouvran, qui pour Didier Aus, pour TADU1 et à demain, les idéaux.
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0: RCFM 17h, soyez les bienvenus. L'actualité, c'est avec Alexandre Sanguinet. Bonsoir Alexandre.
1: Bonsoir. Un violent incendie hier soir à Ajaccio. 29 personnes incommandées par les fumées ont été prises en charge à l'hôpital, dont 2 pompiers. 7 personnes en tout ont dû être relogées par la mairie dans un hôtel de la Rocade. Le feu a pris au rez-de-chaussée du bâtiment B de la résidence Pedradimar, qui est située avenue du Maréchal-Juin. La communauté éducative du collège de Portich a débrayé cet après-midi. Il n'y a pas eu de cours. En cause, un message jugé agressif, intimidant à l'égard d'un enseignant, publié sur la plateforme Pronote, plateforme de liaison entre les parents et l'éducation nationale. Le proviseur convoquera dans les prochains jours les parents concernés. Le rectorat apporte son soutien à la communauté éducative. C'est l'heure des grands départs au Sporting Club de Bastia après la relégation. Les annonces se sont multipliées depuis hier. Sur le banc, par exemple, le coach Reginald Rey annonce son départ. Il l'a fait aujourd'hui, tout comme l'entraîneur en charge des attaquants, Lilian Lasland, également en partance. Côté terrain, après Doumeguide hier, c'est au tour de Christophe Vincent d'annoncer aujourd'hui son départ. Enfin, départ également en fin de contrat annoncé du gardien Johnny Placide. Une fois n'est pas coutume, on parle économie dans Politigamente et comment la Corse résiste-t-elle à la flambée du prix des carburants liée à la guerre au Moyen-Orient. Notre modèle de développement basé sur le tourisme et la construction est-il le seul possible? L'autonomie peut-elle changer la donne? Patrick Winchiger a reçu Sébastien Ristori, économiste, maître de conférence à l'Université de Corse. Une émission à retrouver sur ici RCFM et sur nos réseaux sociaux. Et enfin, de nouveaux mots dans le dictionnaire, dans le Petit Robert. Il célèbre cette année ses 60 ans. La nouvelle édition sort demain. On retrouve des mots comme par exemple charro, miskine, matrixé ou bien encore banger. Une façon pour le dictionnaire sans doute de refléter les évolutions de la société via le langage.
0: On fera pas de commentaire, Alex. Hein
1: banger. Ça suffit comme commentaire. Banger.
0: Ouais, banger, c'est vrai. C'est vrai. Bon, bah écoutez.
1: Banger, regardez... c'est quelque chose qui est génial. Quand même, il faut le préciser.
0: Oui, mais bon, c'est vous.
1: Voilà, je suis banger.
0: Dire, pour nous, c'est Alex, pas besoin d'aller chercher.
1: Je vais être gentille.
0: Bon, en tout cas, je compte sur vous à 18h.
1: Je serai là.
0: À tout à l'heure, sans votre petit Robert. Hein. Ado.
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0: Eh bien, ce fort Libetch a été très irrégulier sur la côte orientale. La bonne nouvelle, c'est qu'il va faiblir cette nuit. La mer reste forte sur la côte ouest. Demain, mercredi, des passages nuageux en matinée, surtout en façade ouest, et puis en Corse du Sud, avec des pluies résiduelles. Les éclaircies seront plus belles l'après-midi, avec quelques averses en montagne. Le Libetch assez fort de la Balagne au Cap Corse demain, l'extrême sud également, les caps exposés de la côte ouest. Le Fiumorbe, puis un vent qui va déborder jusqu'au nord de la plaine orientale, de forte rafale attendue dans le Cortenay. La mer sera agitée à forte sur la côte ouest. Les températures en baisse par rapport à celles d'aujourd'hui. Forte baisse même par endroits. On perd 3 à 4 degrés l'après-midi. 19 à 22 maximum sur le littoral. De 18 à 21 degrés dans l'intérieur. On perd 5 degrés par endroit. 14 à 17 dans les villages de montagne. Ça ne change pas l'après-midi.
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0: L'équipe de votre soirée, ravie de vous retrouver. Vous avez entendu Alexandre Sanguinet, nous le retrouvons dans quelques instants pour l'actu. Patricia Gambone sera votre chargée d'accueil. Hugo Pietri est aux manettes de cette émission, Evelyne Fontaine à ce micro. Et nous allons dans quelques instants retrouver le reste de l'équipe, dont Cécilia.

0: Le groupe Talk Talk avec It's My Life et ce souvenir des années 80. Quel bonheur, en tout cas, côté musique. Changement radical, nous allons prendre notre billet, nous allons décoller, partir pas très loin d'ici en Italie, mais loin de l'Italie, de la carte postale.
1: Nous allons en Italie pour votre chronique musicale avec le titre A Sangue Freddo, signé par le groupe Il Teatro degli Orrori. C'est un morceau en italien au ton sombre et intense qui nous emmène dans une autre facette du pays, puisqu'ici, pas de lumière éclatante ni d'insouciance. On est dans une Italie plus brute, plus intérieure, où la musique sert à dire ce qui dérange, ce qui pèse et ce qui brûle. A Sangue Freddo, sang froid donc, évoque une tension permanente, une manière de regarder le monde sans détour. Une société parfois étouffante, marquée par l'histoire, par des contradictions et par une forme de lucidité presque violente. Ce morceau rappelle qu'on n'est pas juste dans la Dolce Vita, c'est aussi un espace de colère, de révolte et de questionnement. Une mer entourée de terre où on peut créer pour exister, pour résister même et pour dire les choses franchement. C'est donc un morceau fort, engagé, mais profondément sincère.

0: Waouh, ça réveille, on peut le dire comme ça. C'est une musique italienne percutante qu'a choisie Cécilia cette semaine. Alors, le genre de musique qui peut-être vous entraîne sur la piste, vous fait danser jusqu'à pas d'heure. Et quand vous rentrez chez vous, vous êtes fatigué. Oui, mais heureusement, Isabelle et Muriel ont la solution pour chasser vos cernes.
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2: Nous allons faire la chasse aux cernes aujourd'hui, Muriel. Mais d'abord, quelle en est la cause ?
3: Ah là là, s'il y en avait qu'une. Bon, évidemment, le sommeil, on est bien d'accord. Si on est un petit peu fatigué, qu'on n'a pas assez d'heures de sommeil à l'horloge de notre nuit, nous gonflons, nous avons une espèce de stase. En fait, on est fatigué.
4: Votre système sanguin, votre système lymphatique, lui aussi, il est fatigué. Il avance doucement. Donc, ça gonfle. Ça gonfle parce que à cet endroit-là, ça a besoin de pulsions pour sortir. Et puis, la peau est tellement fine et qu'elle va se gonfler naturellement. Elle a la capacité à prendre du volume très rapidement. Donc, on se repose. Ça, bon, oui, on en a marre, faut dormir tout le temps. On répète toujours la même chose. La boisson aussi, oui. En effet, la boisson, c'est pas terrible. La boisson avec un degré. Oui, en bas de la bouteille. Ça, c'est pas terrible parce que l'alcool, ça altère les vaisseaux sanguins, c'est inflammatoire et ça déshydrate. En déshydratant, votre flux lymphatique va diminuer. En fait, il est plus pâteux, donc ça va moins vite, ça gonfle. Évidemment, la tête vers le bas, c'est bien pour la circulation des jambes, mais c'est pas bien pour le visage. Donc c'est une espèce d'équilibre. Hein. Un jour on monte les jambes pour dormir, un jour on monte la tête. Et alors on choisit, hein. Les jambes lourdes ou des cernes. Un excès de soleil, une fatigue en fait, une peau qui n'est pas capable de rebondir, d'être suffisamment souple. Quand on commence à avoir la peau cartonneuse, donc l'âge avec une exposition très importante au soleil va faire une amplification des cernes aussi. Et puis, il y a un facteur génétique. Les Méditerranéens que nous sommes sont sensibles à ces cernes. Les Méditerranéens ont souvent cette ombre marron au-dessous des yeux. Et bien ça, c'est parfaitement génétique. C'est très difficile de lutter. On va passer au maquillage.
2: Et surtout, à la manière dont on peut en finir ou atténuer au moins ces cernes, rendez-vous demain à la même heure.
3: Exactement demain.

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0: 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C'était Benabar sur RCFM. Il est 17h17. Ça, c'est, j'adore ce genre d'heure. Où on vous donne le programme. On va vous faire un petit cadeau d'ici une dizaine de minutes. On va vous offrir deux places pour le troisième volet de Don Quérote. Vous savez que c'est la version troisième volet signée Unida de Adral et Jean-Pierre Lanfranc avec l'œuvre gigantesque de Cervantes. Il était donc obligé de la couper en trois morceaux. Vous avez certainement entendu parler de ces marionnettes géantes venues d'Italie qui étaient aussi présentes dans cette pièce où on retrouve également le groupe Tawagn et puis des artistes passionnants. Eh bien, si vous rêvez du monde idéal, peut-être que ce sera le spectacle auquel il faudra participer. Ce sera le 23 mai prochain à l'Albor. Vous y serez peut-être. Rendez-vous aux alentours de 17h30 pour tenter votre chance.
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0: Naviarano sur RCFM. Dans quelques instants, une invitée de qualité.
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0: Et on aura de la chance puisque Marianne Valentini passera dans nos studios 5 minutes pour nous parler d'un grand spectacle qui s'annonce le 21 mai prochain dans la cour du Conseil.

libre. Venez, venez nombreux. Cette jeunesse, ça fait du bien. Bien sûr, ça fait du bien. Ce sera juste après Abba pour la retrouver. Et puis ensuite, nous partirons dans Ribes, sur les hauteurs de Bastia, et dans un joli village, celui de Mourad, pour retrouver Pascal Flore. Elle va nous enchanter. On va parler, bien sûr, de produits de qualité. On va parler de transformation. On va parler aussi d'enracinement et de passion. Quel programme alléchant!

0: Et à 17h28, il est temps d'accueillir une étudiante de l'Université de Corse qui porte un projet pédagogique de transmission, projet musical à venir à Bastia.
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0: Eh bien, c'est joli. Hein. Moi, je vous avoue que quand j'entends Soarine reprendre des chansons, les interpréter avec la langue corse qui résonne, je dis chapeau. Vous avez certainement apprécié cette intervention de Marianne Valentini et vous avez peut-être pris de quoi noter et puis vous n'avez pas eu le temps. N'oubliez pas, le 21 mai prochain dans la cour du Conservatoire Henri Thomas à 14h pour ce spectacle qu'elle a écrit et qu'elle proposera avec les élèves de la CHAM, mais aussi toute l'équipe des étudiants de musique traditionnelle du DUDE. Musique et cantidrausunal et digorsiga di umidéragne, l'entrée est libre, profitez-en et allez-y. C'est le moment de vous gâter, je vous l'avais promis, aux alentours de 17h30, on est un petit peu en retard, hein, c'est vrai. Vous savez que le troisième volet de Don Quérotto arrive à grands pas, ce sera le dernier d'ailleurs. Signé Jean-Pierre Lanfranc qui est Unida de Adral, et ce sera le 23 mai à l'Albor à 20h30. Vous y serez peut-être, surtout si vous nous appelez rapidement. Patricia Gambone est prête à décrocher, c'est une magnifique pièce en langue corse à partir de 10 ans. Vous pouvez y aller en famille, c'est surtitré et vous allez vous régaler dans ce cadre-là avec des marionnettes géniales qui ont été créées en Italie. Enfin vraiment, il faut vivre ce moment-là. Nous, pendant votre appel, eh bien, on va prendre la direction de Mourad pour retrouver Pascal Flores. Ça fait maintenant 30 ans qu'il est passionné par la fabrication de charcuterie de grande qualité et il remet sans cesse sur l'ouvrage sa volonté d'améliorer ce processus. Une charcuterie équilibrée parce que pas trop salé, pas trop poivré et pas trop fumé, c'est lui qui nous en parle.
1: Nous, c'est vrai que si on se réfère à la tradition, on a quand même des produits qui sont salés, mais le goût actuel et la tendance, ce sont des produits qui ont beaucoup moins de sel. Et bon, moi, cette réflexion-là, elle est déjà, ça fait 92, hein, donc ça fait déjà pas mal d'années. Hein. Et après, j'ai appris à travailler de manière très technique. Ce qu'on ne faisait pas au niveau du produit charcuterie. Hein. On avait quand même la tradition avec sa méthode et tout, mais il y avait des éléments techniques qu'on n'avait pas. Et ici, grâce à cet outil-là, si tu veux, moi j'ai réalisé un rêve d'enfant en fin de compte, parce que j'ai une structure avec qui est dotée de moyens techniques qui me permettent justement d'affiner mon process et d'avoir un process de fabrication qui est vraiment très très très recherché, tu vois, avec vraiment des étapes qui sont importantes et qui fait la différence après sur le produit.
0: Parce qu'en fait, ce que tu veux, c'est optimiser et avoir une constance dans le produit. Ne pas passer par des écueils, travailler avec tout ce que tu as appris, face par face, pour arriver au produit final que tu attends.
1: Oui, ce que je me suis fixé, c'était justement de maîtriser. Alors qu'avant, avec l'outil que j'avais, à un moment donné, on subissait, si tu veux, même le temps, on subissait les paramètres. Là, les paramètres, ils sont tous verrouillés. Et donc, on a un process, ce qu'on appelle un diagramme de fabrication, où on va vérifier toutes les étapes et tout, et on va arriver à faire un travail qui est vraiment de haut niveau, parce que justement, tout a été paramétré. Et à partir de là, quand tu travailles avec ce système-là, je veux dire, la marge d'erreur, elle est réduite. Et donc, tu sais très bien que tu vas arriver à un certain niveau, et ce niveau-là, il va être répété chaque semaine. Donc après, tu vas avoir une clientèle qui peut que s'étoffer parce que tu as minimisé, en fin de compte, les erreurs.
0: C'est un travail constant, c'est un travail de régularité pour arriver à un niveau, pour obtenir aussi un résultat de travail collectif. Et ce passé de sportif, est-ce qu'il impacte sur ta façon de travailler, de voir les choses ?
1: Ce passé de sportif, je veux dire, il a ce côté gagne. Voilà. Moi, bon, j'ai pas pu réaliser mon rêve d'enfant qui aurait été d'être joueur de foot professionnel, c'est vrai. Mais j'ai toujours été un compétiteur. Et le compétiteur que je l'avais sur la partie football, je l'ai retranscrite en fin de compte au niveau de ma profession. Je me suis réalisé en fin de compte dans ma vie, à tous les niveaux, grâce en fin de compte à cette activité professionnelle. Et c'est vrai que j'ai pu m'enrichir des autres, hein. Les contacts que j'ai eus avec les gens sur le continent, ailleurs et tout ça, ça m'a fait un bien fou et donc j'ai pu toujours monter des niveaux pour arriver à une certaine excellence. Et c'est vrai que si on n'a pas ce caractère-là aussi de parce que les choses sont difficiles. Attention, mon parcours, c'est un parcours qui est vraiment atypique. Hein. C'est beaucoup de tracas aussi. Il ne faut pas croire que ça s'est déroulé comme ça et que tout a été facile. Au contraire, les choses, il a fallu aller chercher, il a fallu les gagner. Et puis rien n'est acquis, il faut toujours se remettre en question. Mais c'est justement le propre d'un compétiteur.
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0: Pascal Flore, vous l'avez entendu, hein, comme un compétiteur, c'est le sportif hein, qui parle là, dans sa vision du travail et toujours cette volonté d'excellence et toujours de franchir des étapes. On le retrouvera demain, n'oubliez pas, toujours un extrait. Et puis à 13h et à 20h, l'intégralité de ce RIB tourné il y a quelques semaines à Mourad.

0: Alain Souchon, l'ultra-moderne solitude. C'est pas pour nous ça, non, non, parce que nous on est une équipe et je peux vous dire qu'en studio, on s'amuse bien depuis quelques temps, puisque quand on a Hugo Pietre à la réalisation de votre émission, eh bien il y a plein de farces, de magagnes qui se jouent ici sur les écrans, des ordinateurs, et ça entraîne un fou rire et ça fait du bien. Un petit peu de légèreté, on se retrouve dans quelques instants. Allez, je vous attends.
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0: 17 heures passées de 46 minutes, vous attendez ce moment où on retrouve régulièrement des extraits du cabaret. Il y a quelques jours, sur la scène du Spazio Carlo Rocchi, Doria Ossé était accompagnée de Lesia Leoncini et elles ont repris ensemble une chanson que vous connaissez et que vous allez certainement fredonner.

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1: Les Ia Leoncini et Doria Ossé, c'était le précédent cabaret. Le prochain, c'est quand? C'est le mardi 19 avec Michel Solinas, le groupe Cantidel et le groupe EPO pour passer un moment festif. Vous allez vous régaler, vous serez nos invités, pas besoin de réserver, vous arrivez un petit peu avant 6h et vous passez un grand moment de plaisir et d'échange.

Joe Cocker sur les ondes RCFM. Changement de style avec Jean-Paul Paulette pour aller jusqu'à l'actualité. Il sera alors 18h et nous serons en compagnie d'Alexandre Sanguinetti.

0: Chi bogge? Jean-Paul Poletti non talon de di Arce FM. L'atelier d'Isolan associé au Isère. Nous retrouvons avec plaisir Alexandre Sanguinetti. Bonsoir Alexandre.
1: Bonsoir, et on débute avec une petite info route. Il y a eu un accident dans le quartier Sainte-Lucie à Ajaccio, précisément au 19 du cours Napoléon. La circulation est fortement perturbée. Les autorités recommandent donc d'éviter le secteur.
0: Et puis une proposition de loi pour assouplir les règles d'urbanisme en montagne.
1: L'examen de la proposition de loi transpartisane intitulée Pour une montagne vivante et souveraine a débuté ce mardi à l'Assemblée nationale. Au cœur du texte notamment, l'assouplissement donc de cette loi en matière de constructibilité portée par le président de l'ANEM, le député LR Jean-Pierre Vigier. La proposition de loi prévoit notamment d'assouplir donc l'application de la loi montagne jugée trop restrictive par certains élus comme le député de la Haute-Corse François-Xavier Tchekoli qui évoque des blocages administratifs parfois incompréhensibles alors même que les terrains concernés jouxtent directement l'existant.
2: Tout le monde s'accorde à dire qu'aujourd'hui, il faut éviter les résidences isolées qui ne font plus partie d'un bourg. Mais en même temps, aujourd'hui, vous savez, la moindre séparation, ça peut être une ruelle, hein, par exemple, hein, ou un petit ruisseau. Eh bien, aujourd'hui, dans l'application stricte de la loi, ça met fin à la continuité d'urbanisme. Et vous avez des gens, par exemple, dans un même village, simplement en traversant une rue, qui se retrouvent dans une zone inconstructible. Et croyez-moi, c'est difficile d'expliquer ça aux familles. Aujourd'hui, c'est simplement d'amener un petit peu plus de souplesse au niveau de cette rupture d'urbanisme.
1: Interview signée Hélène Batigne et cet assouplissement de la réglementation qui représenterait une avancée majeure pour la vitalité de la ruralité défend le député Tchekoli, un texte qui devrait être soumis au vote d'ici mercredi soir.
0: Il a été beaucoup question d'économie aujourd'hui dans Pouldigamante.
1: Avec Sébastien Ristor, analyste financier, maître de conférences à l'université, mais aussi directeur régional des agences immobilières Barnes, spécialisé dans la vente de biens haut de gamme. Sébastien Ristor y a brossé un tableau plutôt sombre de l'économie insulaire. Il pointe le manque d'investissement extérieur, rejeté selon lui par une partie de la classe politique, ainsi qu'un tourisme non assumé. Ça n'est pas un gros mot, il faut l'accepter, dit-il. L'autonomie en discussion le mois prochain à l'Assemblée nationale peut-elle être un levier? Sébastien Ristor, et qui politiquement se situe clairement à droite, en doute.
3: On a déjà des leviers. Aujourd'hui, nous avons des agences et offices, nous avons un conseil exécutif qui est en charge de dossiers importants. Je ne sais pas si c'est opérationnel et si ça fonctionne. Donc avoir plus de pouvoir pour faire quoi ? Pour nous dire que ce qu'on a en matière de stratégie aérienne, c'est suffisant et qu'il suffit d'être à zéro et à l'équilibre à la fin de l'année pour que la compagnie tienne la route. Pour nous dire que y a suffisamment de touristes et c'est suffisant. Pour nous dire qu'on veut une fiscalité propre, mais la fiscalité laquelle ? L'impôt sur le revenu des Corses si riches qu'on va récupérer nous-mêmes, on ne voit pas où est-ce qu'on va aller. On veut plus de pouvoir, mais on y met quoi dans ce statut d'autonomie? Aujourd'hui, je ne vois pas trop, parce qu'on n'a pas besoin d'attendre l'autonomie. On peut immédiatement proposer des solutions qui sont rendues publiques et qui sont défendues par 4 de nos parlementaires, plus 2 sénateurs.
1: Politigament avec Sébastien Ristor et au micro de Patrick Winschiger, émission à retrouver sur ICI, RCFM et sur nos réseaux sociaux.
0: Claude Ferrandi reconnaît les erreurs de cette saison et prépare la suite en 3e division.
1: Le président du SCB estime qu'il ne devrait pas avoir de difficultés lors du passage d'avant-saison devant la DNCG, le gendarme financier du foot. Claude Ferrandi annonce également un plan d'économie, même si pour l'heure aucun prévisionnel de budget n'est acté. Le président du Sporting Club de Bastia, invité de la rédaction, son interview en intégralité est à retrouver sur notre site internet et nos réseaux sociaux, tout comme d'ailleurs la revue des départs qui s'allonge depuis hier. Après Doumé Guidi et Christophe Vincent côté terrain, on a appris du côté du banc que le coach régional de Ray était également en partance. Enfin, si la météo s'est calmée, le vent est un petit peu tombé surtout. Sachez que la baignade reste dangereuse, principalement sur les plages de la côte occidentale de l'île, au moins jusqu'à demain matin, d'où un appel à la prudence des autorités.
0: Je vous confirme, Alexandre, que la mer sera agitée à forte demain sur la côte ouest. Vous
1: écoutez, je ne me baignerai pas.
0: Évitez.
1: Je n'irai pas à faire ringouler.
0: Évitez.
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0: Du Libertulien aura également de la Balagne au Cap Corse demain, l'extrême sud, les caps exposés de la côte ouest, le Fiumorbo, et puis ça va déborder aussi sur au nord de la plaine orientale. Forte rafale également dans le Cortenay, la mer agitée à forte, je vous le disais, sur la côte ouest. La bonne nouvelle, c'est que cette nuit, quand même, on aura un petit peu de répit là, dans les heures à venir, mais ça reprendra donc de plus belle demain dans cette zone-là. Température en baisse demain sur le littoral, on perdra l'après-midi de 3 à 4 degrés, ce sera la même chose dans l'intérieur. 14 à 17 quand même maintenu dans les villages de montagne. Voilà pour l'information. Côté ciel, passage nuageux en matinée, surtout sur la façade ouest et en Corse du Sud, avec même quelques pluies résiduelles. Les éclaircies seront beaucoup plus belles l'après-midi avec quelques averses en montagne.
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Jean-Jacques Goldman, puisque du parmi vous, vous allez rester, surtout quand vous allez connaître le programme de votre Girandoula de ce soir. Karine Lavigne sera l'invitée de l'équipe. Vous comprendrez pourquoi ce voyage, cette découverte, et puis Baptiste Acquaviva dans nos studios pour nous parler d'une restitution de stage traditionnel avec des enfants. Et le spectacle sera découvert le 20 mai prochain à Pigne. Ce sera à 16h30, l'entrée sera libre pour ce spectacle. Puis il nous parlera aussi des dates à venir, puis de ses projets. Et puis c'est toujours un plaisir de la recevoir. 18h10, on débute notre Girandoulade dans quelques secondes.

0: Les messageries avec Estelle et des étoiles, vous allez en avoir plein les yeux si vous amenez vos enfants tous les dimanches au Parc Gallet, l'après-midi, pour un atelier d'archéologie, justement. On y retrouve Valérie Franceschetti en direct du Parc Gallet, en compagnie d'Anouk Lavigne.
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3: Comment vous travaillez avec les enfants, Anouk ?
4: Déjà, je leur fais mettre les mains dans la matière. C'est la base, hein. Faut qu'ils connaissent, faut qu'ils touchent. Ça les sort un petit peu de leur tablette, de leur téléphone, comme on dit avec humour aujourd'hui. Mais il est important qu'ils touchent l'argile, par exemple, qu'ils touchent même des fois des poils d'animaux, de la pierre, qu'ils aillent parfois même faire de la mosaïque. Enfin, on travaille sur tellement de domaines parce qu'on parle d'archéologie. Quand on parle d'archéologie, on parle de la préhistoire, mais on parle de l'antiquité. On peut aborder aussi la période médiévale. Donc ça reste très vaste. Et donc forcément, une approche de la matière dans tout le sens du terme.
3: Qu'est-ce que vous avez appris avec les spécialistes ? Parce qu'ici, il y a eu du beau monde. Hein. Il y a eu, bien sûr, il a disparu il y a quelques temps, mais par exemple, Yves Coppens, c'est un grand archéologue, paléontologue. Vous avez rencontré des pointures.
4: Oui, tout à fait, comme Yves Coppens ou Monsieur Le Quellec. Par exemple, hein, je suis obligée d'en oublier, mais ces personnes m'ont ouvert l'esprit sur ces hommes du passé qui finalement avaient une autre approche de notre environnement. On peut pas le penser comme nous aujourd'hui, Homo sapiens du 21e siècle, mais c'est vraiment une approche où l'homme faisait partie de notre environnement, de la nature. Et donc peut-être avec beaucoup de poésie, mais je pense une vraie réalité, une immersion totale dans leur environnement.
3: Comment, à votre avis, voilà, il pensait l'humanité ? Est-ce qu'il la pensait, cette humanité, les premiers hommes d'ailleurs ?
4: Non, après, c'est peut-être mon avis personnel, mais le fait est que non, je ne pense pas qu'ils imaginaient cette humanité. Ils étaient tellement... Aujourd'hui, on en parle beaucoup, hein, dans leur présent. Déjà, ils avaient des projections, c'est vrai, c'est ce qui fait qu'ils étaient hommes, ils sont devenus hommes, mais... Peut-être l'instinct de survie était là avant tout. On prenait soin du clan, des personnes qui nous entouraient. C'était déjà certainement énorme. On avait ce rapport aux animaux qui nous entouraient et aux plantes. Mais l'humanité, les populations étaient tellement peu nombreuses que c'était rare qu'ils aient l'occasion de rencontrer d'autres hommes. Donc ça devait même d'ailleurs être des moments extraordinaires pour eux.
3: On remonte à quelle époque, là ? Le Mésolithique, avant, après ?
4: Oh, on pourrait remonter au Paléolithique. Oui.
3: Alors, dites-nous, bon, les non-spécialistes, le Paléolithique, comment ils étaient ces premiers... Enfin, d'après ce que disent les chercheurs. Hein.
4: Le Paléolithique, c'est une période qui est très, très vaste. Alors, c'est une période qui survole des milliers d'années, des milliers. Donc, on peut parler simplement de cette période où la pierre a commencé à être taillée, et pour le coup, voilà, avec l'usage des outils, etc.
3: Siècle ?
4: Notamment le silex, mais pas que, c'est le plus connu. Et puis, ce paléolithique va, pour ceux qui connaissent moins bien, mais les personnages les plus connus, on va parler de Néandertal, de l'homme de Cro-Magnon, qui va aller peindre dans les grottes et qui reste...
3: Un artiste
4: mystérieux. Voilà. Après, on va vite rentrer dans le mésolithique, parce que ça reste une période qui nous touche beaucoup ici en Corse. Hein,
3: Dame de Bonifacio.
4: Notamment, voilà, hein, on s'y intéresse beaucoup, et qui fera une très belle ouverture sur le néolithique et la période de sédentarisation.
3: Ce néolithique, si je comprends bien, donc on est avancé un peu dans le temps. Anouk, c'est quoi ? Des petits groupes, ils sont quoi ? Ils sont nomades, semi-sédentaires ? Qu'est-ce qu'ils font, tous ces hommes ?
4: Alors, au Mésolithique, ce sont plutôt des peuples semi-nomades, oui. D'accord ? Ils sont toujours en déplacement, ils pratiquent toujours la chasse, la pêche, évidemment, ils prélèvent toujours dans la nature, mais petit à petit, ils vont glisser vers ce qu'on appelle le Néolithique, cette période de la sédentarisation.
3: On s'installe,
4: on cultive, on fait de l'élevage, et puis... À partir de ce moment-là, les petits clans, où les hommes étaient très très peu nombreux, hein, on peut compter ça...
3: Oui, ça, on sait qu'il y avait peu de clans.
4: Voilà. Et à partir de ce moment-là, le taux de natalité va exploser, oui. Et la population va augmenter. Et c'est à ce moment-là que les villages, même des villes, hein, c'est des cités-villes, qui vont apparaître et se former, et finalement vont donner naissance à nos cités actuelles.
0: Anouk Lavigne qui anime un atelier d'archéologie au Parc Gallet tous les dimanches de 14h à 17h. On la retrouve dans quelques instants.

0: Tracy Chapman. Nous allons retrouver notre Tracy Chapman, Valérie Franceschetti, depuis le Parc Gallet, où elle a tendu son micro à une animatrice qui travaille au sein de l'atelier archéologie du parc, que vous pourrez faire découvrir à vos enfants tous les dimanches de 14h à 17h. Elle s'appelle Anouk Lavigne.
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1: Le Parc Gallet, les conférences, les balades dans le parc. Anouk, passionnée d'archéologie, Anouk. Alors, on donne les infos pratiques pour ces ateliers d'archéologie au parc?
2: Oui, nous invitons les enfants, évidemment leurs parents, à venir nous rejoindre le dimanche après-midi. Actuellement, les horaires sont de 14h à 17h et tout au long de l'après-midi, donc il y a possibilité d'accéder à ces ateliers archéologiques. Voilà, donc pour apprendre en s'amusant, comme j'aime le dire.
1: Qu'est-ce qu'ils disent les enfants quand ils sortent de cet atelier archéologique?
2: Ah, ils sont tellement fiers, il faut les voir repartir. Je prends toujours l'exemple de la poterie parce qu'il faut admettre que l'argile, ça plaît énormément aux enfants, mais ils sont tellement fiers de partir avec cette petite poterie dans leurs mains et je vois la petite lumière dans leur regard, hein, la fierté, mais aussi d'avoir appris quelque chose qui va au-delà, ouais.
1: Et après, est-ce qu'ils vous disent, on continue, on veut étudier l'archéologie, on veut écouter des conférences, voilà, parce que ça peut donner aussi des vocations.
2: Oh, mais souvent, j'ai des enfants, parce que les enfants, ils sont dedans, hein. Je crois que

0: qu'on appelle la paléontologie. C'est quelle période que vous préférez ?
1: Je crois que celle que je préfère, on est sur le paléolithique récent, donc avec l'homme de Néandertal et Cro-Magnon.
0: Parlez-nous un peu de ce Néandertalien.
1: Ah, ce Néandertalien, alors c'est... Peut-être il a... On a toujours une image de lui un peu rustre, un peu costaud et avec ses sourcils en avant, donc peut-être un peu plus animal et homme vraiment des cavernes. Mais je pense qu'il avait une autre sensibilité bien différente de la nôtre qui faisait que sa part créative, même si on a retrouvé très très très très très peu de traces, allait bien au-delà de celle de Sapiens qui va glisser tout doucement vers une forme d'industrie. Hein, parce que déjà avec Cro-Magnon, on était dans une industrie du silex, de la taille, avec quelque chose de très très régulier. Alors que Néandertal, lui, quand il observait une pierre, on sait que bah, il la taillait pas n'importe comment parce que c'était cette pierre-là et c'était pas une autre. Oui, et ça, donc, ça me plaît.
0: Contrairement à ce qu'on pense, parce qu'on le voit toujours un peu baraqué dans les images et prêt à en découdre, il avait aussi cette finesse.
1: Oui. Simplement, comme il prenait beaucoup plus de temps à la fabrication, il en a laissé moins de traces voilà. Et pour l'instant, il a été un peu l'homme oublié de l'histoire.
0: J'avais assisté à une conférence, je crois que c'était Yves Coppens, qui disait que justement, nous, Homo sapiens, donc descendants de toutes ces populations, on a 2% génétiquement de Néandertal en nous. 2%, c'est pas mal. Hein.
1: Oui, c'est même énorme. J'ai même entendu parfois jusqu'à 4%. D'accord. Vous voyez, hein, selon...
0: Certains en ont plus que nous.
1: Oui. on va pouvoir s'observer dans la rue et essayer de trouver qui en a le plus. Mais ça, je trouve ça magique parce que moi, petite, on m'apprenait que Sapiens était arrivé, sa deuxième sortie d'Afrique, et finalement avait massacré tout le monde. Donc on était déjà dans cet état d'esprit de violence, ce qui n'était pas le cas. Les hommes étaient tellement peu nombreux qu'ils ne cherchaient certainement pas à s'entretuer. Au contraire, ils devaient s'observer, s'entraider, partager, avec le langage qui était le leur. Mais ils devaient déjà faire une forme de troc. Et on peut imaginer quelques idylles entre Néandertal et Homo sapiens à ce moment-là.
0: Voilà, ça luttait contre la consanguinité aussi.
1: Oui, aussi, tout à fait.
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3: Merci à Anouk Lavigne, merci à Valérie Franceschetti pour cette découverte. On en sait un peu plus sur l'homme de Néandertal. Et puis, des ateliers qui sont proposés à vos enfants chaque dimanche au Parc Gallet. N'oubliez pas, entre 14h et 17h, vous allez sur le site ou puis à noter, vous avez toutes les infos. Dans quelques instants, elle sera là, en studio, avec nous. Baptiste Aquavive nous fait le grand plaisir d'une petite aparté amicale pour nous parler d'un projet pédagogique avec les enfants qui arrive le 20 mai prochain, et puis de sa tournée, puis de ses projets, puis c'est toujours un bonheur de l'accueillir.

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4: Vous connaissez sa voix et son physique singulier, sa tessiture hors norme de plus de 3 octaves, bien sûr. Vous connaissez peut-être moins la belle âme qu'elle est. En tout cas, c'est un bonheur chaque fois qu'elle franchit les portes de ce studio Baptiste Acquahy. Bonazère.
5: Bonazère.
4: Comment ça va?
5: Ça va.
4: Comment vous faites pour arriver avec un sac bondé de petits livrets, de cahiers, d'emploi du temps, avec triple entrée, d'agenda? Mais comment vous faites? Attendez, ça c'est pour résumer le fait que vous avez une vie de working girl.
5: Parce que j'ai plusieurs vies en une seule vie, ça doit être pour ça.
4: Mais il faut qu'on explique aussi à nos auditeurs pourquoi je dis ça. Vous êtes étudiante, brillante étudiante de l'Université de Corse, en préparation d'une thèse que tout le monde attend. On peut en parler un petit peu ou pas?
5: Bien sûr.
4: C'est quoi le thème de votre future thèse?
5: La Corse, la musique et l'ailleurs.
4: C'est tout ce qu'on aime. Et ça sera une présentation normalement devant jury quand? 2027?
5: Oh, j'espère avant 2042. Hein.
4: Non, c'est un travail intensif. Donc en thèse, mademoiselle, mais pas que, bien sûr, une tournée qui s'annonce. Je vous annonce que les dates à venir, si vous êtes à Aix, les amis, au conservatoire, elle passera par chez vous le 30 mai prochain, elle sera le 5 juin à Ajaccio, également au conservatoire. Et puis ensuite, la Suisse, un petit retour en Corse avec Porto Vecchio en juillet, puis Arles, puis le village de Bigorne, ça, j'adore parce que c'est mon village. Et puis Pilaganale, au passage, entre autres, hein, parmi certaines dates. Mais ce soir, j'avais envie de vous inviter parce que on connaît la chanteuse, on connaît votre répertoire, on connaît votre tournée à travers le monde, pendant 10 ans, des voyages extraordinaires. On sait moins que vous êtes une passeuse. Et là, je pense ce soir à votre père. La transmission, l'échange, la volonté aussi que d'autres s'enrichissent, se nourrissent d'un artiste. Ça nous mène à un projet que vous allez présenter le 20 mai prochain, à Pigne.
5: Oui.
4: Comment s'est né ce projet, Die Musik Warfall?
5: Die Musik Warfall, eh bien, c'est né du fait que, comme je suis dans le DVD de musique traditionnelle, eh bien, il fallait enseigner. Et je n'avais pas compris qu'on pouvait enseigner à des adultes, donc je croyais qu'il fallait enseigner à des enfants. Donc j'ai réuni une petite équipe d'enfants, de parents, et puis ça s'est fait comme ça. Et puis au fur et à mesure, j'ai vu que les mamans était très intéressée, donc j'ai dit, écoutez, les mamans, vous allez chanter avec les enfants. Donc il y a eu comme ça, tout au long de l'année, c'est un one shot, hein, tout au long de l'année, un
4: 10
5: cours.
4: Séances, 10 séances complètes,
5: 10 séances, en fait, 10 séances de 2 heures, oui. Puisque c'était à chaque fois 3 quarts d'heure, séparés par un goûter, où on faisait venir des acteurs culturels, des machins, sur la place et tout, comme pour leur rendre un petit peu le à ces enfants de Balagne, voilà, qui n'ont pas forcément, qui n'habitent pas forcément dans des villages, qui n'ont pas forcément un tissu culturel associatif, etc., ou un héritage dans leur famille, voilà, culturel ou musical. Et donc, ça fait 20 séances, en fait. Hein. Ça fait 20 séances, c'est un énorme, gros travail. J'ai été aidée par Charlotte Ball qui a fait toute la structuration. Cette cathédrale de papier qui est nécessaire quand on entame quelque chose, hein, avec des associations, etc. Et ce papillon symbolise la note, là. Voilà, la note, la tierce à l'équilibre qu'avait trouvé mon père, enfin, qu'avait trouvé Pythagore bien avant lui, et que mon père appelait la terza mezzana, et qui s'appelle parfois tierce à l'équilibre, et elle était matérialisée dans la méthode de Tony Casalong, Anando, Nicole, Antoine, par 2-3 qui se faisaient face. Et je me suis dit, tiens, ces 2-3, face à face, comment je peux les expliquer aux enfants? Eh ben, on a fait un papillon, ça a été très simple.
4: Et c'est super, ça.
5: Et Tony Casalonga, qui m'aide pour la scénographie, a trouvé un éventail immense qui se déploie dans l'auditorium.
4: Magnifique.
5: Donc, comme ça aussi, j'apprends au passage, bien sûr, des gens qui reviennent des intervenants que j'ai fait venir tout au long de l'année. J'apprends, je réapprends, j'écoute des histoires que je pensais connaître déjà, d'ethnomusicologie, tout ça, qui sont racontées aux enfants. Et en fait, j'avais pas bien écouté. Je redécouvre moi-même des choses.
4: Ce que vous êtes en train de nous expliquer, Baptiste Agoyeux, c'est que vous êtes créatrice d'un projet où vous vous imprégnez des autres pour construire finalement. C'est un spectacle collégial.
5: C'est un spectacle collégial. En fait, ce qu'on nous a dit hein, dans le diplôme, c'est il faut aussi faire intervenir soit vos collègues du DUDE, soit... Donc, ce que j'ai fait, et j'ai fait venir d'autres acteurs culturels, hein, tous bénévoles, évidemment. Et là, il y a quelque chose qui fait que j'essaye de faire rattraper à ces enfants de 7 à 12 ans, et ben, j'essaye de leur faire rattraper 7 à 12 ans d'activités qu'ils auraient pu faire soit dans leur village, soit dans une association. Vous voyez, et ça, je pense que le tissu culturel corse, il est énorme pour ça. On se rend même pas compte. Après, je parlais avec une chanteuse occitane ce matin au téléphone, avec qui j'ai un projet, qui me disait, mais non, mais c'est pas vrai. Mais chez nous aussi. Donc, bien sûr, quand j'ai été aux rencontres d'Astaforth de Francis Cabrel, j'ai vu que voilà, il y avait différentes télé, radio locales qui venaient. Et en fait, beaucoup se connaissaient, hein, voilà, les uns les autres, alors qu'ils n'étaient pas forcément à la base de la même région. Donc voilà. Mais c'est vrai qu'en Corse, c'est toujours un peu particulier. Hein.
4: Mais il y a un tissu très, très intéressant. Alors, le 20 mai à 16h30, à Pignes, en l'auditorium, il y aura donc cette restitution. L'entrée est libre, je vous le dis, hein, si vous êtes libre, mais venez vivre ce moment. Je voudrais vous demander, Baptiste, à quels ont été les mots des enfants qui vous ont fait vous dire ce spectacle Die Musik Warfall, il est important. Qu'est-ce qui a nourri?
5: Le dimanche, il voulait pas venir déjà parce que moi j'étais jamais libre, donc on a prévu donc c'est 10 séances, c'est 10 fois 20 séances pour 10 séances quoi. Enfin bon, bref, je suis nulle en maths. Eh bien, il voulait pas venir parce que je n'étais libre que le dimanche et de temps en temps. Donc on a prévu au début de l'année, tous ces dimanches on les a bloqués. Et les enfants, ils disaient aux parents, mais enfin, on va pas aller travailler le dimanche.
4: Dimanche, c'est pas un jour de travail, le dimanche.
5: Et puis finalement, ils ont dit, mais comment on va faire l'année prochaine? Et moi, j'ai dit, je sais pas, moi non
4: ça,
5: plus.
4: Ça, c'est un compliment.
5: Moi non plus. Mais
4: et les puis parents,
5: de voir,
4: les,
5: et ben, et ben, il y a 5 adultes, du 4 ou 5 mamans, et une adulte en plus qui ont chanté avec les enfants, qui ont appris les mêmes chansons que les enfants. Plus, il y avait un cours, soit pendant le goûter, soit en plus, juste après. Ce qui fait que les enfants, et c'est ce que j'ai vécu toute mon enfance, apprenaient sans apprendre, puisqu'ils jouaient autour, etc. Et ils entendaient ces chants de messe, ces chants de... Puisque dans ce spectacle, le but, c'est que je voulais qu'on passe par toutes les étapes de la vie chanter en Corse, donc de la berceuse au... Parce que voilà, le non-sens, c'est que maintenant, aujourd'hui, on fait apprendre aux enfants des berceuses. Les berceuses, à la limite, on ne devrait même pas les faire apprendre aux enfants, on devrait les apprendre aux adultes, et on allait leur chanter aux enfants. Donc, il n'y a plus les étapes sociales finalement, elles sont plus toujours là, elles sont pas toujours là chez nous, hein, voilà. Il y a certaines activités qui ne vont plus avec la musique traditionnelle, ça s'est transformé en concert, ça s'est transformé en spectacle. Eh bien, ces moments-là où les enfants entendaient les adultes chanter, même des chants de messe et tout, qui n'ont rien à voir finalement avec leur vie quotidienne, forcément, pas forcément à ces enfants. Eh ben, c'était magique parce que c'était un peu l'apprentissage. Voilà, on est si ma bagne, ouais, c'est ce qu'on devrait, voilà, c'est ce qu'on devrait faire, et pas forcément apprendre sur disque. Parce qu'apprendre sur disque, on sait très bien, vous et moi, que voilà, aujourd'hui on fait telle chanson comme ça, puis demain on la fait autrement. Donc apprendre sur disque, c'est un peu fou.
4: C'est bien tout ce qu'il y a derrière l'apprentissage. Il y a, bien sûr, on le disait, le bain, mais il y a la rencontre, le moment d'échange, le goûter, voilà. La rencontre avec l'artisan du coin ou l'artiste du coin, ou simplement l'habitant de Pignes. Et puis, cette dynamique qui se met en place, ce que l'on aime, nous.
5: Voilà, les artisans. Et puis, ça a été de l'artisanat aussi, parce que moi, j'ai fait des chansons un peu, voilà, un peu plus faciles. On est entre la musique traditionnelle et la composition, c'est-à-dire que là j'ai fait des chansons assez faciles et finalement ils ont beaucoup mieux retenu les miennes et je me suis aperçue que voilà, les chansons de musique traditionnelle sont souvent, on ne dirait pas comme ça, dures. Quand vous écoutez des fonds patrimoniaux anciens, vous vous dites oui bon, autant ils chantent faux, autant c'est facile. Vous essayez de refaire, c'est impossible parce que Parce qu'on a perdu tout ça.
4: Vous vous effacez beaucoup dans ce spectacle, vous ne chanterez qu'une chanson.
5: Ah oui, je chanterai qu'une chanson parce
4: que... Vous pouvez pas m'en faire un petit morceau, juste comme ça, a cappella, pour le plaisir.
5: Oh mon Dieu, c'est un bon Giroud, c'est pas très rigolo.
4: Quelques secondes, juste d'accord. Ce cadeau pour...
5: Bon Giroud du Vieux-Marais, là, qui a été pris sur des paroles d'un bon Giroud connu, de Nuncio, là, et qui a été fait simplement par mon père pour un projet, justement, qui était pour les enfants.

Bravo, Baptiste. Ah, ça, c'est un cadeau. Pas échauffé, pas préparé, pas du tout conditionné, je vous le dis. C'est du vrai direct. Y a pas... Merci. Ça, c'est un cadeau. Ce sera le moment que nous entendrons donc, ce 20 mai prochain, à 16h30, à Pigne. Allez-y, allez-y, l'entrée est libre. Vous allez donc aller rencontrer ces enfants de 7 à 12 ans, leurs parents, pour ce moment de magie, dit Musica Varfal, cette restitution de stage traditionnel avec des enfants de Balagne et Baptiste Acquaviv. Baptiste, moi j'ai envie de vous écouter un petit peu aussi dans l'une de vos dernières chansons de l'album Atteinte. Si ça c'est pour nos auditeurs, pour profiter encore de vos pieds, j'aurai quelques questions encore à vous poser dans quelques instants.

0: Baptiste Acquahua est votre invité depuis quelques minutes. Alors, pendant qu'elle chantait là devant vous, mais nous on discutait du programme et de la tournée à venir. Bon, alors la Suisse, Porto Vecchio, puis après on repart. Enfin, j'ai l'impression que voilà, l'expression Girandula, ils étaient diapé, c'est pour elle que ça a été. Alors, expliquez-moi une chose. Quand on travaille et qu'on fait une interview avec vous, Baptiste, vous êtes tout le temps en train d'écrire. Et qu'est-ce que vous écrivez?
1: Pardon.
0: Non, mais ça m'intéresse.
1: Ouais, non, mais même quand je parle avec quelqu'un, c'est maladif. Je pense qu'il faut que j'aille consulter le puits,
0: vous aussi. Vous avez des choses qui vous passent par la tête?
1: Oui, oui, oui.
0: À l'instant où on échange, en fait. Vous êtes en train de vous dire, ouais, mince, j'ai pas rappelé le tourneur, j'ai pas rappelé. C'est ça?
1: C'est ça. Non, mais en plus, des idées de création, genre des idées de titres, des idées de titres d'albums. Mais justement, c'est pour ça que je disais, il faut vite que je sorte mon album. Je ne sais pas quand, n'est-ce pas, avant la Noël. Voilà. Dans le temps qui nous sépare de la Noël. Voilà, je ne sais pas.
0: Mais à quel moment vous travaillez la nuit alors?
1: Eh bien sûr. Enfin.
0: Et comment
1: parfois
0: vous faites,
1: je mets le réveil à 4h du matin, ou alors je prends beaucoup de café dans la journée comme Balzac, mon auteur adoré, pour travailler jusqu'à 5h du matin.
0: Et vous évoluez actuellement entre la Balagne et Corté, qui sont vos deux centres de...
1: L'été, on va dire au revoir à Corté.
0: Non, mais c'est donc bon, vous êtes sur la route, ou vous êtes un rat de bibliothèque en train de dévorer, ou alors vous écrivez, vous notez, vous réfléchissez, vous créez, vous êtes dans vos créations de spectacles, vous êtes dans vos tournées.
1: J'ai même mis un cahier dans le lit, quoi, avec des stylos et tout. Bien sûr.
0: Vous avez un cahier dans chaque pièce de la maison?
1: Oui, alors comme le lit est très grand, je vous dis, j'ai une espèce de petite table où je peux mettre des sur le lit où je peux mettre des crayons dedans et tout. Ah, c'est grave.
0: Baptiste, vous l'avez repassé avec un sac moyen, mais
1: gros.
0: Plein de cahiers, je vous le disais tout à l'heure, et d'agenda. Ça fait un peu Mary Poppins, hein, qui déborde, me dit Hugo. C'est cette hyperactivité de création, elle est là aussi depuis longtemps. Quand on est passionné, quand on a envie de multiplier les projets, il y a une frénésie, mais il y a quelque chose aussi qui fait qu'on est porté complètement.
1: Oui, mais je dis toujours, on a des espèces de petites fenêtres à côté des yeux. Imaginons qu'on soit un immeuble avec des fenêtres. Vous voyez, une belle maison de village avec des fenêtres au niveau du cerveau. Il faut lancer un drap pour s'évader. Hein, voilà. Il faut continuer de tirer les draps, de les nouer les uns aux autres, et il faut. C'est incompréhensible. Ce que je dis, ça fait un peu interview à la Jean-Claude Van Damme, vous savez. Mais il faut tirer les idées, en fait. Et quand vous sortez pas d'album pendant quelques années, que vous êtes, quand vous n'avez pas le temps de faire finalement la création, ce qui est le plus important, vous pétez un câble, hein, voilà. Vous notez tout le temps des trucs. Tiens, et si on faisait ça? Mais quand?
0: Vous continuez aussi à aimer vous nourrir des autres. Vous aimez échanger, partager. Donc, dans ce temps aussi de création multiple, vous aimez aussi, vous intéressez aux autres.
1: Ah oui, mais j'adore.
0: Vous leur accordez quand même du temps.
1: J'adore, mais franchement, mes amis, ils sont pas très contents parce que je leur accorde peu de temps. Alors. J'ai trouvé un truc imparable l'année dernière. Enfin, il y a un an et demi, j'ai dit, on va les mettre dans des résidences. On va les faire venir. C'est-à-dire que les gens que j'ai vraiment envie de connaître et tout, je les mets sur des projets.
0: Mais en fait, si ce sont pas des artistes, vos amis.
1: Non, mais tout le monde. Moi, je pense que tout le monde a quelque chose à dire. Moi, je pense que de la même manière que là. Enfin, c'est pas de la démagogie ce que je fais, hein. De la même manière que quand vous aimez parler avec quelqu'un, qui vous vient des idées, que vous dites, tiens, et tout, sur ce truc culturel, machin, ça veut dire que vous pouvez potentiellement travailler avec lui. Je pense que dans la société corse, les meilleurs chanteurs, on ne les voit pas ni à la télé ni à la radio. Hein. Ils sont cachés dans les villages. Hein. Genre, j'exagère, ou dans les villes, mais c'est vrai. Et de la même manière, je pense qu'il y a plein de gens qui ont des choses à dire. Bon, après, les gens, et des fois, de but en blanc, ils viennent me voir, ils me disent « Il faudrait que vous repreniez cette chanson. » Ça, c'est un peu violent, parce que, si vous voulez, c'est bien. D'ailleurs, je note. Mais quand je la reprends? Parce que ça, peut-être, c'est une bonne idée, mais parfois, ça vient nulle part. Tandis que, quand vous travaillez avec quelqu'un et tout, et que vous vous posez dans un endroit pendant une semaine ou voilà pour une résidence, et ben forcément, moi j'ai une copine qui est très forte en organisation et qui culturellement a compris vraiment. Pourtant elle est pas corse, elle a compris vraiment comment je fonctionnais, ce que je voulais faire. Et ben on va sortir une méthode de chant ensemble parce que la fille elle a tout compris quoi. Elle a tout compris. Et pour le niveau organisationnel, dans l'accompagnement d'un projet, elle est au top niveau. Donc voilà, on va travailler ensemble. Et ça nous permet de nous voir. Sinon, on ne se verrait pas.
0: Vous êtes un des amis de Baptiste. Ça faisait un petit moment qu'elle ne vous avait pas contacté. Rassurez-vous, elle va vous associer à un projet culturel.
1: Surtout si vous avez des idées.
0: Surtout, pensez-y. Vous voyez pourquoi nous, on se régale quand Baptiste arrive ? Parce qu'elle est généreuse, elle nous raconte plein de choses. Elle le fait sans filtre et voilà. Elle nous donne un pan de sa vie aussi. On parle culture, on parle de ses projets, on parle des dates à venir, mais on parle aussi de ce qui la nourrit, de ce qui fait qu'elle est plus qu'un personnage. Je vous le disais tout à l'heure, on parle beaucoup de sa silhouette, de son allure, de cette voix exceptionnelle, mais on ne parle pas trop souvent, je trouve, de l'âme et de la belle âme qu'elle est. Je vous le disais tout à l'heure en introduction de cette émission, c'est un petit peu l'objectif aussi de cette rencontre ce soir. Elle est venue, elle était pas si loin que ça, c'était rare qu'elle passe par Bastia. Elle est venue, elle a accordé 20 minutes de son temps. Alors on va considérer nous aussi qu'on fait partie de ses amis, puisqu'elle nous a donné aussi ce moment d'échange. Et on voulait la remercier avec Hugo, on a été ravis de l'accueillir avec Patricia également. On vous laisse repartir, vous partez où là avec vos cahiers et vos notes?
1: D'abord, c'est toujours un plaisir de vous voir, vous êtes un soleil. Et ben, je voulais aller à la Gazaille et Lingue parce que c'est important, parce que c'est une maison exceptionnelle, extraordinaire. Mais j'ai une amie qui me dit non, viens chez moi. Donc je ne peux pas faire autrement, je crois que je vais aller là-bas. Et le truc, c'est que, figurez-vous que je travaille avec elle aussi. Non mais là, il faut vraiment...
0: Vous venez de réaliser en plus.
1: Ouais. Non, c'est une grande amie.
0: Quelle chance ils ont.
1: Et petit à petit, je lui ai dit, écoute, tu veux pas qu'on travaille ensemble et tout. Donc elle travaille dans l'association, elle fait des projets et tout. C'est vous, hein.
0: Baptiste Acquavieux. Bon, alors, moi, je vous conseille une chose, c'est que vous avez un rendez-vous à honorer si vous êtes en Balagne, les amis. C'est Tapine, n'oubliez pas, le 20 mai prochain, 16h30. Et puis, je vous ai parlé des dates. N'oubliez pas que à Aix, ce sera le 30 mai. À Ajaccio, au Conservatoire, ce sera le 5 juin prochain. Elle passera aussi en juillet par la Suisse, les 4 et 5. Puis le 10 juillet à Porto Vecchio, et puis Arles, Bigorne, puis la Ganale, entre autres. Vous allez sur son site, vous avez toutes les dates. Vous allez même sur sa page Instagram, parce que elle a beau avoir des cahiers, elle est quand même nouvelle génération. Elle est connectée, hein, Facebook, Insta, puis le reste. Hein. Vous êtes, c'est bien, hein, vous êtes à cheval sur les deux.
1: Il faut que je trouve un ami qui le fasse. Tiens.
0: Merci Baptiste, merci beaucoup d'avoir été avec nous. Et puis à très bientôt, vous venez quand vous voulez.
1: Hein. Merci au soleil que vous êtes, et à Belge, et à Tchoki, à Kaligi, Tchaskorten.
0: Et voilà, et à Baptiste, à Kouaï, à Père Brestazera.

0: Fabio Grupo Horizonte. Demain, à la même heure, eh bien, nous aurons le plaisir de parler de Musa Nostra avec la présence d'Emmanuel Pierrat qui viendra présenter l'affaire Céline. Ce sera le samedi 16 mars à 16h30, place Vatalapesque. C'est ouvert à tous, c'est gratuit, c'est une belle manifestation. Et c'est Marie-France Bérègne qui viendra nous parler de cette conférence très attendue. Vous y serez peut-être d'ailleurs. Voilà, le programme détaillé demain à la même heure. Un grand merci à Hugo, et merci à Patricia Gambone, merci à vous pour votre fidélité, et merci à nos invités hein, ce soir, Marianne Valentini et Baptiste Acquaviva. À demain, les 13h.
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0: Eh bien, on y va alors. 19h sur les ondes RCFM, place à l'actualité, avec Alexandre Sanlunette. Bonsoir Alexandre.
1: Bonsoir. L'intersyndicale STC-CGT de la Drette de Haute-Corse poursuit ses actions en interne, mais ne s'interdit pas d'envoyer de nouvelles publiquement dans les semaines à venir. Réunis cet après-midi, les élus des deux syndicats indiquent prévoir un temps de communication avec les agents, l'envoi d'un tract, en réponse au rendez-vous qu'ils jugent décevant avec le préfet de Corse. Ils dénoncent toujours un management toxique des faits de harcèlement et le profil de leur futur directeur régional délégué. La communauté éducative du collège de Porticcio a débrayé aujourd'hui. Il n'y a pas eu de cours cet après-midi. En cause un message jugé agressif et intimidant à l'égard d'un enseignant. Message publié sur la plateforme Pronote, plateforme de liaison entre les parents et l'éducation nationale. Le proviseur doit convoquer dans les prochains jours les parents concernés. Le rectorat a apporté son soutien à la communauté éducative. C'est l'heure des grands départs au Sporting Club de Bastia après la relégation du club. Les annonces se sont multipliées depuis hier sur le banc. Le coach Réginald Drey a annoncé aujourd'hui qu'il était en partance. Côté terrain également, après Doumé Guide hier, c'est au tour de Christophe Vincent d'annoncer aujourd'hui son départ. On parle également du départ du gardien Johnny Placide. Une fois n'est pas coutume, on a parlé économie dans Politigament sur RCFM. Comment la Corse peut-elle résister à la flambée des prix du carburant liée à la guerre en Iran? Le modèle de développement insulaire basé sur le tourisme et le BTP est-il le seul possible? L'autonomie institutionnelle peut-elle changer la donne? Patrick Vinciguer est avec Sébastien Ristori donc dans ce Politigament. Et Sébastien Ristori, économiste, maître de conférences à l'Université de Corse. L'émission est à retrouver en intégralité sur notre application, notre site ici RCFM et nos réseaux sociaux. Enfin, si la météo s'est calmée depuis cette nuit, le vent n'est pas tout à fait tombé. Sachez d'ailleurs que la baignade reste dangereuse, principalement sur les côtes occidentales de l'île, au moins jusqu'à demain matin 8h, d'où un appel à la prudence lancé par les autorités.
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4: Salut à tous, direction nos territoires comme chaque semaine. C'est quand pas cuit grand format qui vous emmène cette semaine dans la région bastiaise, pleine de la Marane, de Borg ou à Louchane. Nous allons aller à la rencontre de celles et ceux qui font bouger ce territoire. Cap sur la plaine de la Marane cette semaine dans Et quand pas cuit le Mac.
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0: Nous sommes pleines de la Marane cette semaine dans les Camps Paculomag, une première étape sur la commune de Louchane, à la rencontre d'Anthony Lebrun qui a créé la première marque de thé et infusion de Corse. C'est la première marque de thé et d'infusion créée en Corse. 10 ans après, Anthony Lebrun, bigoulier d'origine, n'est pas peu fier du chemin parcouru.
1: On s'est développé considérablement depuis toutes ces années. D'abord, on a commencé sous la maison familiale pendant 6 ans, je crois. Et aujourd'hui, on est dans les nouveaux locaux. On est très heureux d'être dans ces locaux. On a pu développer l'activité grâce à ça. On a commencé à faire du vrac pendant toutes ces années, distribué dans les épiceries fines, les magasins spécialisés. Et aujourd'hui, on fait du sachet individuel, un peu comme toutes les autres marques de thé. On a pu à rougir de toutes les marques connues, les marques nationales et internationales. Et on est capable de faire ça en Corse, ici, à Louchane, de A à Z.
0: Louchane, une opportunité pour le jeune chef d'entreprise.
1: Moi, je suis de Bigoulia, donc j'ai grandi à Bigoulia, on a créé l'entreprise à Bigoulia. Et par défaut, un petit peu, on s'est retrouvé à Louchane parce qu'on cherchait des locaux. Et les locaux que j'ai pu trouver, ils étaient à Louchane. Donc on est à côté de l'aéroport. Et au final, on se rend compte que c'est un point stratégique, c'est presque une aubaine parce qu'on est dans un endroit très dégagé, on peut recevoir du public, il n'y a personne autour, on est dans une zone industrielle qui est en développement, parmi les premiers arrivés dans cette zone. Et évidemment, Louchane, c'est proche un peu de tout et facile d'accès pour tout le monde.
0: Aujourd'hui, Calisté, c'est une vingtaine de produits.
1: Produits qui sont de saison parfois, comme des produits estivaux. Et on a des produits qui sont nouveaux avec une marque qui s'appelle Outé, qui est distribuée majoritairement en grande surface. Outé, c'est des produits différents, des packagings différents. L'idée, c'est de pouvoir parler un peu à tout le monde. Tout le monde n'a pas les moyens de s'acheter ou de s'offrir régulièrement du thé premium haut de gamme en épicerie fine et va pas chercher les produits dans les épiceries fines. Nous, on va aller chercher ces gens-là dans les grandes surfaces. Alors évidemment, on est toujours premium dans ces magasins parce qu'on est en concurrence avec des marques qui sont toujours nationales et internationales et qui sont considérées comme premium. Mais en tout cas, on est plus accessible et on est plus présent. Donc c'est beaucoup plus facile de les trouver.
0: Des nouveaux produits arrivent pour Anthony Lebrun et son équipe qui seront disponibles en grande et moyenne surface, mais aussi chez des professionnels comme hôtels et restaurants. L'histoire de Calisté ne fait que commencer.
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0: Et on continue notre balade de plaine de la Marane. À présent, nous sommes à Borg ou dans l'atelier de Sabrina Verdi qui confectionne des produits corses salés et sucrés.
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0: Une passion pour la cuisine qui vient de l'enfance et de sa mère.
3: Qui était passionnée de produits corses, passionnée de cuisine. Et puis évidemment, c'était son métier. Donc c'est vraiment une reprise de son savoir-faire à elle, d'une part. Et elle-même avait été élevée par sa grand-mère. Donc c'est vraiment une transmission de sa grand-mère et donc de mon arrière-grand-mère. Ma mère, elle faisait toutes les foires de Corse. La foire de Bocognane, la foire de Lourdes. Enfin, vraiment toutes ces grandes foires à thème qu'on connaît tous, bien sûr. Et donc on parcourait la Corse avec ma mère et tous les étés, on travaillait dans les foires essentiellement.
0: Et aujourd'hui, avec son entreprise, Sabrina travaille toutes ses recettes familiales.
3: Tarte aux herbes du maquis à l'ancienne, tarte aux herbes ébro, tarte aux oignons, les miyachi qu'on cuit vraiment sur nos feuilles de châtaignier. Et puis pour la partie sucrée, on fait bien sûr le fiadone qui est un dessert incontournable chez nous. Et puis on fait le gâteau à la châtaigne, sans gluten bien sûr, le falcoulé puisqu'on a grandi à Corté, donc on était obligé de faire un petit clin d'œil aussi à notre ville natale. Le fondant à la nutelline qui plaît énormément, le cake à la noisette de Thierville.
0: Et les clients de Sabrina sont essentiellement des professionnels de la restauration.
3: Qui sont bien sûr sur un axe touristique et qui ont vraiment besoin de produits qui soient faciles à envoyer, qui soient vraiment respectueux de nos valeurs et des produits du terroir et qui veulent vraiment faire plaisir à leurs clients.
0: Borgo, un axe stratégique pour l'implantation de son atelier.
3: Tout simplement parce que c'est d'une part à proximité de chez moi et puis en fait c'est vraiment le lieu où on a trouvé le local tout simplement en fait. Ça fait 3 ans le mois prochain qu'on sera ouvert. Donc avec une progression vraiment, on est très content parce qu'on double pratiquement le chiffre d'affaires d'une année sur l'autre. Donc là, c'est pour ça qu'on est passé sur un laboratoire un petit peu plus grand. Donc il y a vraiment un besoin de produits corse auprès de nos restaurateurs. Il y a vraiment une volonté de faire vivre ce savoir-faire de chez nous d'ailleurs.
0: Continuer à faire vivre le savoir-faire de notre île, perpétuer la mémoire des anciens, attirer de nouveaux clients, tels sont les espoirs de Sabrina Verdi pour les années futures.
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0: Et quand pas cuit vous emmène pleine de la Marane cette semaine. 3e étape, à présent à Louchane, à la ferme Corse, une nouvelle épicerie de producteurs qui a ouvert ses portes tout récemment.
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0: La ferme Corse, un magasin qui porte bien son nom sur la route de l'aéroport de Bastia-Porrette. Marina est l'une des vendeuses de cette aventure collective.
4: Alors l'initiative, elle est née à partir donc de trois producteurs qui se sont associés dans le but d'avoir un lieu où on trouverait bien sûr leurs produits, qui inviterait les gens à se rendre dans une boutique plutôt que de venir sur leurs exploitations. Parce que c'est pas facile aussi de concilier l'exploitation, le commerce, enfin, c'est quand même deux métiers différents. Donc là on se retrouve dans un lieu avec tous les produits qui peuvent se faire chez nous, enfin en tout cas une majeure partie de la production locale. C'était donc dans l'idée de créer, de rassembler aussi les gens, de mettre en valeur l'économie corse et la production donc de base de ces trois personnes, puis ensuite des personnes qui sont rentrées en plus pour étoffer le magasin.
0: Et ici, en termes de production et d'agriculture locale, à la ferme corse, on trouve de tout.
4: Les produits de charcuterie, les fromages, tout ce qui est donc issu de l'élevage, la viande également, la viande de veau, la viande de porc. On a fait un petit peu d'agneau pour les fêtes. Ensuite, vous avez toute la production oléicole, les apiculteurs donc avec leur miel, les confitures. Vous avez du fruit sec également, des vignerons, de la farine, de châtaigne bien sûr, les confiseries qui sont faites en plaine, également les chocolats, toutes les transformations on va dire de produits agrumicoles, surtout avec la valorisation des déchets insulaires, donc de clémentines, de pommes, des cosmétiques aussi.
0: Pour les créateurs du magasin, s'installer sur la commune de Loutchane est une stratégie commerciale assumée.
4: Donc ici, on est à côté de l'aéroport. C'est un axe quand même très passant. On est à côté de la voie rapide. Les personnes qui se sont associées sont aussi du coin. Donc vous avez pas mal de commerces quand même dans les environs. Et puis, je pense que vu que c'est près de Venzolasca, de Vescovat, on n'est pas très loin non plus de Bigoul, il y a tout ça, Borg, je veux dire, il y a pas mal de gens et pas mal de production. Voilà, on a quand même beaucoup d'élevage dans le coin, beaucoup d'agrumes, comme on disait, donc c'est important. Également les apiculteurs qui sont très présents sur la région, c'est plus pratique.
0: Créer des événements, attirer de nouveaux producteurs et agriculteurs, telles sont les perspectives pour Sabrina et toute l'équipe de la ferme Corse pour les années futures. Nous sommes pleines de la marane cette semaine dans Ecampacu le Mag. Restez avec nous.
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1: Bienvenue à toutes et à tous, et Campacuit vous emmène pleine de la Marane cette semaine. Quatrième étape à la rencontre d'un jeune chef d'entreprise, Lisandre Roux, qui a 21 ans. Il a créé son entreprise d'aménagement paysager.
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1: Lisandre Roux d'Ali a grandi à Bourg.
3: J'étais au lycée de Montézot pendant un an et demi. Après, je me suis rendu compte que ça ne me plaisait pas spécialement, que je perdais un peu mon temps. Du coup, je me suis dirigé vers le lycée agricole de Borgo, là où j'ai passé un an et demi, donc le reste du bac, où j'ai eu le bac. Alors, à Borgo, j'ai fait l'aménagement paysager. Donc, ça m'a permis, le lycée agricole de Borgo, ça m'a permis à apprendre au niveau pratique pas mal de choses. Après, même en partie gestion, tout ça, ça m'a appris à pas mal de choses où on n'était pas vraiment formé à part là-bas. Et après, le maximum, c'est sur le terrain. On apprend sur le terrain.
1: Ensuite, Lisandre a décidé de créer, il y a 2 ans, son entreprise d'aménagement paysager.
3: C'est venu à force de travailler avec mes cousins, travailler avec mon père, tout ça, sur Borgo. J'ai des amis qui ont des entreprises, donc et ça m'a permis d'être un peu formé là-dessus, et ça m'a plu, et du coup ça a fait que je me suis mis à mon compte un peu après le lycée agricole. Donc actuellement on fait tout ce qui est aménagement paysager, de l'entretien, de la remise en état de jardin, des créations de jardin, de l'élagage aussi comme on peut le voir là.
1: Le jeune chef d'entreprise travaille avec des particuliers comme des professionnels.
3: On a par exemple la mairie de Bigouille qui nous fait travailler, donc qui fait travailler mon ami qui a eu le chantier, on travaille ensemble, et les communautés de communes, les Comcom. En particulier, les clients, ils nous appellent pour surtout de l'entretien ou de la remise en état de jardin, en fait. Et après, à voir après avec de la création, de la pelouse. La zone actuellement, c'est surtout Borgo, Lucha, Nabastia, Bigouille. Et après, on peut toucher à toute la Corse pour certains chantiers.
1: Développer sa petite entreprise en élargissant son portefeuille client et embaucher 1 ou 2 salariés, tels sont les espoirs pour Lisandre Roux d'Ali pour les prochaines années.
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1: Mais on conclut notre balade pleine de la Marane. À présent, on vous emmène à Borg ou dans l'atelier d'un jeune siropier, Thomas Giuntini. Dès la création de son entreprise, Thomas Giuntini s'est fixé un cap précis.
4: La première étape, c'était de vouloir apporter à la Corse un savoir-faire supplémentaire par le métier de siropier. La deuxième, c'était de proposer une alternative au sirop industriel en proposant des sirops naturels à base de fruits, de plantes, sucre.
1: Le jeune Bourguignon, qui travaille avec sa mère et sa sœur, a appris le métier de siropier sur le tas.
4: Alors, il n'existe pas de formation de siropier. Donc, on s'est auto-formé. On a contacté des siropiers sur le continent pour nous transmettre aussi un peu leur savoir. On a fait beaucoup de recherche et de développement, beaucoup d'essais, pour pouvoir réussir à avoir une recette qui nous convient.
1: Et pour créer un sirop, il faut passer par différentes étapes.
4: Ça va être d'abord une base d'eau. Nous, on utilise l'eau de Dille. Un bon produit, donc ça peut être du fruit, ça peut être de la plante. En l'occurrence, aujourd'hui, on est sur une production de sirop de menthe avec des feuilles de menthe fraîches. Alors, la première étape, ça va être déjà de laver les produits, de les découper. Par exemple, la menthe, on va l'équeuter. Ensuite, on va venir faire une infusion du produit pour libérer tous les arômes. Alors, en fonction du produit, on peut aussi faire une macération ou une extraction, voilà, comme aujourd'hui une infusion. Ensuite, on va venir faire un sirop neutre, donc une base d'eau et de sucre. On va ajouter cette infusion ou notre jus directement dans ce sirop neutre, qu'on va monter en température, à une certaine température, qu'on va redescendre puis remonter. Et ensuite, on passe à la mise en bouteille, après stérilisation des bouteilles bouchons. On embouteille, voilà, à chaud. Et ensuite, on va laisser refroidir. On va passer à l'étape de nettoyage des bouteilles, étiquetage et numérotage.
1: Thomas travaille avec des produits locaux.
4: La myrte, la clémentine, la figue. Quand on a des fraises, on travaille avec de la fraise de Corse. Après, sinon, on ne se limite pas qu'à ça. On aime bien travailler plein de produits différents, mais on privilégie énormément les produits corses comme l'eau et le reste.
1: Développer sa gamme, être implanté sur toute la Corse, conquérir un jour le continent, telles sont les perspectives pour Thomas Giuntini, le jeune siropier de Borg.
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1: Nous étions pleines de la marane cette semaine dans Et Campacu le Mag. 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Et Campacu en vidéo, c'est chaque jour sur Facebook et Instagram. Merci de votre fidélité et à très vite dans un autre territoire.
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2: Soyez les bienvenus, coup de projet.

0: acteurs sur nos territoires. Comme chaque semaine dans Et Compas Cuit, le mag, nous prenons la destination d'Abieb et d'Imouriagne aujourd'hui, entre mer et montagne, entre plaine et maquis, avec celles et ceux qui font vivre ce territoire de Haute-Corse. Alors restez avec nous, direction Abieb et d'Imouriagne, c'est dans un instant et c'est cette semaine dans Et Compas Cuit, le mag.
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0: Cap sur Abieu et Mouriagne cette semaine dans et camp à cuit entre plaine et montagne. Une première étape en plaine, à la rencontre de deux créateurs de parfums et de cosmétiques installés depuis peu sur la commune de Santa Lucia di Mouriagne.
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0: Depuis quelques mois, une nouvelle entreprise s'est installée sur Santa Lucia di Mouriagne, à deux pas de la route territoriale, et attire la curiosité. Son nom, Isola Parfum. À sa tête, deux créateurs, Stefani Romagnoli et Paolo Amato. Stéphanie.
2: Le choix de se rapprocher de Santa Lucia di Mouriagne, c'est parce que c'est mon village d'origine, déjà, tout d'abord. De deux, c'est là qu'a commencé toute l'activité et la naissance. C'est la naissance de Isola Parfum. Au début, j'ai commencé à travailler à côté de la maison. Par la suite, on a trouvé un local sur Folie Hill. On a loué pendant plusieurs années. Et là, nous avons fait le choix de nous rapprocher d'ici, de construire un plus grand local correspondant plus à nos attentes et à nos besoins.
0: Isola Parfum, c'est aujourd'hui une gamme de parfums, d'eau de toilette et de cosmétiques et des parfums d'ambiance. Paolo.
3: C'est aussi, depuis quelques années, les laboratoires Sinarome que nous avons intégrés dans notre activité depuis la reprise de M. Cecchini il y a 3 ans maintenant. Aujourd'hui, avec l'outil de travail que nous avons mis en place, on peut percer des marchés bien au-delà de la Corse. C'est pour ça que nous avons fait ces gros investissements aussi avec le soutien de la DEC. Et c'est ce qui veut être une carte de visite de la Corse qui puisse montrer qu'il y a d'autres savoir-faire au-delà, bien sûr, de l'agroalimentaire, qui est un des secteurs pour lesquels l'île est plus connue dans l'Hexagone et aussi dans le monde entier. Il n'y a pas que ça, il y a aussi une filière cosmétique très forte qui est en train de se développer et nous, on veut faire notre petite partie à nous avec notre marque.
0: Les clients d'Isola Parfum, ce sont notamment les concept stores.
2: Ce sont aussi des hôtels de luxe, 5 étoiles ou des 4 étoiles. Qui souvent possède une boutique ou une petite partie boutique et un spa. C'est également des boutiques de décoration, des parfumeries. On a des chaînes de parfumeries aussi. Quelques parapharmacies, puisque c'est la nouvelle parfumerie, on va dire. C'est des gens de très beaux rayons et des instituts de beauté.
3: Et ce sont surtout beaucoup de clients particuliers qui nous font confiance et nous sont fidèles depuis des années. Et c'est grâce à eux qu'on peut continuer dans notre développement.
0: Continuer donc à se développer, conquérir de nouveaux clients et écrire une nouvelle page à Santa Lucia di Mouriagne. Tels sont les espoirs de Stefani e Paolo, les créateurs d'Isola Parfum.
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0: Deuxième étape dans la PU di Mouriagne. Après Santa Lucia, direction à présent Santa Maria Bodio, la plaine de Santa Maria Bodio, pour retrouver un oléiculteur, Anthony Angèle, qui nous attend au cœur de son oliveraie. La plaine de Santa Maria Bodio, une maison familiale entourée d'une vaste oliveraie. C'est ici qu'Anthony Angèle confectionne son huile d'olive. Mais c'est en tant que berger qu'Anthony a débuté l'agriculture dans les années 90.
4: Alors j'ai débuté en 1994 avec des chèvres à taille isolante. Je les ai gardées pendant 4 ans et c'était trop compliqué. J'ai abandonné, j'ai pris des brebis en 2000. Donc je me suis installé à Santa Maria Bodio en 2001 et avec un troupeau de 300, presque 400 brebis. Jusqu'en 2009, on a acheté une propriété et je me suis lancé dans les oliviers et on a voulu se diversifier un peu parce que l'élevage c'est compliqué.
0: Anthony a planté 1000 oliviers.
4: Bon, on n'a pas eu de chance, on s'est pris une tempête, on en a perdu quelques-uns, beaucoup même. Et là, on a bien repris et l'an dernier, j'ai fait une belle production d'huile. Alors, d'oliviers, il y en a 4 plantés pour l'instant. On pense en replanter encore 4, je pense, à l'avenir. Donc, on va essayer de plus aller sur l'oliveraie que sur l'élevage.
0: L'oléiculteur cultive à Yermann en AOP au lieu d'y course.
4: On fait la taille au mois de janvier-février. On entretient les oliviers jusqu'au mois de, on va dire jusqu'au mois d'octobre. On fait quelques traitements. Et octobre, dès qu'on a l'ordre, on attaque de suite la récolte. Et une fois récolté, le soir même, je presse direct au moulin pour avoir une qualité d'huile qui est meilleure que si on stocke 3-4 jours les olives. Ça change le goût de l'huile, quoi. En AOP, j'ai qu'une seule gamme. Après, on diversifie, on fait un peu des arômes au citron, au basilic, pour changer un peu, parce que les gens, ils aiment la truffe. On fait de la tapenade, un peu de tapenade aussi. La confiture d'olive, que pas grand monde nous connaît, qui est un bon produit qui se vend très bien. On diversifie un peu.
0: Il commercialise son huile d'olive, notamment sur les marchés.
4: Bon, à la vente, moi, j'ai 2-3 petits marchés, du moins un marché de Noël de Bastia, j'ai fait l'an dernier, qui a été une belle réussite. Je fais le marché de Borgo, qui est très bien organisé, et la Canonica. J'ai 2 petites épiceries, 3. dans le coin ici, je dirais, mais je veux pas dans les grandes surfaces. À Paris, j'en ai deux. Alors, j'espère grandir un peu, avoir un peu plus d'huile parce que bon, on en manque toujours. Et ça, c'est l'avenir qui nous le dira. Avec l'agriculture, c'est compliqué. On peut pas savoir d'une année à l'autre si on va avoir de l'huile, si on va pas avoir d'huile.
0: Cette année, Anthony Angel est monté au Salon international de l'agriculture à Paris. Il est revenu avec une immense satisfaction, sans huile d'olive, à remporter au concours la médaille d'or.
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0: Troisième étape dans la Biémidi Mauriagne. À présent, on vous emmène dans l'un des hameaux de montagne de Santa Lugia di Mauriagne. Nous vous emmenons à la rencontre de Charles Antomarchi, un jeune du village qui confectionne des murs en pierre sèche.
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0: A Biémidi Mauriagne, à l'honneur cette semaine dans Et Campa Cui le Mag. Restez avec nous.
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0: merci de nous rejoindre et Campacu le Mag dans Abbé Widi Mouriani cette semaine. Quatrième étape, nous sommes en plaine de Santa Lucia. Nous poussons les portes du restaurant de Samantha Biagioli Croce. Un restaurant en plaine de Santa Lucia di Moriani du nom d'Astala di Baulina. Samantha Biagioli Croce a repris l'établissement créé par ses parents il y a une dizaine d'années.
1: Ma maman étant décédée il y a bientôt 2 ans, je lui avais promis de réouvrir l'établissement familial, de continuer à garder le contexte. Donc j'ai réouvert, ça va faire bientôt 1 an, ça fera 1 an au mois d'août de cette année. Je continue à faire les plats que ma maman faisait. Alors moi à la base j'ai un CAP photo, dû à un problème de santé j'ai dû arrêter. Et après j'ai aidé un peu mon compagnon sur l'exploitation avec les animaux. Et après, on a réouvert le restaurant.
0: La restauratrice propose une cuisine traditionnelle et familiale.
1: Où on privilégie surtout la quantité dans l'assiette et la qualité. On ne fait que des produits frais. On essaye de faire travailler un peu les petits agriculteurs qui sont autour de nous en achetant la charcuterie, le fromage. On essaye de privilégier les produits frais et corses. Alors on fait des beignets de fromage, des beignets de poireaux, il y a de la charcuterie, on fait des tripettes de veau, des porcelets au feu de bois, des lasagnes, des cannelloni à la viande et au broche, des légumes farcis à la viande et au broche, soisson avec du figadil. L'hiver on fait des soirées poulindes, on fait des soirées ventre aussi, des chourtes sabrées, que des produits de chez nous.
0: L'établissement propose également des soirées musicales.
1: Des soirées corses. Il y a même des clients après qui participent, qui chantent, voilà. Et depuis peu, on essaye de faire des thés dansants. Donc ça va être 3 fois par mois, le dimanche midi. On en a fait un, ça s'est bien fonctionné. Il y a déjà de la demande pour le week-end prochain, donc on recommence ça.
0: Samantha Biagioli Croce accueille des locaux comme des touristes. Son restaurant Astala di Baulina à Santa Lucia di Moriani est ouvert les vendredis et samedis soirs, le dimanche midi en hiver et tous les soirs en période estivale.
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0: Allez, dernière étape dans la Pieve di Moriani. Dernière étape en chanson vous emmène à présent dans l'un des hameaux de montagne de la commune de San Giovanni di Moriani avec un jeune du village passionné de chant, Jean-Noël Tristagne. 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

0: C'est avec la voix de Jean-Noël Tristagne que se conclut Et Campéculo Mag dans la Piéu di Moriagne. Merci à toutes et à tous de nous avoir suivis. 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Tous les reportages radio sont à retrouver, sont à réécouter à volonté sur notre page internet bleurcfm.fr. La page, c'est Et Campéculo, bien sûr. À très vite pour une nouvelle destination.
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6: Alors vous savez, moi, ma carrière commence à être un petit peu longue. Je sais, je ne fais pas mon âge, mais quand même, c'est toujours difficile. Qu'est-ce qu'on va faire? 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

0: C'est l'histoire d'une amitié qui se transforme en disque d'or. Allez reste, duo entre Boulevard Désert et Vianney.
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0: Ce titre sort en 2019, mais derrière l'air entraînant et les cuivres solides,

Se cache un sujet beaucoup plus intime, la maladie d'Alzheimer. Le groupe voulait raconter ses souvenirs, ses images d'enfance qui s'effacent comme une photo délavée. Le coup de génie, transformer cette peur de l'oubli en une célébration de l'instant présent. Allez.

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0: Savez-vous pourquoi les Enfoirés 2026 ont deux hymnes ?
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0: La troupe était réunie à l'Accor Arena à Paris du 13 au 19 janvier. Pour relancer des ventes d'albums en baisse, la troupe a misé sur deux nouveaux hymnes. Le premier, c'est l'énergie de santé.

0: Un titre généreux de 4 minutes qui lui ressemble à 100%, intitulé « Tout se casse ». Ce morceau s'ouvre sur la voix de Coluche et renoue avec l'esprit des grandes compositions de Jean-Jacques Goldman.
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0: Le second, L'île au trésor, est signé Gaëtan Roussel. Côté casting, place à la relève en 2026. Marine et Elena, révélées par la Star Academy, rejoignent la bande. L'idée est clairement d'inviter un public plus jeune à s'engager et défendre la cause des Restos du Cœur. 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
0: 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Là-bas, la chanson préférée de Ben Mazuet.
3: C'est un live. Un live de Jean-Jacques Goldman. Une chanson qui s'appelle Là-bas. J'y pense parce que c'est le premier live auquel j'ai assisté dans ma vie. J'y pense parce que il y a un duo avec le public. C'était vraiment incroyable. C'est un morceau que j'écoute souvent en voiture et qui me transporte.

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0: sportifs sur un domaine de 10 hectares à Beaumont-Village, juste à côté de Montrésor. Je vous les présente avec Élodie.
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2: Donc je m'appelle Élodie Campestrini-Banté, j'ai 48 ans. J'habite en Touraine depuis mon enfance. Très spécifiquement, j'étais de Mouzet. Je suis directrice de la société Les Animaux du Film. Alors au départ, c'est l'entreprise de Monsieur Lefranc qui, dans les années 80, a développé tout ça. Donc aujourd'hui, on en est là. Notre activité, c'est d'imprégner des animaux de la faune sauvage européenne pour le cinéma, les documentaires animaliers, les reportages, les publicités ou autres. C'est un métier de patience, d'affection avec les animaux. C'est un métier qui est une vocation, en fait.
3: Donc là, sur notre gauche, mouton, biquette.
2: Qui sont demandés pour le spectacle des Baudins. Les animaux de la ferme, des Baudins, ce sont nos animaux.
0: Les stars à quatre pattes.
2: Les cochons des Baudins. Donald et Junior.
3: D'accord.
2: Chez nous, c'est tout le monde cohabite. Là, on a des goélands. Deux goélands acteurs qui sont perchés là-haut. Ils ont plein de dates retenues là, pour l'année 2026.
3: Mais comment on fait quand ils n'ont pas envie d'écouter?
2: Dès lors où il y a une caméra, l'animal, il joue le jeu. Et ça, c'est inexplicable. Après, si vraiment l'animal n'a pas envie, il n'a pas envie. Il ne veut pas et nous, on ne le forcera pas. Là, il a l'air de dire oui. Pour le prochain, il a l'air partant. Alors, on est appelé par des productions qui, elles, ont des idées, qui nous demandent souvent des conseils. Est-ce que l'animal peut faire? Est-ce que ce n'est pas possible? Nous, on essaie toujours de les guider pour avoir le plus du naturel chez l'animal.
0: Nature, peinture, comme les sangliers.
2: Et Janine et Tima, elles ont fait Candice Renoir, Capitaine Marlowe, etc. Elles ont fait des publicités aussi. Donc, voilà. Ce sont des actrices confirmées.
3: Oh.
2: Donc là, on a deux filles.
3: Ouais.
2: Donc la maman, la fille. Des écureuils absolument adorables. Et on a le papa qui, lui, fait beaucoup de réserves de nourriture en ce moment. Il aime bien. D'accord. Donc il va cacher les noisettes dans son hamac. Mais globalement, on a tous un petit peu notre chouchou. Hein. Donc voilà, donc j'avoue que j'ai beaucoup d'affinité avec les écureuils. Archimède, c'est un grand duc.
3: Ouais.
2: Qui est fascinant, qui a des yeux incroyables et une posture incroyable et qui j'ai hâte qu'il ait son heure de gloire parce qu'il est majestueux et magnifique.
3: Voilà, Balthazar et sa biche,
2: et donc leur fille, Féline. Le renard, le cerf, la biche, c'est des animaux qui sont fréquemment demandés.
3: Les Pierre Ninet, les François Civil du moment, quoi.
2: On peut dire ça, presque.
3: Vous êtes un peu manageuse, quoi, agent d'artiste.
2: Bah, ce sont des animaux acteurs.
3: Ouais.
2: Donc on est obligé, forcément, d'être leur ange gardien et de les proposer et d'expliquer tout ce qu'ils peuvent faire et effectivement de vanter leur mérite, puisqu'ils en ont plein.
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5: Bonjour Charlotte.
6: Bonjour.
5: Taxidermiste, c'est un métier alors vraiment pas commun.
6: Non, c'est vrai.
5: Comment on devient taxidermiste?
6: Par passion et par persévérance, beaucoup.
5: Ok, mais comment on se lance dans ce métier? À quel moment on se dit je vais être taxidermiste?
6: Alors, c'est un métier de passion déjà. Depuis toute petite, j'ai toujours été fascinée par les animaux, le monde animal et l'art. Du coup, le mélange des deux, forcément, ça a donné une direction vers la taxidermie.
5: Bon, alors, pour j'ai testé, le but, c'est un petit peu un vie-ma-vie. Je vais découvrir un peu votre métier. Qu'est-ce que vous nous réservez?
6: Alors, aujourd'hui, on va faire ensemble un jackalope. Donc, c'est un animal du folklore américain. C'est, en gros, un lièvre avec des bois de chevreuil. Et ben, du coup, on va commencer par placer la peau sur la forme que j'ai préparée en amont. Donc, c'est une forme en mousse polyuréthane très, très dense. Donc là, on a la peau que j'ai aussi préparée en amont.
5: Okay.
6: Et donc, voilà, ça ressemble un peu à une chaussette retournée. C'est pas très joli. Et on va essayer de passer de ça à l'aspect du vivant.
5: Okay.
6: Et là, je vais te laisser
5: mettre le lapin dans
6: essayer
5: le...
6: la peau pour voir si
5: c'est
6: tout va bien.
5: C'est incroyable. Qui a cru que je ferais ça? T'as fait quoi aujourd'hui au boulot? Bah, j'ai mis un lapin dans son étui, quoi.
6: Donc là, l'étape suivante, ça va être de fixer à l'arrière. Donc là, on va le retourner. Et là, j'espère que tu aimes la couture.
5: Pas du tout.
6: Eh ben, ça tombe bien, parce qu'on va en faire. Hop, on va prendre...
5: C'est du fil de pêche?
6: Ouais, c'est du fil de pêche. Et donc, je fais le premier point, et ensuite, tu vas pouvoir t'amuser à faire un petit peu de couture.
5: Allez. Ça, c'est le moment. Ok.
6: Voilà, délicatement.
5: Ça, c'est pas gagné. Et là, je vais dans le même côté, même truc, mais en face.
6: Voilà, maintenant, tu en as à peu près 350 autres à faire.
5: 350.
6: Donc là, on va lui faire son petit brushing.
5: Ah.

0: Bon, là, on a une base pour bosser. Normalement, il faut continuer encore, mais du coup, on va essayer d'avancer un peu. Et donc là, tu vas pouvoir choisir les yeux. Donc, je vais te proposer plusieurs,
1: et ben voilà,
0: plusieurs sont les teintes.
2: Yeux. Les verts, ils sont jolis, ceux-là.
0: Les verts sont jolis, hein. Et ben, on va partir sur les verts, alors. Donc là, tu viens avec ton doigt ou un outil venir ressortir toute la peau de l'envers des paupières. Voilà. Et là, tu pousses un peu avec ton doigt pour maintenir le tout. Voilà. Et là, il a un peu plus un profil de lapin.
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4: Là, on est vraiment dans l'ambiance. Hein.
5: Voilà.
4: Pour découvrir...
5: On va passer par là.
4: Oh ! Bonjour ! Donc là, parmi les bruits que vous entendez, on est vraiment dans l'ambiance du début de vinification dans un domaine viticole en Bourgogne. Alors, Nathan Drouin, on est chez vous et on est un petit peu pas chez vous.
6: Exactement, ouais. On est chez Vincent Girardin. Donc, au 5 impasse des Lampennes, à Meursault. Et donc, j'ai la chance de pouvoir vinifier ici, dans cet espace, chez, du coup, mon patron.
4: Tout a été mis en tonneau déjà.
6: Oui, tout à fait.
4: De ce millésime 2025.
6: Exactement. Pour l'instant, seuls les aligotés sont en fermentation. Et les Saint-Romain et les Hauts-Cédurès, qui ont été récoltés un petit peu après, eh ben, eux ne sont pas encore partis en fermentation. Ah. Ils sont en demi-mûs, en fait. C'est pas la pièce traditionnelle bourguignonne, mais c'est des fûts de 500 litres. Pour pas, justement, marquer trop le vin et donc avoir vraiment la fraîcheur de la ligotée sur ce que je recherche.
4: Le fait d'avoir son petit rond de serviette.
6: Oui.
4: Dans un domaine a priori assez gigantesque, hein, parce que là on est vraiment dans une forêt de tonneaux.
6: On est bien équipé, et c'est ça la chance.
4: C'est ça en fait, voilà, parce que le fait de démarrer une activité viticole aujourd'hui en Bourgogne, ça vous aurait demandé des millions d'euros, j'imagine.
6: Oui, beaucoup d'investisseurs, beaucoup d'investissements de ma part aussi. Et donc là, c'est vrai que j'ai la chance d'avoir les vignes et de me consacrer aux vignes et d'avoir cette partie-là pour vinifier. Donc oui, très chanceux et très reconnaissant aussi.
4: Est-ce que d'un point de vue organisation, ça ne doit pas forcément être facile non plus? Je me dis, vous partagez quoi? Un calendrier, un tableau Excel sur « Attendez, je viens bosser tel jour pour moi, je viens bosser tel jour pour le domaine ?»
6: Non, je travaille au domaine et puis le soir, je fais mes petites cuvées ou le matin en arrivant, je m'organise comme ça. Ou entre midi et deux aussi.
4: Sur vos temps de pause?
6: Exactement.
3: Vigneron pour son domaine en dehors de ses horaires de travail, dans un autre domaine viticole, c'est le quotidien de Nathan à Meursault. 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
1: Marion Jude, joueuse professionnelle de billard.
2: Les Limousins sont formidables. Stéphane Pigato.
1: À l'âge de 10 ans, il y a une école de billard qui s'est montée et au début, il n'y avait que mon frère qui s'était inscrit. Puis un samedi matin, je devais aller faire des courses avec mon père. Et puis l'entraîneur Clément Goudin, donc, qui est toujours mon entraîneur aujourd'hui, m'a proposé de rester plutôt que d'aller faire des courses. Je suis restée jouer au billard. Puis en fait, ça m'a tout de suite plu.
3: Quand les copains font du football, ou les copines font du football, ou du rugby, ou que sais-je, la natation ou quoi, comment ils prenaient ça quand vous leur disiez « moi, je fais du billard ».
1: Sûrement un peu comme vous, c'est pas commun, c'est assez original. Bon, après, à ce moment-là, j'en faisais vraiment une fois par semaine ou deux. J'ai fait beaucoup de natation à côté, j'ai fait de la course de natation. Tout ça avait quand même un petit peu plus de place à ce moment-là.
3: Et à partir de quel moment, alors, vous êtes dit « ça va être mon sport et je vais rentrer un peu plus fort dedans ».
1: C'est quand j'ai commencé à faire des compétitions. Puis en fait, je suis assez vite bien débrouillée. J'ai commencé à monter les échelons, entre guillemets. J'ai fait les compétitions régionales que j'ai gagnées. J'ai fait compétition nationale que j'ai gagnée. Donc, j'ai été prise en équipe de France. Donc, championnat d'Europe, championnat du monde. Ça vient naturellement, en fait.
3: Vous êtes aujourd'hui professionnelle de billard, ce qui est assez rare. Hein. D'ailleurs, vous êtes la seule.
1: C'est ça, exactement.
3: En France.
1: La seule en France.
3: Quand a été ce point de basculement où vous vous êtes dit « je pourrais en faire mon métier ».
1: J'ai fini mes études en août 2024. Et puis en janvier 2025, j'ai été appelée par la Fédération Française de Billard pour faire une grosse compétition de Heiball, qui est une nouvelle discipline qu'on appelle le billard chinois aussi. Et puis là-bas, donc, quand je suis arrivée, j'ai rencontré plein de nouvelles personnes qui vivent du billard. Et en fait, là, y a plein de filles qui sont des joueuses professionnelles. En fait, j'ai pas de travail à l'heure actuelle, je viens de finir mes études. Est-ce que c'est pas finalement le moment pour prendre le virage? J'ai rien à perdre, en fait.
3: Vous êtes donc l'unique professionnelle de billard féminine en France. Quand vous la prenez, quand vous le savez, qu'est-ce qui s'est passé dans votre tête à ce moment-là?
1: Déjà, c'est une fierté parce que, on est la première à le faire. Donc, je me dis que j'ouvre peut-être la porte à quelque chose pour de futures joueuses. Après, il y a une forme de pression aussi qui se crée parce que donc, le billard, qui jusqu'ici était un plaisir, un loisir, même si j'avais de très bons résultats, ça n'avait pas changé ma vie jusqu'ici. Et là, maintenant, mes résultats vont probablement avoir un impact sur ma vie. Ça met un petit peu de pression.
3: Dès toute petite, ça a été quasiment comme une évidence. Donc, il n'y a jamais eu vraiment la question à se poser. Maintenant, la question du futur. Dans 10 ans, comment Marion Jude se voit?
1: Ouais, il y a deux scénarios possibles. Hein. Soit ça marche pas, et dans ce cas-là, je reviendrai à une vie plus classique. Après, sinon, il y a un monde où, effectivement, dans 10 ans, ça fonctionne toujours super bien. Je pourrais toujours être là, à voyager à travers le monde, faire les compétitions qui me plaisent, et puis donner un petit peu cette vie de rêve. Hein.
3: De toute façon, quoi qu'il arrive dans votre vie, je suppose que vous poserez jamais la canne.
1: Non, je pense pas. Il faudrait vraiment un événement majeur pour que je puisse poser avec une bière. Mais je pense pas que ça arrive tout de suite.
3: Vous êtes heureuse aujourd'hui?
1: Très heureuse.
3: Vous ne changeriez pas?
1: Je suis contente d'avoir pris cette décision d'être partie en Chine. Je suis vraiment contente d'avoir pris ce virage maintenant et puis je ne regretterai pas de ne pas l'avoir fait.
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4: Oui, alors vous l'avez certainement déjà remarqué, j'adore les noms de communes avec des noms rigolos. Et j'adore essayer de comprendre d'où ça vient aussi. Alors aujourd'hui, je vous emmène en Vendée à Chantonnet. La la la la la la la. Chantonnet pour moi c'est ça, pousser la chansonnette. Je sais pas du tout pourquoi j'ai chanté une chanson de Noël, bref. D'ailleurs, le petit Robert est d'accord avec moi et donne cette définition. Chantonnet, c'est chanter à mi-voix. Bon, d'accord, Chantonnet, la commune de Vendée, ça s'écrit pas du tout pareil que Chantonnet du verbe chanter. Mais quand même, vous pouvez me l'accorder, c'est troublant. Est-ce que les gens chantonnent à Chantonnet? C'est une vraie question. Et la réponse est oui, mais pas plus qu'ailleurs, d'après des études approfondies réalisées par moi-même. Et si l'on en croit l'histoire relayée par la mairie de Chantonnet elle-même...
5: Ipsos mieux sec, hein. Chantonnet, ça viendrait d'un camp romain qui se serait installé dans le coin, c'est ça?
4: Oui, exactement. Il y a fort, fort longtemps. Camp apparemment dirigé par un certain Antoine, puisque ce serait le camp d'Antoine, Campus Antonini. D'ailleurs, cette histoire fait sens, puisque Chantonnet est pile poil au croisement de deux anciennes voies romaines et que des fouilles ont montré des vestiges de villas gallo-romaines. Bref, il y aurait donc eu le camp d'Antoine, nom qui aurait dérivé pour arriver aujourd'hui à Chantonnet. Le nom de la commune n'a donc rien à voir avec la chansonnette, même si, fun fact, entre parenthèses, ça veut dire anecdote rigolote pour les non-initiés, le chanteur Philippe Catherine a grandi à Chantonnet. Coïncidence? Non, je ne crois pas.
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6: Laissez passer.
7: Sébel vit dans le Vézélien quand elle n'est pas aux quatre coins du monde pour inventer des univers au cinéma ou à la télévision.
8: Monteur, la tourne.
7: Cette iconesse d'adoption est chef décoratrice et elle est devenue la référence quand Hollywood veut filmer Paris. Un Paris plus vrai que nature, un Paris recréé, un Paris d'atmosphère. Anne Sebel a travaillé avec les plus grands, Spielberg, Clint Eastwood, Sofia Coppola ou encore Damien Chazelle. Et depuis 5 saisons, elle est aussi la directrice artistique de la série Emily in Paris, dont elle façonne l'univers visuel. Elle a inventé pour la série un Paris fantasmé, celui que les Américains adorent, les immeubles haussmanniens, les chambres de bonne, les placettes charmante, les bistrots typiques. Une création qui part du scénario, puis elle imagine les lieux, les volumes, les couleurs, la lumière. Derrière chaque décor, il y a des croquis, des maquettes et des artisans qui reproduisent en 3D cet univers.
9: C'est du travail bien fait.
7: Pour une saison d'Emily in Paris, ce sont près de 180 décors créés, démontés, remontés. Un travail colossal qui a aussi un impact très concret. Certains lieux de tournage sont devenus de véritables attractions touristiques. Anne Sebel revendique un cinéma fait à la main, loin du tout numérique. Elle transmet d'ailleurs son savoir-faire à la FEMIS, où elle forme la nouvelle génération qui, à son tour, saisira le réel pour bâtir, image après image, d'autres rêves de cinéma.
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1: 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Je suis trop fier de mon jingle, j'en suis fier. Je l'assume, j'en suis fier. Comment ça va les gens sur Ici Picardie? C'est la Camini Minute, votre chronique de la joie et de la bonne humeur. Écoutez-moi, ça va, sauf que je suis encore un petit peu ému, parce que comme beaucoup de Français, j'ai vu le biopic sur la vie de Philippe Nicolic des To Be Free partir un jour. Sans retour, c'était émouvant. Il paraît que Caris, le rappeur, l'a vu et il a pleuré. C'est pas vrai. Je précise que c'est pas vrai parce que j'aime mon nez. Ok, je veux le garder. Les années 90, nous, on a connu les grandes manias, les plus belles manias. Michael Jackson mania, Club Dorothée mania, Patrick Bruel mania. Et vous, vous avez quoi? La Chikung mania. Voilà, c'est Chikungunya, c'est nul, nul. Nous, on a connu des manias de ouf, on a connu les boys bands. Et au final, les To Be Free, qu'est-ce qu'ils faisaient? Ils faisaient un peu de la dance et de la techno. Vous connaissez cette musique? La musique avec des textes extraordinaires, dignes de Baudelaire, de Balzac et de Molière. Il y a un Américain, il est arrivé, il a dit... I like to move it, move it. I like to move it, move it. I like to move it, move it. You like to move it.
2: I like to move it, move it. I like to move it, move it.
1: Ça, c'est même pas un refrain. C'est un mantra, les gars. Extraordinaire. Les Allemands, ils ont vu ça, ils ont dit, OK, nous aussi, on va s'y mettre. Eins, weins, Polizei. Drei, vier, Grenadier. Fünf, sechs, Sainte-Kirk. Titenacht, Gutenacht. Je suis pas très fort en allemand, j'ai fait ce que j'ai pu. Mais on sentait le niveau du texte. Il y a un mec qui avait écouté ça, il a dit, OK, d'accord, vous voulez jouer ça? Tout ta, tout ta, tout ta ta. Tout ta, tout ta, tout ta ta. Lui, on pensait qu'il avait fini le game. Mais non. Après, les mecs, ils se sont dit, nous, on fait plus de mots, on fait juste des sons. Pi, papa, palopo. Papa, palopo. Pi, papa, palopo. Même les chanteurs, ils comprenaient même plus ce qu'ils disaient.
3: I'm a scatman.
1: Vous allez pas me faire croire que le mec, il comprenait ce qu'il disait. Voilà, c'était ça les années 90. De la créativité, des chansons à texte. Mais bon, toutes les bonnes choses ont une fin. Les années 90, elles sont parties. Un jour, sans retour, effacées. Votre amour, sans se retourner. Excusez-moi, je suis encore ému par le téléfilm sur Philippe Nicolic.
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4: Vous aimez manger des fruits de mer? Alors vous allez adorer ce dont on va vous parler maintenant. Parce qu'en matière de fruits de mer, il y a ceux qui les pêchent, ceux qui les mangent et ceux qui les déshabillent avec une dextérité déconcertante.
5: Je m'appelle Lucie Descharles et je suis vendeuse à l'Aubette du Berlioz à Étaples-sur-Mer.
6: C'est pas l'homme qui prend la mer, c'est la mer qui prend l'homme. Ta-ta-tin.
4: Mais alors, c'est quoi le Berlioz exactement, Lucie?
5: Le Berlioz, c'est un chalutier de moins de 12 mètres qui fait de la coquille Saint-Jacques d'octobre à mai. C'est le chalutier de mon mari et de mon beau-frère Bertrand Descharles.
4: Et alors vous, votre rôle, c'est de vendre évidemment la marchandise, mais en plus, vous la déshabillez.
5: Ouais, on décoquille devant le client il aime bien ça, et moi j'aime le contact avec les clients directement qui demandent ce qu'on veut, et puis on a le produit de la pêche de littoral.
4: Et bah alors allons-y, des coquillons, mais avec doigté.
5: Alors, on prend la coquille dans la main, on lève avec le couteau, il y a un petit trou sur la gauche, c'est bien fait la nature. On racle bien pour pas abîmer la coquille, on enlève la première barre, deux, et puis on racle bien la belle coquille Saint-Jacques de nos côtes.
4: Ah oui, c'est beau.
5: Voilà, magnifique.
4: Et c'est sûrement bon. Et ça fait longtemps que vous déshabillez les coquilles Saint-Jacques?
5: J'ai fait des études de comptabilité, j'ai rencontré mon mari, il avait un bateau de 25 mètres. À un moment, il s'est dit, on arrête les 25 mètres, on va prendre un 12 mètres, mais on va ouvrir une étale de pêche. Et je ne connaissais rien du tout, parce que moi, je suis une bureaucrate. Je me suis dit, allez, je me lance. Et j'ai appris moi-même les poissons, j'ai appris à décoquiller et j'ai adoré le contact avec les clients, j'ai adoré sortir de mon bureau.
4: Lucie, vous êtes une femme heureuse de septembre à mai, mais alors le reste de l'année, qu'est-ce que vous faites?
5: Le matin, je fais la coquille, l'après-midi, je suis dans mon bureau et de mai à septembre, quand on ne travaille pas, je suis au bureau et je m'ennuie de mes clients et je m'ennuie de l'ambiance des aubettes.
4: Alors Lucie, sérieusement, ce boulot, ça ne doit pas être facile tous les jours, vu la météo.
5: Mais ça va, en fait, le sourire des clients, c'est génial. On oublie en fait le froid. Puis Puis ça conserve bien en plus.
4: Oui, et ça laisse les coquilles Saint-Jacques à bonne température. Bon, alors il ne reste plus qu'à passer à la dégustation. Et puis vous, n'hésitez pas à passer par Étaples-sur-Mer pour rencontrer la belle petite famille et déshabiller l'une ou l'autre coquille Saint-Jacques.
5: Moi, c'est ici, dans les aubettes d'Étaples-sur-Mer, que j'ai du plaisir à vendre la pêche de mon mari et de rencontrer des personnes merveilleuses.
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3: Et le cocktail américain, c'est quoi ?
7: C'est un cocktail grillé avec une sauce américaine, tomate, échalote, une pointe de cognac, du vin blanc. C'est un peu relevé.
8: Un déca,
9: pâté, jambon, c'est tout envoyé, gruyère, cantal, rosbif, jambon de pays.
10: Eh ben tout ça, ça valait dans la blanquette.
11: Bon appétit.
12: C'est dans la deuxième partie du 19e siècle que les Parisiens découvrent l'attractivité des grands cafés. Le Café Riche, situé boulevard des Italiens, fut l'un des plus prisés. Parmi la clientèle du Riche, Offenbach, Baudelaire et sa passion pour le vin blanc, Dumas, Maupassant, Ferdinand de Lesseps, Flaubert et Zola. Toutes ces stars du Second Empire avaient à leur service des cochers. Les ancêtres d'Hubert et Taxi G7 garaient leur fiacre à deux galops de cheval rue Le Pelletier et se restauraient au Petit Riche. Confirmation du directeur actuel, François-Charles Sagy.
13: Le Café Riche était sur le boulevard et le Café Riche recevait toute la belle clientèle qui allait à l'opéra. Et au Petit Riche, c'était l'antipode, c'était le repère des cochers, des machinistes et également des lorettes. Le Café Riche lui a fermé et au Petit Riche est toujours vivant.
12: 1916, au grand dam des grandes familles, le Riche devient l'imposant siège de la Banque Nationale de Paris, aujourd'hui BNP Paribas. Quant au Petit Riche, à l'abri des transformations des grands boulevards, il fête fièrement ses 171 ans d'existence. Revanche, sur le temps, c'est désormais cette brasserie et son magnifique décor 1880 qui accueille la belle clientèle du quartier de Rouault, experts, galeristes, commissaires-priseurs, ainsi que des journalistes et des hommes politiques.
13: Tous les présidents de la République depuis 1854, sauf M. Macron et M. Sarkozy, qui n'ont pas encore eu l'occasion de venir. On a également, bien sûr, M. Charles Aznavour, qui avait sa table préférée dans le fond du restaurant. Catherine Deneuve, pour les citer, et des plus récents comme Clovis Cornillac ou Omar Sy.
12: Au Petit Riche, le chef s'appelle Juan Moncalvo et qui veille à la continuité d'une très bonne cuisine bourgeoise. Exemple avec une entrée, un plat et un dessert.
14: Alors ici, on prépare la cuisine française traditionnelle. On fait toute maison. On fait des foie gras, que ça marche très bien. Et on a la même recette depuis 170 ans. Aussi, on a la tête de veau, que c'est un plat caractéristique de restaurant, que les gens viennent exclusivement pour ça. Et un super crème brûlée, quoi. Très belle crème brûlée.
12: Vous êtes né en Uruguay. Quelle est la spécialité culinaire que vous aimez bien préparer de votre pays d'origine?
14: On est très, très fort en viande.
12: On dit souvent la viande d'Argentine, mais la viande en Uruguay, c'est à peu près la même...
14: Oui, c'est meilleur, les Uruguayens, quand même.
12: Pour quelle raison?
14: Parce que c'est chez moi, quoi.
12: Ajoutons en ce moment aux agapes préparées par Juan et sa brigade, terrine de sanglier, lièvre à la royale et une très belle gamme de crustacés. Et puis entre en piste un sommelier émérite, Jean-Paul, le Lucky Luke des vins de la Loire, qui dégaine les meilleurs crus d'Anjou, Chinon, Saumur-Champigny et Savenières. Au Petit Riche est incontestablement l'ambassade de la Loire à Paris.
13: C'est surtout dû à un propriétaire historique qui en 1909 avait des vignes du côté de Vouvray. Et ce propriétaire, lui, embouteillait même ses barriques et faisait transporter ses barriques depuis Vouvray jusqu'ici et faisait l'embouteillage du vin dans la cave. On a plus de 350 références de vin. Notre cave de jour ne suffit pas et on a donc une cave troglodyte à Roche-Corbon du côté d'Amboise qui nous permet de stocker des vins à une température qui ne bouge pas à 12 degrés. Donc c'est vraiment une fierté d'avoir encore une fois des allocations, d'avoir ces vins disponibles pour nos clients et surtout à très bon prix quand on a des clients qui nous disent mais c'est pas possible, comment on fait pour faire ces prix-là? Et juste encore une fois, c'est une philosophie de la maison de proposer des choses généreuses, bonnes et au bon prix.
12: Rendez-vous au 25 rue Le Pelletier, ouvert 7 jours sur 7 pour vous régaler au déjeuner, au dîner, dans les petits salons 19e siècle du rez-de-chaussée ou les très jolis salons privatisables de l'étage. Au Petit Riche, une maison, comme le dit François-Charles Sagy, qui vous attrape le corps et le cœur avec un bel appétit et une large soif.
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1: La chanson que je ferais, ça serait pour rendre heureux ma famille et ça dirait que je t'aime, j'aimerais pas que vous vous séparez ou que ce soit dommage que vous êtes plus là pour nous faire des câlins, des bisous et voilà.
2: Moi, si je devrais choisir une chanson pour ma mère, ça serait « Elle a les yeux revolvers ».

0: moi, ça serait une chanson qui s'appelle Ensemble, qu'on a créée avec un animateur où ça parle de l'amitié.
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2: Là, on est sous la tribune.
3: Sous la tribune gouache, oui, exactement. Donc, la tribune historique du stade Gilbert Brutus. Et on va aller réveiller la mascotte qui sommeille ici depuis le dernier match.
2: Et vous, Nicolas, vous faites quoi ici?
3: Alors moi, je suis donc président de la peine de Canoës. Et depuis la saison dernière, j'endosse aussi le rôle de mascotte lors des matchs.
2: D'accord, c'est-à-dire on ne vous voit pas.
3: On me voit pas.
2: Voilà, et vous enfilez le costume.
3: Le costume là, qui se trouve juste ici. Donc les différents éléments, donc la tête et le reste du corps qui sort du pressing.
2: Donc là, on est un peu dans votre loge.
3: Voilà, dans ma loge à moi, donc avec mon coéquipier qui fait Drago, moi je fais Drax et on fait l'animation, l'entrée des joueurs, on salue les supporters et donc les photos avant le match.
2: Voilà, les mascottes, l'une est jaune, l'autre rouge.
3: C'est ça, aux couleurs des dragons, donc avec le nouveau maillot qui va être porté par la mascotte aussi. On fait toutes les animations liées avec les dragons, donc tous les événements qu'il peut y avoir et les différents matchs tout au cours de la saison.
2: Et alors, comment vous avez eu cette opportunité de devenir mascotte? Il y a eu un appel d'offres? Comment ça s'est passé?
3: Alors non, je connaissais l'ancienne mascotte. Je lui ai demandé si jamais il y avait quelqu'un intéressé pour faire la mascotte, comment ça se passait. Et j'ai testé et ça m'a plu. Et du coup, je continue depuis l'an dernier.
2: D'accord, là on ressort.
3: On ressort de la tribune et généralement quand je ressors ici, c'est habillé avec le costume de la mascotte et on va saluer les supporters anglais lors des matchs et on va faire quelques photos près de la boutique et après on revient ici pour aller sur le terrain sortir avec les joueurs.
2: Mais dites-moi, vous aviez une âme d'artiste parce que c'est un petit peu spectacle là ce que vous faites?
3: Non, pas vraiment, mais bon, je suis un peu dans les associations, tout ça, donc ça me plaisait bien. Et une fois qu'on a la tête, on change de rôle et ça permet de faire des gestes, aller serrer les mains avec les supporters, aller prendre les gens dans les bras quand ils nous tendent les bras, aller faire les photos avec des petits, voir les petits aussi contents de nous voir arriver en mascotte, de voir la mascotte, ça réjouit les petits. Les photos, les Anglais, beaucoup de supporters anglais aussi veulent leurs photos avec la mascotte.
2: Donc finalement, les gens ne savent pas que c'est vous à l'intérieur?
3: Non, ils ne savent pas. Maintenant, certains vont savoir, mais dans mes proches et dans les membres de la peigne, il y en a qui savent que c'est moi à l'intérieur. Oui. Beaucoup ignorent et après j'aime bien leur dire je t'ai vu au match. Et eux, ils m'ont pas vu, mais je leur dis moi je t'ai vu. Moi j'aime bien, ça me fait voir autre chose du match.
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4: Doom. Voilà un nom qui ne boude pas ses origines. Oui, je me souviens avoir croisé des pièces à Rennes, à Dijon, et toujours à côté de Doom, il y avait écrit Nancy. Et je vous avoue que j'ai toujours du mal à ne pas être super fier quand je vois ces pièces ailleurs que chez nous. On dit pièce d'ailleurs parce que c'est une œuvre unique à chaque fois. Quand vous possédez un objet dôme, vous possédez une pièce parce que vous possédez un morceau de savoir-faire, quelque chose d'unique puisque ça n'est pas fabriqué à la chaîne mais selon des techniques très élaborées pour lesquelles la main de l'homme est indispensable. La main, l'œil, l'esprit de l'homme puisqu'il faut les trois. Les trois en action pour que cet objet magnifique parvienne jusqu'à vous, jusqu'à vos yeux dans la vitrine de la place Stanislas ou même, pourquoi pas, dans votre salon. C'est l'esprit de l'homme qui imagine les couleurs. Ces couleurs qui peuvent être vives, mais qui sont souvent douces, nuancées, comme devrait l'être la vie, au fond. C'est l'esprit des artistes sélectionnés par Dôme qui fait naître l'idée. Des fruits étonnants, ici, le petit prince, là, des animaux exotiques dans cette autre collection. On a beau bien connaître Dôme et savoir que l'imagination est première, mais on s'étonne à chaque fois des idées et de l'audace qui se mettent en marche pour sortir de nouvelles beautés. Ensuite, après le travail de l'esprit, c'est la main de l'homme qui met en œuvre l'étonnante technique de la pâte de verre, technique rarissime que Dôme maîtrise avec brio depuis plus d'un siècle. Le verre est coloré, fondu, coulé dans une sorte de moule, et c'est là que l'alchimie permet la naissance de la pièce. Ensuite, c'est encore la main de l'homme qui va nettoyer, apaiser la matière et lui donner cette patine et ce génie, surtout, de choper le moindre rayon du soleil pour s'en vêtir et pour briller. L'œil est là aussi pour vérifier qu'il n'y ait justement pas de défaut, et l'œil seul juge, décide de l'avenir de ce qui est déjà une suite énorme de savoir-faire, d'efforts et de matières premières. Ben oui, parce que si l'œil détecte un défaut, on casse tout et on recommence. Du sable, le feu, des minéraux, Doom, c'est une alchimie unique au monde, née à Nancy, et ça, c'est fin bien.
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1: Je rêvais d'avoir une maison à la campagne. Cette maison, c'est comme si j'y étais née. C'est ma maison de famille.
2: Ma maison s'appelle l'Ostao de la Mar.
3: C'est une maison un peu envoûtante.
4: Eh bien, vous voyez, des livres et trois fenêtres qui me donnent le paysage du pays, comme si c'était trois tableaux.
5: Ils ont vécu ici.
0: Thibaut Gaudry.
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5: Yves Montand est un enfant de Marseille. Débarqué d'Italie avec sa famille pour fuir le fascisme quand il a 2 ans, il va y grandir et y faire ses premiers pas au Music Hall. Puis il la quitte pour Paris où sa carrière commence à décoller, notamment auprès d'Edith Piaf. Et où il noue des amitiés, comme avec Jacques Prévert, qui va lui faire découvrir en 1948 un charmant village qui va changer sa vie.
7: Je chantais dans la région et puis il y avait Jacques Prévert qui habitait la maison là au coin. J'étais arrivé ici. Et j'ai monté parce que mon ami le guitariste Henri Crolla, si on allait dire bonjour à Jacques, il disait oui, oui. Alors on est monté ici, j'ai vu Jacques, j'ai vu l'endroit, et puis je suis tombé amoureux de l'endroit, et puis je suis revenu dès que je pouvais, tous les ans. C'était très discret, c'était à peine connu.
5: Et il ne va pas tomber amoureux que de Saint-Paul. Le 19 août 1949, il est à la Colombe d'Or, une auberge avec quelques chambres, qui est un repère d'artistes. Et Prévert, encore lui, va servir d'entrebetteur entre un homme et une femme qui vont devenir un couple mythique.
8: Ça s'est passé à Saint-Paul-de-Lens, au mois d'août, en 1949. Simone était là, et puis moi j'étais dans le tournée. Et puis j'ai déjeuné là, elle a déjeuné là. Et puis il y avait du soleil, puis il y avait Jacques Prévert, et puis il y avait des copains. Et puis voilà, quoi, on ne sait pas comment ces genres de choses-là commencent, mais elles ont commencé et c'était une belle histoire. Quoi.
5: Une belle histoire qui durera toute une vie. Ils ont 28 ans. En 4 jours, Simone, mariée, plaque tout pour le Marseillais. Et désormais, ils vont construire une partie de leur vie ici, restant fidèles à la Colombe d'Or, où ils se marient même 2 ans plus tard. Prévert est encore là, il est le témoin de Simone, tandis que Marcel Pagnol est celui de Montand.
7: Puis en 49, j'ai rencontré Simone ici, qui elle avait acheté par contre une petite maison dans le village, après son premier film. Puis elle a servi cette maison pendant très longtemps. Puis on descendait au bar de la Colombe pour boire l'apéritif, pour voir Jacques et les amis, et puis il y avait toujours quelqu'un, et puis on restait là, puis on mangeait là, puis on montait pas à la maison. Alors un beau jour, on a mis la télé sous la porte, on donnait ça aux enfants, ou à des amis qui descendaient dans le midi, et nous on descendait toujours ici.
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5: La Colombe d'Or et Saint-Paul, où l'on se retrouve pour les vacances avec les copains, beaucoup d'artistes, dans ce village qui attire notamment les plus grands peintres, Picasso, Chagall, Matisse et d'autres.
7: C'est pourquoi je viens souvent ici à la Colombe d'Or, à Saint-Paul-de-Vence, et d'abord pour la famille Roux, qui sont des gens tellement merveilleux. Puis au mois de juin, ou au mois de mai, c'est agréable, il n'y a pas trop de monde, et c'est encore bien. Mais c'était une époque assez formidable, avec Picasso, Braque, Prévert, qui était là aussi, et Giacometti, quand il a débarqué.
5: Mais les copains, ce sont aussi les habitants du village, avec qui Montand joue aux cartes au Café de la Place, ou à la pétanque.
7: Et j'aime bien jouer ici au boule, parce que c'est quand même un sport qui délasse bien, qui est très fatigant. Si on veut bien y jouer, c'est très très difficile. Ça ne paraît pas, surtout si on joue à la Provençale.
5: C'est à Saint-Paul-de-Vence également qu'il rencontrera la dernière femme de sa vie, Carole Amiel, et qu'il achètera en 1984 un petit restaurant qu'il transforme en maison, juste en face de la Colombe d'Or.

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1: Clarisse, 51 ans, de Romande. Je suis coach en men training. C'est de la recherche de personnes disparues avec les chiens. On va donner une odeur de référence à un chien, l'odeur d'un humain, et il doit partir le chercher.
2: Mais c'est un sport, c'est un exercice ?
1: Il y en a qui le pratiquent en sport, il y en a qui le pratiquent pour ensuite faire du réel, moi je le pratique pour faire du réel, et après il y a des gens qui viennent simplement passer une bonne journée avec d'autres gens, et avec leur chien.
2: Quand vous dites réel, c'est-à-dire ?
1: C'est-à-dire que je fais partie d'une association, on peut être appelé par la police, on peut être appelé par les familles aussi.
2: Pour trouver des gens ?
1: Tout à fait.
2: En tout cas pour les chercher.
1: Exactement.
2: Et alors vous cherchez avec quel chien ?
1: Alors moi j'ai une Alano espagnole.
2: Et elle s'appelle comment ?
1: Macaille.
2: Et est-ce qu'elle était prédisposée justement à bien renifler, à utiliser sa truffe ?
1: J'ai pris ce chien-là parce que c'est un chien de chasse espagnol. Tous les chiens ont de l'odorat. Premier sens qui se développe chez eux, c'est le sens de l'odorat pour pouvoir trouver la mamelle. Après, il y a des chiens qui vont avoir plus de difficultés. Ceux qui sont très brachycéphales, le nez très écrasé. Parce que
2: petit bulldog, non ?
1: Voilà, c'est pas qu'ils ont moins d'odorat. Le problème, c'est qu'ils vont être moins capables de travailler sur des longues distances.
2: Ils ont le cou trop petit.
1: Non. Le chien est toujours tenu en longe. Cette longe, c'est un cordon ombilical. Donc si votre chien, il sent que vous n'êtes pas motivé à aller jusqu'au bout de la piste, il n'ira pas jusqu'au bout de la piste.
2: Quand vous dites la piste, c'est-à-dire que le chien doit retrouver une odeur.
1: En fait, il doit suivre le tracé qu'un autre humain a fait. Donc on lui donne l'odeur de cet autre humain et il doit suivre tout le tracé.
2: L'humain s'est frotté à des endroits stratégiques ?
1: Non, il a marché. En fait, là, vous voyez, vous et moi, tous les deux, on est en train de mélanger toutes nos odeurs. Et oui, l'air de rien, c'est pas...
2: J'ai mis du déo. Hein.
1: On mélange nos odeurs et on est en train de faire ce qu'on appelle un pool d'odeurs. C'est-à-dire que notre odeur, au fur et à mesure, là, elle grandit sur la place.
2: Alors nous, on le sent pas, mais le chien, oui.
1: Tout à fait.
2: Ah ouais.
1: Il est capable de parfaitement faire la distinction entre vous et moi, même si on est côte à côte.
2: Ça fait combien de temps que vous faites du men trailing ?
1: Ça fait un peu plus de 10 ans.
2: Et qu'est-ce qui vous a motivé au départ ?
1: J'avais un chien qui était sensible sur les humains, qui avait eu une mauvaise expérience dont je n'étais pas au courant. Du coup, il avait un peu peur de l'humain. J'ai commencé cette discipline, pour qu'il ait un petit peu plus confiance en l'humain, en se disant c'est sympa, en fait l'humain me donne une récompense même quand je le connais pas.
2: Mais un chien fifou et tout, ça peut lui faire du bien de faire ça ?
1: Oui, parce que ça va le canaliser et ça apprend aussi beaucoup au maître à rester concentré sur son chien. Aussi, ça leur apprend à lâcher prise. On a pour habitude de contrôler notre chien tout le temps, sauf que là en fait on contrôle pas parce que c'est pas nous qui savons où est l'odeur, c'est le chien qui sait.
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3: Et nous sommes à Châteldon, un charmant village du Puy-de-Dôme connu pour son eau minérale et ses ruelles pittoresques. Et désormais également pour une illustratrice, Christine qui est avec nous, Christine Flamand. Qu'est-ce qui a été le plus rude, Christine ? Racontez-nous sincèrement, plutôt le climat ou les Auvergnats ?
4: Ni l'un ni l'autre. Le climat, ça m'a beaucoup plu parce que de nouveau, on trouve vraiment les saisons, l'automne, l'été, l'hiver, et l'hiver vraiment, quoi, avec de la neige. Donc ça m'a beaucoup plu. Les Auvergnats, j'ai été très bien accueillie dans ce village, donc ça m'a pas pesé. Ce qui a été plus dur, c'est, en fait, pour moi, ça a été de l'éloignement de Paris, c'est-à-dire plus voir mes amis, ma famille, pas pouvoir aller au cinéma en sortant de la maison. Il faut prendre la voiture pour tout faire, faut prendre la voiture. Alors qu'avant, je prenais mon vélo. Bon, ici, c'est pas possible. C'est plutôt une vie complètement différente de la vie parisienne. Cela dit, je m'y attendais. Et en fait, j'ai aimé Châteldon et l'Auvergne pour des choses différentes. Hein. Pour la nature, pour les balades.
3: Et est-ce que le changement d'environnement a influencé votre travail ?
4: J'ai pas eu cette impression-là, quoique. C'est-à-dire que quand j'arrêtais de travailler, je pouvais aller marcher dans la montagne, dans la campagne alentour. Et ça, c'était très agréable. Beaucoup plus agréable. Avant, je veux dire, fallait que je prenne mon vélo, que j'aille soit dans Paris, soit au bois de Vincennes, c'est pas pareil, quoi. Donc peut-être une espèce de quiétude.
3: Moi j'aimerais savoir, Christine, comment vous êtes devenue illustratrice. Qu'est-ce qui s'est passé ? Qu'il y a eu un déclic à un moment ou à un autre ? Ou alors dans la famille, il y avait déjà des gens qui avaient ce genre de talent ?
4: Non, alors, mais on lisait beaucoup, on a eu des livres pour la jeunesse. Moi j'admirais énormément les livres qu'on nous offrait ou qu'on pouvait lire quand j'étais enfant. Ce qui me plaisait pas, c'est que les princesses, elles étaient toujours blondes aux yeux bleus,
3: oui.
4: Ce qui n'est pas mon cas. Donc je me pensais que moi, si j'avais dû faire l'illustration, je l'aurais fait autrement, évidemment. Et puis donc j'ai suivi des études de lettres. J'ai pas vraiment écrit de livre pour la jeunesse. Par par contre, j'ai commencé à prendre des cours de dessin. Et j'ai commencé donc.
3: C'était en vous, c'était vraiment une certitude.
4: Oui, oui, mais sans savoir si ça allait marcher.
3: Oui, mais c'est ce que vous vouliez faire.
4: Exactement, voilà. Oui. Donc j'ai travaillé en autodidacte à illustrer des contes, des comptines, des petites histoires que j'inventais, que j'allais présenter régulièrement aux éditeurs, qui me refusaient parce que c'était quand même très, très maladroit ce que je faisais. Mais à l'époque, c'était quand même assez facile.
3: Donc, maladroit, c'est-à-dire ?
4: C'était mal dessiné, quoi. Vraiment, ah oui. Oui, oui. Mais
3: c'est avec du recul que vous dites ça.
4: Oui, bien sûr. Ah oui, à l'époque, je trouvais que c'était
3: très
4: pas mal.
3: Fière de vous, à l'époque.
4: Non, quand même, non. Non, non, quand même, je voyais bien par rapport à d'autres. Mais je trouvais que malgré tout, ça allait.

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Avec son groove élégant et sa voix feutrée, De Velours ravive l'esprit des années 80 tout en y insufflant une modernité pleine de charme et de justesse.

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2: Et Adi Ougoujat, et Adi, c'est à ça tout. Mon cher Franz,
3: oui.
2: Vous ne connaissez pas la dernière?
3: Non.
2: Ah, hier, Nathalie, la collègue.